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0: 2 heures.
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1: 3 heures.
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1: 4 heures.
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0: 5 heures.
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1: 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Il est 6h.
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0: Mesdames, messieurs, bienvenue dans la libre antenne. Vous êtes sur Bénin Info Première et c'est Hello Bip qui commence. Vous aurez la parole dans quelques instants pour exprimer ce qui vous tient à cœur pendant 2 minutes chacun. Aujourd'hui, nous sommes le 23 juillet 2026, jeudi précisément. Et ce numéro de Hello Bip, comme d'habitude, il faudrait prendre la parole sans diffamer ni injurier. C'est très important dans la courtoisie la plus totale possible. Merci de respecter ces différentes règles sur votre émission. Et ça se passe au 01 52 52 67 67 ou au 90 77 05 05. Razak Moussa à la technique ce jeudi 23 juillet 2026. Et notre premier appelant se trouve au 01 52 52 67 67. Allô?
1: Madame, bonjour.
0: Bonjour, monsieur.
1: Pigakovi, je vous appelle depuis Khadi.
0: Vous avez la parole.
1: Merci beaucoup, madame. Madame, si vous vous rappelez, il y a 3 jours de cela, il y a l'un de vos auditeurs qui vous posait la question, est-ce que vous avez des nouvelles d'un des grands artistes du Bénin, qui est le nom de Saba Nazer. Et je viens ici sur vos antennes pour vous confirmer que Saba Nazer se porte tellement bien en chair et en os, seulement qu'il n'est plus au Bénin présentement, il se trouve à Paris. Donc je veux informer à la population d'être tranquille, il se porte très bien, c'est un grand frère à moi. Et pour ma deuxième préoccupation, rapidement, je veux rester au niveau de l'arrondissement de Khévier. L'arrondissement de Khévier, comme vous savez, nous avons fait l'enquête Incommodo. Donc, c'est pour vous dire quoi? C'est pour vous dire que depuis un mois, on nous a affiché les plans. Ils sont en train de se préparer à pouvoir arrêter de faire l'affichage. Donc, nous passons ici pour informer encore la population que ça va s'arrêter à partir de demain vendredi. Donc, tous ceux qui savent, qui n'ont pas encore eu l'opportunité de pouvoir jeter coup d'œil, ils doivent tout faire aujourd'hui avant 18h. Ils se trouvent à l'arrondissement pour pouvoir jeter coup d'œil. Et demain aussi, ils doivent tout faire pour pouvoir jeter coup d'œil. Et ceux qui n'ont pas encore vu les plans affichés, le maire les promet que d'ici peu de temps, on va encore afficher les secteurs qui n'ont pas encore été affichés. Donc, je veux tenir informer la population de jeter coup d'œil avant le samedi. Ma troisième préoccupation, je continue de demander au maire de Calavi très respectueusement, l'école publique à Dovier de Khévier. On a des mobiles de classe qui ont été construits, mais qui n'ont pas été. Et on n'a pas mis la toiture là-dessus depuis près de 10 ans.
0: Merci beaucoup. Votre temps d'antenne est terminé.
1: Merci.
0: Merci à vous aussi. 90 77 05 05. Allô?
2: Oui, bonsoir, madame Khadija Ousso.
0: Bonsoir, monsieur.
2: Mais oui, votre fils, pour le centre.
0: Nous vous écoutons.
2: Oui, voici ma préoccupation. Je vais directement sur le préfet de l'Atlantique. Son excellence, Raphaël Accompagnon, vous avez pris le thème en compte. La population du village Taoulou, là où on voit le café, comme je vous dis, vous avez dit de regarder les lacs qui s'initient. Donc, il fallait donner pour moustiquaires imprégnés et des médicaments à la population qui s'en souffrent énormément. Deuxième préoccupation, je veux que le directeur général de l'Université de aider les parents de l'enfant, les élèves qui vont commencer la rentrée 2026-2027 pour profiter de leur acte de naissance. Et si nous ne passons pas leur acte de naissance. C'est vrai. Et troisième, je veux que le maire de la ville de Wissam, M. Christian Rousseau, commencé à regarder les voies qui sont impraticables dans l'arrondissement de Gaspé. Sinon, la pluie a cessé de tomber. Il fallait améliorer un peu le bois. Pour terminer, je suis sur le ministre des travaux publics, M. Bagaré. Je pense notre voie qui dit que ce n'est pas le marché de passer à son position pour nous trouver au moins une entreprise pour nous réaliser une bonne voie à nous. Sinon, cette voie est complètement dégradée. Même il y a des briques. On a donné les tours avec des briques.
0: Merci.
2: Aucune voie n'est pas comme ça dans ce pays.
0: Merci beaucoup.
2: Oui, merci, madame. À
0: vous. À vous autant. À bientôt sur VIP Radio. 01-52-52-67-67. Allô.
3: Bonsoir, madame Rachida.
0: Bonsoir, monsieur.
3: Comment allez-vous?
0: Ça va bien, merci.
3: Prosper Bouquet, depuis Adjonction.
0: Monsieur Bouquet, oui, nous vous écoutons.
3: Ok. Je suis venu ce soir soutenir notre frère, Paul Raoul Moussou, pour sa demande qu'il a formulé à l'encontre de la haute autorité en ce qui concerne l'affaire ICC Service. Alors, Madame Rachida, nous allons crier haut et fort pour que notre voix puisse retentir dans les oreilles de la haute autorité, pour qu'on puisse nous entendre et que justice soit faite. Madame Rachida, Madame Séverine Lawson a été désignée. Elle a été la présidente à qui on a confié la gestion des biens qu'on a vendus, des promoteurs qu'on a vendus avant. Mais nous ne savons pas où était passé ces sous. Elle n'a pas pu rembourser les petits déposants. Alors, Madame Lawson Séverine, est-ce que vous rappelez le cri de détresse de cette femme vendeuse d'orange qui a dit, je cite, à Otto-Yougou Zinfoué. Elle est passée de Via Trépas. Après elle, il y a d'autres cadavres ambulants à faire d'être accablés de soucis qui déambulent un peu partout dans la rue. Ceux-là qui ont survécu à ce massacre financier, c'est des gens qui ont des réserves vers lesquelles ils se sont retirés ou puisés pour redémarrer à nouveau leurs activités. Donc, nous vous prions, Madame Rachida, d'inviter Mme Séverine Lawson pour qu'elle vienne nous dire là où les sous étaient passés. On n'a pas pu rembourser les petits déposants, vous les spoliez. Madame Rachida, nous connaissons votre force de frappe. Vous avez poursuivi des dossiers qui ont connu un dénouement heureux, une fête heureuse. Nous vous prions avec respect d'inviter Mme Séverine sur votre antenne pour qu'elle vienne nous dire après la vente des choses qu'on a saisies et les promoteurs de l'ICC, là où ces sous étaient passés.
0: Merci beaucoup. Merci, monsieur. Et à bientôt sur VIP Radio. Courage à vous. On est au 90-77-05-05. Allô.
4: Bonsoir, madame Rachida.
0: Bonsoir, monsieur.
4: Moi, je m'appelle Kouenou Assobatoma, village à Bomara, mairie de Bounou.
0: La radio vous écoute.
4: Mon coopération avec Gilette, notre maire de Bounou, Emmanuel Zoumenou. Moi, j'ai appelé pour lui dire que l'école de Agomara n'est pas de côté. Bon, comment il va faire pour nous faire le croquis de l'école, nous, les populations, nous vivons. Nous savons bien que c'est maintenant qu'il arrive au pouvoir de mairie. Je veux qu'il n'ait qu'à faire pour faire possible pour protéger notre école. Deuxième sujet, j'ai appelé lui, le maire encore, qu'il n'ait qu'à faire tout possible pour au moins le panneau soleil pour nous insérer, pour éclairer un peu notre école. Parce que c'est là où lui aussi il est né. Je ne veux pas que le village à bon rang, ça va rester comme ça, dans le nuage, jusqu'à la fin qu'il va quitter. Nous, les populations, nous supportons de lui. Il n'est qu'à nous faire tout possible pour nous éclairer le village de Goumara. Troisième sujet, pour quitter à 4 ans qu'on a, pour venir à Goumara, il n'a quelque part là. et le remplir ce voix. Moi, j'ai appelé le CIA. Quand il n'écoute pas votre radio, et 100.600.0, quand il écoute, il n'est qu'à faire tout possible pour le remplir ce lot-là. Sinon, ce n'est pas bien. Je grognais toujours de ce côté-là, parce que des jours de marché, il prend de l'argent dans le marché. Qu'est-ce qu'il faut de l'argent? Et le CA est avec son conseiller, n'est qu'à baisser la tête pour regarder cette situation. Madame, bonne journée. Demain, même fréquence, on va se revoir.
0: Merci à vous autour. 90-77-05-05. Allô?
5: Oui, allô?
0: Et bonsoir.
5: Bonsoir, ma chère journaliste, madame Rachida Oussou.
0: Bonsoir, monsieur. Bienvenue sur VIP Radio.
5: On m'appelle Apollinaire Tonflodin. Je vous appelle de la devanture de la Cour des comptes à Porto-Novo.
0: Nous vous écoutons.
5: OK. Je vais sur mes préoccupations. Ma première préoccupation interpelle très certainement les 25 sages et autres personnalités de ce pays. Bien vouloir intervenir sur certains dossiers qui donnent de l'insomnie aux populations. De quoi s'agit-il? Il s'agit du dossier de M. Liamidi Koumaïon qui est à l'AJE, l'agence judiciaire d'État, pour le dédommagement par rapport à son véhicule. Et encore, la même personne est victime d'un acte d'une somme de 550 000 et 650 000 et par sa vigilance. L'MTN a pu retirer 153 000 depuis 2023. Non seulement les 153 000 ne lui ont pas été restitués, et encore, ils n'ont pas la police républicaine n'a pas encore pu mettre la main sur ces donateurs. Nous prions les 25 sages et autres personnalités de bien vouloir intervenir dans cette affaire pour qu'ils rentrent en possession de ces sous et le dédommagement de son véhicule. Et le second dossier encore concerne l'État béninois par rapport aux entrepreneurs qui ont réalisé des œuvres rurales dans les départements du Sous-Colline et de l'Atakora Donga. Depuis avant 2016, ils ne sont pas payés jusqu'à l'heure où nous parlons. Nous demandons très respectueusement aux 25 salariés et aux personnalités de bien vouloir mettre des démarches dans cette affaire pour que ces personnes soient payées. C'était mes préoccupations de ce soir. Je vous rends l'antenne. À demain pour un autre numéro, s'il plaît. Adieu.
0: Merci. À demain et avant-demain, d'autres auditeurs prennent la parole sur Allo Bip. Et on est au 01 52 52 67 67. Allo.
6: Bonsoir, madame Rachida.
0: Bonsoir, monsieur.
6: Ici, mon nom, c'est Moussa Alelo, à l'appareil de Sebeyano à Cotonou, dans le 3e arrondissement de Cotonou.
0: Votre chrono est lancé.
6: Merci bien, madame Rachida. Ce jeudi soir, je suis sur votre antenne BIP Radio pour tirer d'abord un coup de chapeau à la mairie de Cotonou. Pourquoi je tire un coup de chapeau à la mairie de Cotonou en leur tête, le maire Luc Nyakadia? C'est parce que j'ai vu qu'ils sont vraiment à l'écoute de la population. Ils sont vraiment à l'écoute de la population. Si nous grognons, et en même temps, nous voyons qu'il y a des corrections. On doit aussi leur dire merci pour ce qu'ils font. Je passe par là pour dire merci au maire Luc Nyakadia et son équipe, qui sont vraiment à l'écoute de la population. Et je veux en même temps aller sur le pont de Dantopa. Madame Rachida, si vous quittez Deloko et vous montez en même temps sur le pont, avant Topa Agala, là on appelle Topa Agala, nous constatons qu'il y a un taux là, et au niveau de ce pont-là, à la surface du pont, madame Rachida. Cela peut créer d'énormes dégâts à la population. Des fois même, si les pneus de voiture ou de moto tombent dans ce trou-là, ça peut même causer d'accidents à la population. Nous demandons à la mairie de Cotonou en même temps, et aux ceux qui sont en charge de cela, à venir fermer ces trous, car vraiment, ça peut causer d'énormes accidents que nous ne voulons pas. Et je passe par là en même temps aussi pour demander à la mairie de Cotonou que nous constatons qu'il y a des lampadaires dans la ville de Cotonou qui ne s'allument pas. Et ils n'ont qu'à penser à cela, car les hors-la-loi, c'est où il y a la sécurité, c'est là qu'ils restent. Mais s'il y a la lumière, ils fuient. Nous demandons la règle de Cotonou. Ils n'ont qu'à aussi commenter des patrouilles, comme le font les policiers, pour voir ce qui ne va pas dans la ville de Cotonou. Madame Rachida, bon après-midi à vous. Moussa Alidou, à demain.
0: Merci, à demain. 90-77-05-05. Allô?
7: Oui, bonsoir, madame la journaliste.
0: Bonsoir, monsieur.
7: Garba, la santé depuis Kandi, madame Rachidat.
0: Nous vous écoutons, monsieur Garba.
7: Merci beaucoup. Ma première préoccupation va à l'endroit de la SPE, madame la journaliste. Il faudrait donc que la SPE puisse nous aider à être informée par rapport aux situations qui les amènent à faire des délestages ou bien des coupures. Parce qu'aujourd'hui, madame la journaliste, nous sommes dans la saison pluvieuse et nous savons très bien que quand la pluie commence dans la nuit profonde et qu'on coupe le courant, ce qui vient après, c'est de l'insécurité. Et les mauvaises personnes profitent pour l'occasion là, pour pouvoir voler, pouvoir prendre certaines choses. Et sincèrement, les populations sont découragées par rapport à ça. Donc, il faudrait quand même que la SPE puisse nous informer. Au fur et à mesure, il y a une situation qui va les amener à faire des coupures ou à prendre les régimes, donc à informer les populations. Deuxième préoccupation, très rapidement, on est la journaliste, je reviens toujours sur la situation de la vente du ciment qui est trop chère dans le Bénin, pour ne pas dire dans notre département. Aujourd'hui, nous payons le ciment à plus de 100 000 dans la Léborie et le Bongo aussi, moins que ça, mais à plus de 90 000. Et quelques zones aussi, nous avons aussi cette situation là, madame la journaliste. Entre-temps, avant la fin du mandat de l'ancien gouvernement, il avait commencé une lutte contre ces commerçants véreux où même certains boutiques ont été fermés. Alors nous voulons que cette lutte puisse continuer pour qu'on puisse comprendre ce qui se passe à ce niveau-là. On finit très rapidement sur le conflit entre les veuves et les agriculteurs, madame la journaliste. Ça continue toujours. Alors qu'il y a des lois et des têtes quand même qui mettent chacun dans sa case. Mais on constate qu'aucun de ses partenaires ne respecte cela. Alors nous voulons demander, parce que c'est souvent la responsabilité est partagée au niveau de certaines zones. Ou peut-être que l'autre se plaint et qu'il ne trouve pas de solution et se fait la justice. Alors que l'une a le choix de faire la justice. Merci, madame la journaliste, à bienvenue à vous, c'est à demain.
0: Merci. Demain, et un autre auditeur qu'on accueille au 01 52 52 67 67. Allô? Vous nous entendez? Apparemment, non. On va donc continuer avec un autre auditeur au 90-77-05-05. Allô?
8: Allô, si je ne vous entends pas, moi je vous entends sur ce chien.
0: D'accord.
8: Moi, je m'appelle Idrissou Liamé de Soumaïa.
0: D'accord. Est-ce que vous pouvez diminuer le volume de votre poste récepteur, s'il vous plaît?
8: Oui. Ça va, ça peut aller maintenant.
0: Oui, ça va. Votre chrono est lancé.
8: Merci. Hier, je ne vous ai pas bien écouté concernant ma dénonciation concernant le chef. Après, je vous ai...
0: Concernant quoi?
8: Concernant le chef qui est décédé, qui a mon dossier depuis 2023, là. Et depuis sa mort, il n'y a pas d'intérimaire. Il n'y a personne. Alors que je l'ai payé. Lorsqu'il était en prison, je l'ai appelé plusieurs fois. Et il m'a menacé que quand il va sortir, qu'il va porter plainte contre moi. Et voilà qu'il n'est pas sorti par les pieds. Il est sorti par la tête de la prison. Donc, je vous ai envoyé son nom, je vous ai invité même là où il travaille à Bueno, avant le pont de Bueno là. Je ne sais pas.

0: le constat que nous sommes en train de faire sur certains chantiers routiers, et je voudrais demander cet après-midi au gouvernement qu'à chaque fois ils attribuent les marchés aux entrepreneurs d'aller sur le terrain de temps en temps voir comment ils se comportent. Et ce que se passe, ce qui se passe sur le tronçon satellite Carrefour satellite Carrefour Aïkéji et Parana est triste. Madame, voilà un tronçon qui est en chantier, dont on n'a même pas prévu des voies de déviation. Et on entretient n'est plus la voie. Aujourd'hui, si vous empruntez ce tronçon avec votre moto, c'est ce qui se passe. Vous serez non seulement éclaboussé par la boue et l'eau des véhicules, puisque la voie, on n'entretient pas la voie du tout. Du tout, ce que je vous dis. Or, c'est un tronçon qui dessert plusieurs localités dans la ville d'Abomey-Calavi. Et nous constatons que ce mauvais comportement est en train de faire école au niveau de nos entrepreneurs actuellement. Ils ne prévoient pas du tout des voies d'accès. Mais ce que moi je me demande, au moment où les chantiers sont en cours, les citoyens ne doivent plus sortir, ils ne doivent plus vaquer à leur occupation. Qu'est-ce qui se passe dans ce pays? Non, c'est pas du tout bien. Ce que nous voyons, c'est triste. Enfin, c'est Diakaradi que nous voyons souvent dans ce rôle. Mais qui l'a remplacé aujourd'hui? Qui est chargé de faire ce travail? Où se trouvent les ministres conseillers? Et parmi ces ministres, qui est chargé des infrastructures? Non, c'est pas bien. Ce n'est pas seulement à ce niveau que nous constatons la chose. Hein. Allez à l'ADA. Le seul tronçon quittant Carrefour et Carrefour, le BOA jusqu'à Bakpa. C'est sur ce tronçon que se trouve le tribunal, même le camp militaire. Emprunter cette voie aujourd'hui, c'est un calvaire total pour le personnel de tribunal. Qu'est-ce qui se passe dans notre pays? Non. Que l'État prenne sa responsabilité pour ramener un peu à l'ordre cet entrepreneur.
1: Merci.
0: Sinon, ce qui se passe, c'est triste. Merci.
1: Au revoir, monsieur. 90-77-05-05. Allô?
2: Allô, madame Oussou.
1: Bonsoir, monsieur.
2: Joseph Tambodi Boblou, depuis Guacan-Côte-Clovin.
1: Bienvenue à vous, monsieur Goglou, vous avez la parole.
2: J'ai travaillé aujourd'hui parce que je ne suis plus le dernier. Première préoccupation.
1: Oui.
2: Vu les attaques répétées des djihadistes dans le pays de l'AES, vu l'arrestation de 500 cartons de cartouches calibre 12 à Bétérou, vu la destruction massive des ghettos ces derniers temps dans notre pays par la police républicaine. Je voudrais respectueusement demander aux autorités de mettre entre parenthèses le défilé civil pendant la fête du 1er août. Deuxième préoccupation, je voudrais demander à nos chauffeurs, on dit souvent, à temps nouveau, attitude nouvelle. Nos chauffeurs transporteurs à qui on confie des colis, ils n'ont qu'à vérifier ces colis-là correctement avant de prendre. Sinon, ils vont en durer les conséquences parce que nous apprenons des choses et on dit, il y a certains chauffeurs qui disent, bon, je ne savais pas qu'il y a telle chose dans le colis, ceci, cela. Non, ça ne peut pas convaincre la justice. Contrôlez et ne laissez nulle part où vos yeux, vos mains ne passent et repassent avant de prendre les colis. Madame Oussou, peut-être à vendredi.
1: Allô, vous avez parlé de défilé civil, c'est ça?
2: Oui, défilé civil. On a l'habitude d'organiser, madame Oussou. C'est-à-dire les civils aussi qui participent à la fête du 1er août, quoi.
1: Manifestations officielles ici ou bien dans les départements?
2: Non, en tout cas, moi je parle pour le défilé militaire à Cotonou, hein.
1: D'accord, le défilé militaire, mais il n'y a pas de défilé civil. C'est seulement les militaires qui font la procession. Ou bien...
2: Oui, bon, depuis quelque temps, bien avant, il y a longtemps, il y avait aussi le défilé militaire civil. Hein.
1: Ok, donc vous demandez le retour. Vous demandez le retour du défilé civil, c'est ça?
2: Non, je refuse ça, quoi.
1: Vous refusez, mais c'est. D'accord, vous refusez.
2: Je suis en train de refuser.
1: Mais on ne voit plus de défilé.
2: Que ce soit seulement les hommes en uniforme, quoi.
1: D'accord, merci beaucoup. À bientôt.

0: merci.
1: Oui. On note avec vous qu'il n'y a quand même plus de défilés civils depuis des années. On est au 90, c'est ça? Non. 52, 52, 67, 67. Allô?
2: Oui, bonsoir.
1: Bonsoir, monsieur. Est-ce que vous pouvez vous éloigner de votre radio, s'il vous plaît, à cause des sifflements?
2: Oui, bonsoir.
1: Rebonsoir, bienvenue sur Bip Radio.
2: Ok, je me nomme Thibaut Padounou.
1: Monsieur Thibaut Padounou, vous nous appelez d'où, monsieur Padounou?
2: Je vous appelle de Délopo.
1: Vous avez la parole.
2: Ok, au fait, je voulais, sur ma préoccupation, sur la voie de le tronçon de Jeffa, aller à Péka du Sud, là. Le trou qui est là, là, on ne sait pas comment on peut faire. Parce que quand une voiture voulait dépasser l'autre voiture sur la route et en rentrant dans le trou, là, c'est-à-dire ça casse les pneus, casse les jambes, crée des dégâts, quoi. Qui peut nous regarder à faire ça? Le secondo, à ses mains. Je ne sais pas comment le maire peut nous arranger, les chauffeurs qui sont sur le parc. Parce que le parc est insuffisant. Les véhicules qui travaillent de ces mains à Cotonou. S'il peut nous arranger et puis peut nous faire des tickets dans une vente, pour que les gens fassent un parc là, ça serait mieux, c'est bon. Sinon, il n'y a pas de parc là-bas qui va être un nombre de véhicules qui quitte à ces mains ou bien Cotonou là. Sur le tronçon de ces mains à Cotonou aussi. Il n'y a pas aussi les véhicules là où on va garer pour prendre les clients. Maintenant, tout le temps, quand tu sers ou bien tu rentres dans une vente pour prendre les clients, les policiers aussi nous poursuivent et prennent les pièces ou bien faire leurs gestes. Donc, si le gouvernement peut nous aider aussi, faire des dans les vents, il peut nous autoriser dans les vents, on peut rentrer dans la vente pour prendre les clients, pour décharger, ça serait mieux, quoi. C'est tout mon préoccupation.
1: D'accord. Merci, monsieur, et à bientôt sur Bip Radio. Un autre auditeur au 90-77-05-05. Allô?
3: Oui, la grande dame, bonsoir.
1: Bonsoir, monsieur.
3: Je suis Jacques Avocat de Yenawa, à quoi pas dans le deuxième arrondissement de Cotonou.
1: Vous avez la parole.
3: Merci beaucoup. Ce soir, je voudrais encore m'adresser à nos autorités avec le respect que je les dois de nous prévenir là où on va uriner. Tout à l'heure, madame, sans vous mentir, moi je voulais uriner la blémia. Je suis obligé de regarder à gauche, à droite, avant, jusqu'à finir mon chose. Ce n'est pas bien.
1: Est-ce que vous n'avez pas uriné dans un caniveau ou bien contre un mur en pleine ville?
3: Je dis maintenant. Mais dans un coin.
1: Mais ce n'est pas des comportements à encourager, on vous l'a dit.
3: Mais comment je vais faire, madame? Comment je vais faire? Il faut parler à nos autorités avec nous. Ce n'est pas bien. Mais c'est des questions que
1: nous abordons, par exemple, avec le maire qui a dit qu'il y aura une centaine de toilettes bientôt. Je ne sais pas si vous avez entendu.
3: Non, je n'ai pas entendu.
1: Oui, une centaine de toilettes dans plusieurs quartiers de Cotonou. Ça a été annoncé la semaine dernière.
3: C'est ça qu'il fallait nous faire avant d'amener la loi. Ils ne sont pas là pour faire du pagaille, c'est pas ça. Ils sont là pour nous aussi, nous sommes là pour eux. C'est ensemble qu'on va construire ce pays. Madame, deuxième point, du pont du Dantopa jusqu'à Carrefour-Sémé, dans les nuits, pas de lampadeur. Je voudrais demander avec respect les deux maires, mais de Cotonou et de maire de Sénécody, ils sont là vraiment pour nous travailler. Mais je voulais leur demander de nous faire ce travail. Parce que cette voie, les ambassadeurs ont été maintenant, ça fait des années, pour ne pas dire 6 ans, 7 ans. Ce n'est pas bien. Je vous remercie.
1: Merci à vous aussi. Un autre auditeur au 52-52-67-67. Allô?
4: Bonjour, bonsoir la brave dame.
1: Bonsoir monsieur.
4: Paul Raoul Michou depuis Porte Nouveau.
1: Nous vous écoutons.
4: Merci. Madame, S'il vous plaît, je vous prie d'inviter Madame Césarine Lafon et Herman Metton sur votre plateau pour venir nous dire leur son de cloche et leur vérité sur le dossier de ICC Service. Parce que ces deux personnalités ont travaillé dans le dossier de ICC Service et Consorts. Pardon, Madame Rachida, je vous en prie. Je sais que vous êtes une femme battante. Si on demande quelque chose, vous nous accordez. Madame Séverine Lasson et Herman Metton est encore une fois demandé sur votre plateau. Monsieur le Président Ouadaï aussi est vivement interpellé pour nous soutenir dans ce dossier. Merci et très bonne suite du programme.
1: Merci à vous aussi. Vous savez que vous n'avez pas besoin d'implorer ou de demander pardon pour qu'on puisse inviter une personne ressource pour répondre à vos préoccupations. On le fait. C'est pas évident qu'on les ait en même temps que vous les demandez. Donc, vous avez cité des noms. Madame Lawson, elle a été agent judiciaire du Trésor et elle n'y est plus. Elle a été remplacée. Même la structure même a changé de dénomination. Donc, il faudrait actualiser. C'est des démarches qu'on a déjà menées, mais on n'a pas encore gain de cause. Donc, on va vous prier de patienter. Et quand on aura des réponses, on partagera avec vous. 90 77 05 05. Allô?
0: Oui, bonsoir, Madame Rachida.
1: Bonsoir, monsieur.
0: C'est monsieur Jules Messan Amandier.
1: D'accord. Vous nous appelez d'où, s'il vous plaît?
0: C'est monsieur Jules Messan Amandier.
1: Oui, c'est enregistré. Vous nous appelez d'où?
0: J'appelle de Kassato.
1: La radio vous écoute.
0: Ok. Ma grande voix à l'endroit de Move. GSM Move. Ils sont en train de nous gruger.
1: Qu'est-ce qui s'est passé? Est-ce que vous pouvez nous dire ce qui s'est passé sans accuser une entreprise? Je vous demande de ne pas donner les noms des entreprises si c'est des accusations directes, s'il vous plaît.
0: Quand tu perds du forfait chez Move, après 24 heures, si tu ne fais pas ton crédit, si ton crédit est fini, ils prennent le crédit. Et le lendemain, si tu n'en fais pas, ils prennent ça définitivement. J'ai payé du crédit avant-hier et le crédit est fini à 21 heures. Le fait d'aller payer, la cabine était fermée. Et le lendemain, à 8 heures, j'ai payé. J'ai 78 000 francs de crédit dans mon compte. Ils ont pris les 78 000. Et j'ai appelé le service client. On me dit que c'est une décision qui est sortie. Si la décision est sortie, ils devaient nous informer. Chaque fois que tu perds du crédit,
1: monsieur,
0: on t'informe.
1: Monsieur, vous avez acheté du crédit pour 78 000, c'est ça?
0: Non, j'ai de crédit dans mon portable, appel Internet, 78 000 francs.
1: Est-ce que vous avez...
0: 78 000 qu'ils m'ont pris.
1: Attendez, s'il vous plaît. Vous avez appelé le service client le 19-19, c'est ça?
0: Et ils m'ont dit que ce n'est plus 20, que c'est 24 heures qu'ils font maintenant, tu ne prends plus 48 heures.
1: Mais est-ce que vous avez vraiment...
0: Le lendemain, 21 heures... Si tu ne paies pas, ils vont prendre. Alors qu'avant, si tu paies 21 heures, le lendemain, ils prennent, ils gardent ça sous réserve. Le lendemain, maintenant, si tu ne paies plus, ils vont prendre définitivement.
1: Bon, vous avez fait un forfait de 78 000 ou bien vous avez acheté
0: Non, j'ai acculé. C'est un truc qui m'a coûté des mois, hein. Des mois, près de mois. J'achète, quand ça ne finit pas, je paie encore une complète.
1: D'accord. Ouais, non? Ce qu'on va faire, on va transmettre votre préoccupation. Est-ce que... Vous pouvez garder la ligne, on va prendre et Razak va vous enregistrer en off pour qu'on puisse transmettre. Appelez-nous votre nom.
0: Jules Messan Amandier.
1: Ok, d'accord. Gardez la ligne.
0: Oui.
1: On va prendre un autre auditeur en attendant cette conversation de Razak avec Monsieur Amandier. Le 52. Allô.
5: Bonsoir, mon journaliste.
1: Bonsoir, monsieur.
5: On m'appelle pour nous dire de Ouida. Je vous appelle de Ouida, quartier Soubadi.
1: D'accord, nous vous écoutons.
5: Ma préoccupation, mon journaliste, c'est-à-dire que je crie à l'époque pour dire le pont de Djebadi, ça va tomber vraiment. Mais pour voir que notre président Panitalon nous a fait le nouveau pont à Djebadi. Nous sommes très, très contents. Et puis, si vous venez faire l'enquête, pour venir à Djebadi, pour prendre vers Cotonou, pour regarder ce qui était passé. Ceux qui sont au bord de la rivière là, ils sont là à arracher tout le monde. On n'en risque pas. Ceux qui sont au bord de la la mer, et on est très, très content. Et puis, je veux arriver ici, à Kouvena Pilela, qui les a donné du place, du place, du place, encore de l'argent pour construire. Et ils ont construit. Et ceux qui sont au bord de la rivière, là, ils sont là, les familles, vraiment, vraiment, si le jour que la pile était tombée jusqu'à le matin, jusqu'à le soir, c'est le jour-là qu'ils ont arrivé. Je ne connais pas la date. Et ce n'est pas bon. Ma belle n'est propre. Il n'a pas de pied. Il n'a pas d'aide de la mer. On lui apprend jusqu'à la rivière. Parce que ça fait bien en force. Tout le monde pleure, tout le monde pleure.
1: Monsieur Rounon, est-ce que vous pouvez mieux expliquer ce qui se passe?
5: Ce départ là, il est arrivé pour leur dire que pour arracher, dit que je ne veux plus regarder et les constructions de Paris.
1: Qui est arrivé faire ça?
5: Non, le préfet est arrivé, le CIA est arrivé, et le maire est arrivé, ils ont arrivé fait. Et les policiers sont beaucoup.
1: Ils vous ont dit
5: il
1: quoi?
5: Qui n'a aucun moyen pour faire.
1: Monsieur,
5: et ce n'est pas pour faire, pour regarder, pour leur demander. Ce que nous voulons que s'ils peuvent construire du bricot, il faut leur appeler pour leur dire ça. Sinon, il vient.
1: Monsieur Rounon, on ne comprend pas. Moi, personnellement, je n'ai pas bien compris ce que vous avez exposé. Est-ce que vous pouvez nous dire de quoi il s'agit? Oui, la préfecture vous a demandé quoi?
5: Nous voulons que, pour la rivière, là, là où ils ont arraché, là, il n'a qu'à leur dire de construire du brick. On n'a qu'à leur dire ça. Sinon, c'est pas là, qu'est-ce qu'il va rester? Ils ont leur grand-père, leur frère.
1: Qu'est-ce qui s'est passé? Est-ce que c'est une libération d'espace que vous avez occupé? Qu'est-ce qui s'est passé?
5: Non, c'est pas affaire. Là, ce que je suis en train de parler là maintenant, il y a des cocotiers, c'est leur grand-père qui était construit. S'il y a des parous, c'est leur grand-père qui était construit. C'est leur place. C'est leur propre place. Ils sont en train de partir au parquet pour cette le place là. Il faut faire l'enquête pour venir jouer à Cotonou là. C'est pas beaucoup pour regarder, pour leur demander qu'est-ce qui se passe ici.
1: Monsieur Rounon, merci. On va peut-être vous appeler en off parce que je n'ai pas saisi totalement votre message. Merci beaucoup.
5: Merci beaucoup. Vous n'avez pas de plus reste.
1: Oui. 90-77-05-05. Allô?
6: Madame, bonjour.
1: Bonjour, monsieur.
6: Eugène Wagnon, à Promissérité, madame.
1: Nous vous écoutons.
6: Qu'est-ce qui bloque l'ouverture des voies à Guibé, Pondomé? Nous sommes à Horzin, dans la commune de Dango. Depuis des années, les populations interpellent monsieur le maire. Elles attendent toujours l'ouverture des voies sur moins de 500 mètres. Le calvaire est devenu insupportable, madame, faute d'accès. Les acquéreurs garent leurs véhicules au carrefour de Vacon à Tinsaton et finissent à pied pour rejoindre leur maison. Pourtant, oui, madame, pourtant, les habitants rappellent le recasement de Guigbé Pondomé est bouclé depuis 2018 et la tranche a été validée par le Conseil des ministres. Pire encore, Guigbé Pondomé fait corps avec le quartier vacant à Danou. Alors, cette inaction est difficile à comprendre. Monsieur le maire, 8 ans après la validation, les populations ne demandent pas le goudron. Ils ne vous demandent pas l'aéroport ni le train. Ils ne vous demandent que juste de pouvoir rentrer chez elle. 500 mètres, ça ne fait pas trop long, monsieur le maire. Qui dort entre la population et l'autorité? Monsieur le maire, doit-on demander à Bip de vous biper? Bonne soirée.
1: Merci à vous autant. Au revoir. 52-52-67-67. Allô.
7: Bonsoir, madame la journaliste.
1: Bonsoir, monsieur.
7: Bonsoir. Peut-être Théophile, ok, je vous appelle d'Apakwa.
1: Monsieur, ok, nous vous écoutons.
7: Ok, merci, madame. Madame, il n'y a pas de toilette publique et ils sont en train d'arrêter les gens, ils sont en train de stationner les gens, alors qu'il n'y a pas de toilette publique ici. Je ne sais pas ce qui se passe au juste. J'invite la mairie de Cotonou, mais qu'à penser, sinon, ce n'est pas bon. Et quittant l'église catholique à Dorissé, en Nara, à Fritanou, la voie est dégradée. Depuis, on est en train de créer tous les jours, et la mairie d'Adou ne dit rien. Il n'y a pas la voie pour rentrer marcher dans Dorissé. Alors que marcher dans Dorissé, c'est un grand marché, un marché international. J'invite la mairie d'Adou, monsieur le maire, ou quand il félicien, essayer de faire quelque chose sur la voie, sinon ce n'est pas bon. Pour finir rapidement, et Cotonou, nouveau pont est toujours noir. Sacré-Cœur est fait, Sacré-Cœur est en panne et des repos aussi. Quittant l'église, quittant la pharmacie, Téléco-Anela, Anela, la pointe est dégradée. Mairie de Cotonou essaye de réparer. Merci, madame la journaliste. C'était OK. Bonne journée.
1: Merci, monsieur OK. À bientôt. Bel après-midi à vous aussi. 01 90 77 05 05. Ah, allô?
8: Bonsoir, madame Rachida, sans oublier monsieur Soneil et votre technicien des jours que je salue.
1: Merci, tout le monde vous répond. Bonsoir, monsieur.
8: Merci bien. Paul Chaudaton, depuis le stade du feu, général Mathieu Téréco. Ma première préoccupation, madame Rachida, je ne sais pas si la constitution béninoise a interdit le défilé civil. C'est une question que je me pose, la nouvelle constitution. Puisque c'est toujours écrit noir sur blanc, défilé civil et militaire. Donc si ça n'a pas encore changé, j'ai souvent réclamé ça sur la plupart des chaînes, et même sur votre chaîne, si on peut autoriser aussi les civils à défiler, montrer nos artisans ici, ce que nous savons faire ici. Tout ça était, dans le passé, était présenté et c'était bien vu. Donc, nous devons faire la promotion de nos valeurs. C'est ce que nous sommes, ça. Donc, malgré que je suis un ancien béret rouge, je le réclame, c'est intéressant de les voir défiler. Donc, si la Constitution n'a pas interdit, Madame Rachida, s'ils peuvent le faire, ils vont le faire. Mais nous n'allons pas refuser ça. L'autre sujet concerne nos compatriotes. Nous allons dans les grands pays, nous allons même, je vais citer même Ghana tout près ici, parce que nous qui avons fait les grands pays, nous savons ce que c'est que la propriété d'une ville. Si vous ne pouvez pas habiter la ville, retournez tout simplement, parce qu'il y a des lois qui vous exigent à adopter la propriété. Ne jetez pas les couches dans les carniveaux. Il s'agit de c'est nous tous. Nous, on nous l'a enseigné au temps de la Révolution, la propriété avant tout. Donc, je pense que nos professeurs, là, nous allons leur demander de leur inclure ça dans le devoir. Et que les urines, un peu partie par là, là, dans les coins de rue, là, ce n'est pas bon. Ça rend malade la population. Et si on est en train d'aller par la répression, ils ont déjà trop sensibilisé. Il y avait des communiqués dans le passé, on venait sur les antennes pour encourager. Maintenant, si l'État central est en train de nous dire aujourd'hui qu'il faut corriger ce qui, là, je pense que personne ne doit aller contre. Les toilettes publiques, là, nous savons comment la plupart de nos populations se comportent avec les toilettes publiques. Donc, il faut engager des gardes-fous si on doit installer les toilettes publiques. Parce qu'il y en a qui vont faire ce qu'ils vont faire, mettre ça dans les facilitations et venir déposer. Quand nous allons à les fêtes de billets, là, nous savons ce qui se passe.
1: Merci
8: donc,
1: beaucoup.
8: La plupart de nos compatriotes, on peut être pauvres, mais propres. Merci à vous, Madame Rachida.
1: À bientôt. Et un autre auditeur au 52-52-67-67. Bonsoir ou bonjour.
9: Bonjour, Madame la journaliste.
1: Bienvenue sur Bip Radio.
9: Sébastien Nyonkosu, je suis.
1: Vous appelez depuis Cotonou, c'est ça?
9: Oui, Cotonou.
1: Nous vous écoutons.
9: Merci beaucoup. Madame la journaliste, je vais dénoncer cet après-midi le silence administratif qui est une nouvelle maladie de notre administration. Et c'est la mort dans l'âme que je dénonce ce cas. C'est un cri de détresse. Une dame indulgente, malade, qui a sollicité l'aide de l'État de son pays et depuis 8 juillet 2026, deux semaines déjà passées, le dossier est dans le secrétariat administratif du ministère de la Santé sans suite. Alors que c'est une question de santé, elle est entre la vie et la mort. En temps, elle avait saisi le ministère des Affaires sociales qui avait traité son cas et affecté le dossier au centre social de sa localité. Elle habite à Dekoumbé. Le centre social, après enquête, envoie le dossier à la mairie d'Abomey-Calavi qui lui avait délivré un certificat d'indigent. Ce certificat, une fois au CNHU, ils ont dit que le CNHU ne prend pas ça. Et ce qui peut marcher chez eux doit venir du ministère de la Santé. C'est là où ils ont amené tous les dossiers sur un courrier déposé au secrétariat administratif du ministère de la Santé le 8 juillet 2026. Ils étaient là-bas hier et c'est avec des larmes aux yeux qu'ils sont sortis du ministère. Ils ont dit que le dossier n'est pas descendu. Le dossier n'est pas descendu. Est-ce que le ministre a vu ce dossier? Parce qu'il sait que le ministre est un médecin et les médecins sont toujours souciés de la santé des gens. Madame, j'ai le cœur serré. Qu'est-ce que l'État peut faire à un citoyen qui n'a personne dans son pays? Est-ce qu'on ne dit pas assistance à une personne en danger? C'est encore quelque chose qui n'est pas bien. Vraiment, ça m'étonne. Est-ce que le ministre a vu ça? Je ne sais pas. Donc, nous voulons savoir si le ministre a vu ça. C'est notre cri de cœur, cri de détresse cet après-midi. Sébastien Rose, je suis. Bon après-midi à vous.
1: Merci à vous autant et à l'OBIP continue. Au 90-77-05-05, allô.
10: Allô, madame, bonsoir.
1: Bonsoir, monsieur.
10: Oui, c'est de la part de Abénon Comlan Vital.
1: Vous nous appelez d'où, s'il vous plaît, monsieur Azéli?
10: Oui, je vous appelle de Calavi, Abomey-Calavi, à Conville.
1: La radio vous écoute.
10: Oui, voilà. Je ne cesse pas de chanter sur Alada, mais monsieur Ayon Lucien vient d'en parler encore. Concernant la voix qui est en BOA là, je ne sais pas si vous autres, Rachidatou, vous avez pu explorer un peu Alada, voir est-ce que Alada est digne d'un chef-lieu de département. Non, je ne vois pas. On se dit la vérité.
1: Mais monsieur, Alada est déjà chef-lieu de département.
10: Alada est chef-lieu de département, mais ce qui. De quoi cela lui est digne? Alada n'en est pas digne, qu'on se dise la vérité.
1: Mais c'est fait, qu'est-ce que vous voulez? Vous voulez qu'on lui enlève ce statut?
10: Pardon?
1: Vous voulez qu'on lui enlève ce statut?
10: Oui, quant à moi, je veux qu'on lui ôte ce statut, qu'on se dise la vérité.
1: D'accord, moi, mais écrivez au ministère de la décentralisation, au ministère concerné.
10: Eh bien, Dieu merci que celui qui vient de passer la main au ministre Yahweh est là maintenant. Il est l'actuel préfet. Je veux parler de l'ex-ministre à côté à Raphaël. Il a dit que Atlantique est un département pas du Bénin. Voilà l'état de son chef-lieu. Qu'on se dise la vérité, la voix quittant la BOA pour Asaba, celle quittant Togon pour Tessa au camp là, celle qui fait face là, et pour aller au palais royal d'Alada, pour ne pas parler de l'intercommunal, je parle de la voix. Qu'on se dise la vérité, je ne sais pas ce que la rupture a fait pour Alada, et j'implore la clémence du père et son excellence Wadaï, Romia. Qui n'a pas traité Alada de la sorte. Je vous en prie beaucoup.
1: Merci beaucoup.
10: Le temps. Tu dis, pardon?
1: Oui, votre temps est terminé.
10: Ok, pas question. Je ne suis pas là pour ça aujourd'hui, mais j'ai profité quand même. Ça fait à demain.
1: D'accord, merci beaucoup, monsieur.
10: Oui,
1: à bientôt. 52-52-67-67. Allô?
11: Bonsoir, madame
1: Rachidad. Bonsoir, monsieur.
11: Comment vous allez?
1: Ça va bien, merci.
11: Esaïe, je suis depuis Dégal.
1: La radio vous écoute.
11: Merci beaucoup pour vous. Quelques préoccupations. Ma première préoccupation. Vraiment, je dis mille fois merci à le maire d'Adjoum, M. Roukain.
1: Il a été lâché par la ligne. On est vers la fin de cette émission. On va accueillir le dernier auditeur au 90. Allô?
12: Oui, bonsoir, Bénin Info Première, la radio qu'on ne quitte jamais.
1: Bonsoir, bienvenue, monsieur.
12: Mathieu, retournons au bout du fil.
1: D'accord.
12: Je vous appelle ce soir depuis les enclavus de Sécondi.
1: Vous avez la parole.
12: Merci. La répétition étant pédagogique et une mission nécessite des moyens, je voudrais encore une fois, par ici, demander aux responsables, aux autorités de la commune de Semekodi de bien vouloir doter la direction des affaires domaniales d'un outil, de l'outil GPS, afin de les favoriser, parce que, vous savez, c'est vrai que c'est partout, mais la délinquance foncière a vraiment conduit, c'est-à-dire a vraiment, détruit, je dirais, la commune. Et ce n'est pas bien. Nous attendons vivement l'autorité de la commune de bien vouloir nous écouter afin que cet outil soit mis à la disposition de la direction des affaires domaniales de la commune, bien sûr, de Semekodi. Deuxième préoccupation, je retourne dans la commune, Madame Rachida Troussou, et je demanderai respectueusement à la rédaction de Bip Radio de bien vouloir diligenter une équipe sur la voie qui mène vers le site de carrière à Djefa Badir Badi. Je vous dis, ce n'est pas bien. À l'heure actuelle où nous émettons l'impraticabilité de ce tronçon par son plein et les véhicules légers ne peuvent pas se tuer, les véhicules légers ne peuvent pas amener leurs véhicules chez eux. Ce n'est pas bien, alors que dans leur cas de charge, je pense que c'est bien écrit, moi, je suis blanc, qui devait réaménager ce tronçon pour le bien-être de la population des usagers en violence. Ce n'est pas bien. Et sur le dossier des entrepreneurs, j'attends toujours que les 25 sages de la Téna se prononcent. Mathieu, rentons-nous. La voix des sans voix. Nous remercions et l'on vit avec radio.
1: Merci, à bientôt. C'est terminé pour Allo Bip de ce jour. On se retrouve demain avec la même équipe presque pour un autre numéro. Bonne suite de programme sur Bip Radio.

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0: Bonjour à toutes et bonjour à tous et bienvenue à Bip Info Matin sur Bip Radio. 3 heures d'informations meublées, des chroniques et des reportages. Vous avez l'habitude de suivre cette randonnée sur la 106 FM. Mais tout de suite, voici les titres de Bip Info 7h. Après 16 longues années derrière les barreaux, Donatien Amoussou retrouve enfin les siens. Acquitté dans l'affaire d'Invoy, il a franchi hier les portes de la prison pour renouer avec sa famille au terme d'un feuilleton judiciaire en homme. Un seul numéro, 3 portefeuilles, MTN Mobile Money, Move Money et Celtis Cash communiquent désormais entre eux au Bénin. Une révolution discrète pour des millions d'utilisateurs qui peuvent enfin transférer de l'argent sans se soucier de l'opérateur et de leur interlocuteur. Et puis, ils rêvent tous de faire éclore leur entreprise agroalimentaire. Hier, à Cotonou, les derniers candidats en lice pour le prix Pierre Castel 2026 ont plaidé leur cause devant le jury national avec en ligne de mire un accompagnement décisif pour leur projet, un public reportage en fin d'édition. Voilà pour le sommaire. Le développement, c'est tout de suite. À nouveau, bonjour. Les préparatifs du 1er août s'accélèrent. Une première répétition avec les premiers réglages se tiendra ce vendredi 24 juillet 2026 sur le boulevard de la Marina. Toutes les composantes du défilé y prendront part dans des conditions grandeur nature. La circulation sera perturbée dans le secteur avec des risques de bouchons. Les automobilistes sont invités à respecter les déviations et les voies de contournement mises en place. Et toujours parlant de cette actualité, une troupe nigérienne au défilé du 1er août prochain. Selon nos informations, le défilé militaire du 1er août 2026 sur le boulevard de la Marina accueillera une troupe de l'armée du Nigeria. Selon les informations qui nous sont parvenues, cette troupe est pour l'instant la première délégation étrangère à confirmer sa participation aux célébrations du 66e anniversaire de l'indépendance du Bénin. Affaire d'Invoy, je le disais dans les titres, acquitté, Donatien Amoussou retrouve les siens après 16 ans de détention. Co-accusé de Kodjo Alofa dans cette affaire, il a été acquitté hier à l'issue d'un procès qui s'est tenu ce mercredi 22 juillet 2026. Les formalités de remise en liberté accomplies après le délibéré, il a retrouvé sa famille dans la soirée, a indiqué à Bip Radio l'un de ses proches. Âgé de 43 ans, cet ancien convoyeur de fonds poursuivi pour complicité d'assassinat a toujours clamé son innocence tout au long de la procédure. À l'annonce du verdict, il se dit soulagé, très soulagé. Je le disais également en titre au Bénin, un même numéro de téléphone peut désormais être associé au compte MTN Mobile Money, Move Money et Celtis Cash, quel que soit l'opérateur mobile utilisé. À l'issue donc de cette bonne nouvelle, quelques citoyens béninois se sont prononcés au micro de Bip Radio. On les écoute.
1: C'est une décision très salutaire. Moi, je suis très content. C'est vrai que je ne l'ai pas encore mis en pratique parce que je crois que c'est aujourd'hui même que, dans une autre publication, l'ACEP a donné la manière d'interconnecter les comptes pour pouvoir faire usage de cela. J'attends un peu pour voir l'ampleur, comment ça va se prendre, pour pouvoir aussi essayer.
2: La possibilité d'associer aujourd'hui un seul numéro pour 3 portefeuilles est une très belle initiative selon moi. Le système d'avant ne permettait pas d'envoyer de l'argent à une autre carte SIM. Personnellement, je ne l'ai pas encore fait, mais d'ici là, je vais faire des démarches pour pouvoir faire cela.
3: Même si je n'ai encore jamais expérimenté cette nouvelle façon de faire les opérations, je pense que c'est une bonne nouvelle et elle respecte un peu plus la vision, la digitalisation qui s'invite pour pouvoir nous faciliter la vie. Je pense que désormais, les utilisateurs n'ont plus à se tracasser.
0: Tout autre chose dans ce 7 heures, Cotonou accueille depuis hier la toute première édition des journées techniques de l'audit interne. Elle se déroule du 23 au 24 juillet, une initiative de l'Institut national des auditeurs et contrôleurs internes du Bénin, INAC Bénin. Pendant 2 jours, des professionnels du secteur échangent sur les nouveaux défis de leur métier et les moyens d'améliorer les pratiques. Le point avec Christelle Hongpati.
4: Face à des risques de plus en plus nombreux et complexes, les professionnels de l'audit interne veulent adapter leurs méthodes. C'est tout l'enjeu de cette première édition des journées techniques de l'audit interne. Thème retenu, des risques accélérés et diversifiés, une exigence accrue de maîtrise, une obligation d'optimisation des performances. L'objectif est de permettre aux participants de partager leurs expériences, d'actualiser leurs connaissances et de réfléchir ensemble aux meilleures pratiques. Selon Jean-François Kofi, auditeur senior et participant, cette initiative répond à un besoin réel.
5: Avec les nouvelles normes de l'audit interne international, il est important de se faire former. Et donc, lorsque nous avons appris qu'il y avait cette formation qui rentre avec nous dans le cadre de nos travaux quotidiens, nous avons jugé bon de venir se faire former. C'est de placer l'auditeur interne en tant que partenaire pour l'organisation, en donnant bien sûr une assurance et des conseils au niveau de la direction, renforcer la gouvernance du conseil d'administration pour renforcer les capacités des différents auditeurs internes pour aider les organisations à encore être plus performantes.
4: Pour la présidente de l'INAC Bénin, Conchita Miassi, ces journées sont avant tout un espace d'apprentissage, d'échange et de renforcement des compétences des professionnels de l'audit interne.
6: Un auditeur, je dirais simplement, c'est un agent qui est dans une institution, qui a été recruté dans une institution par un directeur général via le comité d'audit et qui a pour rôle d'apporter de la valeur ajoutée à travers la minimisation des risques. Que chacun puisse repartir avec des idées solides, avec une compréhension, avec une appropriation de ce qu'il a entendu et de ce qu'il a compris. Qu'arriver dans nos entreprises respectives, qu'on puisse les mettre en pratique. Notre rôle, nous, en tant qu'INAC Bénin, c'est de faire en sorte que le personnel soit formé, les auditeurs soient formés, que les membres du conseil d'administration également soient formés.
4: Au programme de cette journée, des conférences et des ateliers consacrés notamment à l'environnement psychologique, à la constitution de la documentation, à la conformité et à la gestion des risques.
0: Ainsi sur le FEM, ce premier rendez-vous d'information BIP Info 7 heures sur BIP Radio, mise en onde par Azak Moussa, présentation Théophile Aza. Merci de nous avoir suivis.
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0: Après une première sélection sur dossier, les candidats encore en lice pour la compétition du prix Pierre Castel 2026 sont défendus ce jeudi, ce fin de juillet 2026 à Cotonou. J'y arrive. Leur projet devant le jury national. Objectif, décrocher le titre de lauréat béninois de cette édition et bénéficier d'un accompagnement pour développer leur entreprise agroalimentaire. Voici le point dans ce public reportage.
4: Ils étaient plus de 500 au départ. Après une phase de présélection, 9 candidats ont été retenus. À l'issue des premières auditions, 6 entrepreneurs poursuivent l'aventure et présentent leur projet devant un jury. Le prix Castel récompense chaque année des initiatives innovantes qui contribuent à la transformation durable des systèmes agricoles et agroalimentaires. Rodolphe Adanzounon, membre du jury.
8: La mission du jury technique est d'identifier les entreprises éligibles au prix Pierre Castel et dont les projets répondent le mieux aux critères d'innovation, de capacité à transformer durablement les systèmes alimentaires du Bénin, de viabilité économique, d'impact social et environnemental et surtout ayant un réel potentiel de croissance. Votre présence à ce stade du processus constitue déjà une reconnaissance de la qualité de votre travail. Les visites de terrain nous ont permis de vérifier l'exactitude des informations fournies par les candidats afin d'apprécier de façon concrète la maturité des entreprises et surtout leur capacité à créer de la valeur.
4: Des projets portés par des jeunes entrepreneurs au profil varié. Chacun dispose de quelques minutes pour convaincre le jury de la pertinence, de l'impact et de la viabilité de son initiative.
9: Je suis Marietta Mondovou et directrice générale de Apolicari. Notre mission, c'est de donner à chaque producteur les yeux qu'il faut pour voir l'état réel de son champ. Je suis par ailleurs aussi à temps partiel enseignante à l'université de Parakou. Le constat est simple mais sévère. L'agriculture est peu rentable, pas parce que les producteurs travaillent mal, mais parce qu'ils travaillent de façon aveugle, pas de données parcellaires.
4: Après plusieurs heures d'échanges et de délibérations, le jury présidé par Alain Erabi, directeur général de la Sobebra, dévoile enfin le nom du lauréat béninois de l'édition 2026. Il s'agit de Marietta Gonroudobou, PDG d'Agri Ikari. 25 000 euros, soit un peu plus de 16 millions de francs CFA, c'est le financement dont elle va bénéficier. Émue, la promotrice d'Agri Ikari témoigne sa gratitude, Marietta Gonroudobou.
10: Ma première réaction, c'est de l'émotion d'abord, c'est de l'émotion. Nous étions six projets très brillants. On ne savait pas qui allait passer, mais entendre mon nom appelé, c'est beaucoup d'émotion, énormément d'émotion. Cette distinction représente pour moi un cadeau personnel d'abord et pour l'équipe un accomplissement. L'accomplissement de plusieurs années de travail à sensibiliser, à demander aux gens d'adopter l'agriculture numérique, l'agriculture de précision et voir ce travail reconnu par ce niveau d'expertise au niveau du jury est pour nous une satisfaction totale.
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1: Bonjour, si vous venez de nous rejoindre sur la 106 FM Bip Radio, voici l'essentiel des titres développés dans Bip Info 7h. Après 16 ans de détention, Donatien Moussou Haïti a quitté et a retrouvé sa famille dans l'affaire d'un ivore humain. Un seul numéro de téléphone donne désormais accès à 3 comptes mobile money, quel que soit l'opérateur choisi. Et puis, Cotonou accueille jusqu'à demain la première édition des journées techniques de l'audit interne.

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1: Auditeurs, auditrices de Bip Radio, merci de prendre le rendez-vous de votre chronique habituelle. Enivrez-vous, nous avons rencontré pour vous dans le cadre du Salon du Livre Philomé Robert, notre confrère de France 24. Il était à Cotonou dans le cadre du Salon du Livre. Il s'est prêté à nos questions. Alors, Philomé Robert, la question liée à l'exil vous préoccupe? Quand on vous lit, vos personnages sont un peu portés dans des espaces de narration auxquels ils sont attachés. Cet attachement, l'exil est redevable à quoi?
2: Alors, ce n'est pas un choix si je travaille sur l'exil ou si le thème de l'exil transparaît dans ce que je produis comme travail de littérature. Exil au crépuscule, c'est un récit. Je vous raconterai tout à l'heure dans quelles circonstances ce récit est né. Mais pour les deux autres livres, comme Vagabondage éphémère ou le plus récent, Port-au-Prince, Cotonou, Un écho sans retour, c'est quelque chose qui a fini par s'imposer, c'est-à-dire le thème du voyage et le thème du voyage sans retour, le thème du voyage forcé parfois. Sauf qu'il y a quelques nuances. Exil au crépuscule, c'est un récit dans lequel je raconte comment je suis parti travailler un matin à Port-au-Prince, un matin de décembre. Je ne suis jamais rentré chez moi parce qu'entre-temps, j'ai essuyé une tentative d'assassinat avec d'autres camarades. J'ai dû prendre refuge à l'ambassade de France et l'ambassade m'a exfiltré à Paris. Donc, Exil au crépuscule, le titre dit tout à peu près, tout du contenu du livre. Je pars le matin et le soir, à la fin de la journée, au crépuscule, donc je me retrouve en exil, même si c'est chez moi, en Haïti, je me retrouve en exil dans une ambassade étrangère. Vagabondage éphémère, c'est autre chose. Et quant à Port-au-Prince, Cotonou et l'écho sans retour, le livre qui m'a emmené ici au Bénin, c'est un ouvrage dans lequel je raconte comment des Haïtiens sont partis d'Haïti pour former les premières générations en Afrique post-indépendance, que ce soit au Bénin, que ce soit au Cameroun, au Sénégal, en Côte d'Ivoire, au Tchad, au Rwanda, en Guinée. Les Haïtiens, parce qu'il y avait un besoin de cadre après les indépendances, les Français, les colons belges et colons français étant partis, il y avait besoin de cadres, il n'y en avait pas énormément. Et suite à un appel de l'UNESCO, les Haïtiens sont arrivés, ont formé et ont aidé les premières générations post-indépendance à se structurer, les premières administrations même aussi. Et là, on est dans le thème du voyage, mais pas forcément dans celui de l'exil, même si ce voyage-là finit par se transformer en exil. En résumé, c'est pas un choix, c'est quelque chose qui s'impose comme ça et c'est un truc immense qu'on peut explorer à l'infini.
1: Alors, quand on est écrivain de la diaspora, et quel regard on a de cette terre natale, Haïti, Afrique, quand on est coupé de cette terre-là, de la façon dont vous êtes coupé de cette terre, et pour dire les choses avec autant de senteur, de ferveur?
2: Ben, peut-être qu'on est un peu poussé par une sorte d'appel intérieur.

0: moi. Cependant, c'est une création de moi et c'est ma création et on sent mon empreinte, on sent l'être qui m'a marqué. Et quant à Port-au-Prince, Cotonou et Nekosan-Oto, mes deux personnages principaux sont installés à Porto Novo. Ils sont très vieux, Léonce et Nortilia. Ils ont 200 ans à eux deux. Hein. Voilà, parce qu'ils sont partis très très jeunes d'Haïti à la fin de la première occupation américaine. L'occupation américaine d'Haïti, la première, c'était 1915-1934. Ils sont partis dans la foulée, et donc vers le milieu des années 60, après leurs études, etc. Et s'ils sont installés à Porto Novo, ce n'est pas par hasard. C'est parce que moi, j'y suis allé. Je n'y suis pas resté longtemps, mais ça m'a permis quand même de prendre quelques notes. Et finalement, ça s'est imposé. Tout ça pour dire quoi ? Pour dire que quand je suis ici, sur le continent, je suis très perméable à ce qu'il se passe autour de moi. Je me laisse porter par l'environnement et ça aide quelque part au processus de création. Est-ce que je peux aller au-delà ? Je ne sais pas, mais je sais que ça m'est très utile pour pouvoir construire les situations, pour pouvoir construire les personnages et apporter des livres, j'espère, qui plaisent aux lecteurs.
1: Alors, du journalisme à l'écriture, c'est un petit pas. Est-ce que ce métier que vous exercez constitue un tremplin quand même pour aller vers l'écriture fictionnelle ?
0: Non, non, non. En vérité, à part le fait d'écrire que les journalistes et les romanciers partagent en commun, à part aussi le fait que beaucoup de grands romanciers ont été aussi de grands journalistes. On pense à Victor Hugo, on pense à Émile Zola, etc. Et aujourd'hui, à l'époque contemporaine, on a des grands romanciers qui sont aussi des journalistes. À part le fait d'écrire, à part le métier d'écrire, la comparaison s'arrête là. Puisque dans nos métiers, que ce soit en tant que journaliste ou en tant que romancier, on a un ensemble de règles qui nous corsettent, qui nous enferment quelque part. Le journaliste répond à qui a fait quoi, quand, où, comment, pourquoi, quel que soit le support, quel que soit le genre qu'il explore, alors que le romancier n'est pas contraint, n'est pas enfermé par un genre, même s'il peut absolument tout faire. Petite digression, dans Port-au-Prince, Cotonou et Nekosan-Oto, j'ai deux éditorialistes de la radio-télévision béninoise qui présentent, qui disent un éditorial à deux voix le 1er janvier, parce que le 1er janvier, c'est le jour de l'indépendance haïtienne, et la radio-télévision béninoise a décidé de consacrer une édition spéciale à cet anniversaire, et ces deux éditorialistes viennent raconter le pays, la façon dont ils le voient à deux voix. Bon, ça c'est des personnages totalement de fiction, enfin, j'espère que ici ça inspirera quelques camarades, mais une fois que on a parlé de l'acte d'écrire, même la comparaison s'arrête là, puisque le romancier, même s'il part de quelque part, même s'il fictionnalise, il a une liberté quasi totale et absolue, alors que le journaliste n'a pas cette liberté-là, même si dans le billet, dans l'éditorial, la chronique, etc., il peut se permettre quelques libertés, mais ça ne peut pas aller plus loin. Donc c'est pas un tremplin, on partage le même métier, d'accord, on commet le même acte, qui est l'acte d'écrire, mais ça s'arrête là, me semble-t-il.
1: Merci Philomène Robert pour cet entretien. Auditeurs, auditrices de Bip Radio, merci de nous suivre et prenez rendez-vous vendredi prochain avec le même plaisir de lire et d'écouter la littérature du monde.
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1: Bonjour, si vous venez de nous rejoindre sur la 106 FM Bip Radio, voici l'essentiel des titres développés dans Bip Info 7h. Après 16 ans de détention, Donatien Moussou Haïti a quitté et a retrouvé sa famille dans l'affaire d'Anivore Humain. Un seul numéro de téléphone donne désormais accès à 3 comptes mobile money, quel que soit l'opérateur choisi. Et puis, Cotonou accueille jusqu'à demain la première édition des journées techniques de l'audit interne.

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1: On démarre par le Togo. L'opposition togolaise a exprimé ses préoccupations concernant la présence des forces étrangères dans le nord du pays, évoquant des missionnaires russes du groupe Africa Corps et des forces turques de la société Sadat, alors que la région subit des incursions djihadistes depuis fin 2021. Nous poursuivons toujours avec l'Afrique en bref. En Angola, il faut dire que 2 ressortissants russes arrêtés après des émeutes il y a un an ont été condamnés à 8 et à 11 ans de prison pour espionnage et terrorisme. Et puis, face à la multiplication des enlèvements et assassinats à Madagascar, la présidence a décrété le 24 juillet journée du deuil national avec mise en berne des drapeaux sur les bâtiments publics.
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2: Bonjour à toutes et bonjour à tous. Merci de nous rejoindre sur Bip Radio, Bip Info 8h. Voici les titres. Après 16 longues années derrière les barreaux, Donatien Amoussou retrouve enfin sa liberté. Eh bien, acquitté, j'allais dire, dans l'affaire d'Invo, il a franchi hier les portes de la prison pour renouer avec sa famille au terme d'un feuilleton judiciaire hors norme. Interopérabilité, Mobile Money, un seul numéro, trois portefeuilles, MTN, Mobile Money, Move Money et Celtis Cash communiquent désormais entre eux au Bénin. Une révolution discrète pour des millions d'utilisateurs qui peuvent enfin transférer de l'argent sans se soucier de l'opérateur et de leur interlocuteur. Et puis prix Pierre Castel 2026, ils rêvent tous de faire éclore leur entreprise agroalimentaire. Hier, à Cotonou, les derniers candidats en liste pour le prix Pierre Castel 2026 ont plaidé leur cause devant le jury national avec en ligne de mire un accompagnement décisif pour leur projet.

0: Et on démarre avec cette brève, les préparatifs du défilé du 1er août s'accélèrent. Une première répétition avec les premiers réglages se tiendra ce vendredi 24 juillet sur le boulevard de la Marina. Toutes les composantes du défilé y prendront part dans les conditions grandeur nature. La circulation sera perturbée dans le secteur avec des risques de bouchons. Les automobilistes sont invités à respecter les déviations et voir les contournements mis en place. Et nous restons toujours dans la même veine pour signaler qu'une troupe nigériane au défilé du 1er août. Selon nos informations, le défilé militaire du 1er août 2026 sur le boulevard de la Marina accueillera une troupe de l'armée du Nigeria. Selon les informations de Bip Radio, cette troupe est pour l'instant la première délégation étrangère à confirmer sa participation aux célébrations du 66e anniversaire de l'indépendance du Bénin. Affaire d'Invo acquitté, Donatien Moussou retrouve les siens après 16 ans de détention. Co-accusé de Kodjo Alofa dans l'affaire, il a été acquitté à l'issue du procès qui s'est tenu ce mercredi 22 juillet 2026. Les formalités de mise en liberté accomplies après le délibéré, il a retrouvé sa famille dans la soirée, a indiqué à Bip Radio l'un de ses proches. Âgé de 43 ans, cet ancien convoyeur de fonds poursuivi pour complicité d'assassinat a toujours clamé son innocence tout au long de la procédure. À l'annoncé du verdict, il s'est dit soulagé, très soulagé. Au Bénin, un même numéro de téléphone peut désormais être associé au compte MTN Mobile Money, Move Money et Celtis Cash, quel que soit l'opérateur mobile utilisé. Mais concrètement, comment fonctionne cette nouvelle possibilité à l'issue donc de cette nouvelle annoncée aux utilisateurs? Bip Radio a tendu son micro à quelques citoyens qui se sont prononcés pour donner leur impression.
1: C'est une décision très salutaire. Moi, je suis très content. C'est vrai que je ne l'ai pas encore mis en pratique parce que je crois que c'est aujourd'hui même que, dans une autre publication, la CEP a donné la manière d'interconnecter les comptes pour pouvoir faire usage de cela. J'attends un peu pour voir l'ampleur, comment ça va se prendre, pour pouvoir aussi essayer.
2: La possibilité d'associer aujourd'hui un seul numéro pour trois portefeuilles est une très belle initiative selon moi. Le système d'avant ne permettait pas d'envoyer de l'argent à une autre carte SIM. Personnellement, je ne l'ai pas encore fait, mais d'ici là, je vais faire des démarches pour pouvoir faire cela.
3: Même si je n'ai encore jamais expérimenté cette nouvelle façon de faire les opérations, je pense que c'est une bonne nouvelle et elle respecte un peu plus la vision, la digitalisation qui s'invite pour pouvoir nous faciliter la vie. Je pense que désormais, les utilisateurs n'ont plus à se tracasser.
0: Cotonou accueille depuis hier la toute première édition des journées techniques de l'audit interne. Elle se déroule du 23 au 24 juillet. Une initiative de l'Institut national des auditeurs et contrôleurs internes du Bénin, INAC Bénin. Pendant 2 jours, des professionnels du secteur échangent sur les nouveaux défis de leur métier et les moyens d'amélioration pour les moyens pour améliorer leurs pratiques. Le point est fait ici par Christelle Rompati.
4: Face à des risques de plus en plus nombreux et complexes, les professionnels de l'audit interne veulent adapter leur méthode. C'est tout l'enjeu de cette première édition des journées techniques de l'audit interne. Thème retenu, des risques accélérés et diversifiés, une exigence accrue de maîtrise, une obligation d'optimisation des performances. L'objectif est de permettre aux participants de partager leurs expériences, d'actualiser leurs connaissances et de réfléchir ensemble aux meilleures pratiques. Selon Jean-François Kofi, auditeur senior et participant, cette initiative répond à un besoin réel.
5: Avec les nouvelles normes de l'audit interne international, il est important de se faire former. Et donc, lorsque nous avons appris qu'il y avait cette formation qui rentre avec nous dans le cadre de nos travaux quotidiens, nous avons jugé bon de venir se faire former. C'est de placer l'auditeur interne en tant que partenaire pour l'organisation, en donnant bien sûr une assurance et des conseils au niveau de la direction, renforcer la gouvernance du conseil d'administration pour renforcer les capacités des différents auditeurs antennes pour aider les organisations à encore être plus performantes.
4: Pour la présidente de l'INAC Bénin, Conchita Miassi, ces journées sont avant tout un espace d'apprentissage, d'échange et de renforcement des compétences des professionnels de l'audit interne.
6: Un auditeur, je dirais simplement, c'est un agent qui est dans une institution, qui a été recruté dans une institution par un directeur général via le comité d'audit et qui a pour rôle d'apporter de la valeur ajoutée à travers la minimisation des risques. Que chacun puisse repartir avec des idées solides, avec une compréhension, avec une appropriation de ce qu'il a entendu et de ce qu'il a compris. Qu'arriver dans nos entreprises respectives, qu'on puisse les mettre en pratique. Notre rôle, nous, en tant qu'INAC Bénin, c'est de faire en sorte que le personnel soit formé, les auditeurs soient formés, que les membres du conseil d'administration également soient formés.
4: Au programme de cette journée, des conférences et des ateliers consacrés notamment à l'environnement psychologique, à la constitution de la documentation, à la conformité et à la gestion des risques.
0: Ce sera tout pour ce BIP Info 8h, mis en onde par Razak Moussa, présentation Théophile Hazard. Merci de nous avoir suivis.
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0: Prix Pierre Castel 2026, après une première sélection sur dossier, les candidats encore en liste pour la compétition défendue ce jeudi 22 juillet 2026 à Cotonou. Leur projet mercredi 22 juillet 2026 à Cotonou, leur projet devant le jury national. Objectif, décrocher le titre de lauréat béninois de cette édition et bénéficier d'un accompagnement pour développer leur entreprise agroalimentaire. Voici le point dans ce public reportage.
4: Ils étaient plus de 500 au départ. Après une phase de présélection, 9 candidats ont été retenus. À l'issue des premières auditions, 6 entrepreneurs poursuivent l'aventure et présentent leur projet devant un jury. Le prix Castel récompense chaque année des initiatives innovantes qui contribuent à la transformation durable des systèmes agricoles et agroalimentaires. Rodolphe Adanzounon, membre du jury.
8: La mission du jury technique est d'identifier les entreprises éligibles au prix Pierre-Castel et dont les projets répondent le mieux aux critères d'innovation, de capacité à transformer durablement les systèmes alimentaires du Bénin, de viabilité économique, d'impact social et environnemental et surtout ayant un réel potentiel de croissance. Votre présence à ce stade du processus constitue déjà une reconnaissance de la qualité de votre travail. Les visites de terrain nous ont permis de vérifier l'exactitude des informations fournies par les candidats afin d'apprécier de façon concrète la maturité des entreprises et surtout leur capacité à créer de la valeur.
4: Des projets portés par des jeunes entrepreneurs au profil varié. Chacun dispose de quelques minutes pour convaincre le jury de la pertinence, de l'impact et de la viabilité de son initiative.
9: Je suis Marietta Mondovou, directrice générale de Aporicari. Notre mission, c'est de donner à chaque producteur les yeux qu'il faut pour voir l'état réel de son champ. Je suis par ailleurs aussi à temps partiel enseignante à l'université de Parakou. Le constat est simple mais sévère. L'agriculture est peu rentable, pas parce que les producteurs travaillent mal, mais parce qu'ils travaillent de façon aveugle, pas de données parcellaires.
4: Après plusieurs heures d'échanges et de délibérations, le jury présidé par Alain Erabi, directeur général de la Sobebra, dévoile enfin le nom du lauréat béninois de l'édition 2026. Il s'agit de Marietta Gonroudobou, PDG d'Agri Ikari. 25 000 euros, soit un peu plus de 16 millions de francs CFA, c'est le financement dont elle va bénéficier. Émue, la promotrice d'Agri Ikari témoigne sa gratitude, Marietta Gonroudobou.
10: Ma première réaction, c'est de l'émotion d'abord, nous étions six projets très brillant. On ne savait pas qui allait passer, mais entendre mon nom appelé, c'est beaucoup d'émotions, énormément d'émotions. Cette distinction représente pour moi un cadeau personnel d'abord et pour l'équipe un accomplissement. L'accomplissement de plusieurs années de travail à sensibiliser, à demander aux gens d'adopter l'agriculture numérique, l'agriculture de précision et voir ce travail reconnu par ce niveau d'expertise au niveau du jury est pour nous une satisfaction totale.
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0: Les 23 et 24 juillet 2026, Cotonou accueille la première édition des journées techniques de l'audit interne organisée par l'Institut national des auditeurs et contrôleurs internes du Bénin, INCA Bénin. Ces assises réunissent des professionnels autour des enjeux de l'audit interne. Promouvoir la pratique de l'audit interne et répondre aux besoins des professionnels, telle est la mission que poursuit l'INAC Bénin à travers ses journées d'échange. Voici eh bien Conchita Miassi, présidente de l'INAC Bénin. Elle est l'invitée de notre édition. Elle est l'invitée de Bip Radio, évidemment, pour le compte de ce vendredi.
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6: Je suis Conchita Miassi et présidente des auditeurs et contrôleurs du Bénin, INAC Bénin.
12: C'est quoi un auditeur et son rôle?
6: Un auditeur, je dirais simplement, c'est un agent qui est dans une institution, qui a été recruté dans une institution par un directeur général via le comité d'audit et qui a pour rôle d'apporter de la valeur ajoutée à travers la minimisation des risques. Il faut faire la part des choses. Il y a différentes sortes d'audits. Il y a d'audit à plusieurs niveaux. Le commissaire aux comptes peut faire un audit, l'IGF peut venir faire un audit, l'IGM peut venir faire un audit. Ce sont les auditeurs internes qui sont en formation. C'est un agent qui est recruté, qui est dans une institution, dans une entreprise, dans une entité et qui est fonctionnellement sous le conseil d'administration, précisément le comité d'audit, mais rattaché hiérarchiquement au directeur de l'institution. Donc, il respecte le directeur de l'institution, mais il est fonctionnellement rattaché au conseil d'administration et plus au comité d'audit.
12: Quels sont les points sur lesquels l'auditeur travaille au sein d'une entreprise?
6: Alors, je dirais que l'auditeur interne, je dirais que c'est l'œil de l'administration. Alors, l'auditeur interne a pour rôle de s'assurer que les procédures sont respectées, a pour rôle de s'assurer qu'il y a de la conformité dans ce qui est fait, a pour rôle de s'assurer que les normes ne sont pas en déphasage avec la pratique. Alors, l'auditeur a pour rôle de venir voir si la pratique est conforme aux normes. Dans une entité, il y a des process ou des processus. Une entité est un ensemble de dispositifs de contrôle interne. C'est un dispositif de contrôle. Donc l'audit, c'est un dispositif de contrôle interne. C'est-à-dire, dans une entreprise, il y a les ressources humaines, il y a toutes les fonctions. Mais comment ces fonctions-là travaillent? Comment ces directions fonctionnent? Est-ce qu'ils fonctionnent conformément aux procédures? Est-ce qu'ils fonctionnent conformément à la loi? Les normes, ce n'est pas seulement les normes internes à l'institution, mais c'est les normes également externes à l'institution. Vous avez parlé de ressources humaines tout à l'heure. Les ressources humaines, il faut parler de contrats de travail. Et il y a des tests, il y a des normes qui régissent les contrats de travail sur le plan du Bénin, de manière internationale également. Donc l'auditeur peut aller, par exemple, s'assurer que la personne qui a été recrutée dans les normes de l'art. Est-ce qu'il y a eu au départ une offre? Est-ce qu'il y a eu un test? Est-ce que le diplôme qu'il a amené, est-ce que ce diplôme, c'est le diplôme attendu? Ainsi de suite. Donc l'auditeur a pour rôle d'aller s'assurer que ce qui est fait est conforme aux normes, aux procédures internes, comme aux procédures qui sont externes, mais pour lesquelles nous sommes obligés de nous aligner.
12: Est-ce que l'auditeur a un champ libre au sein d'une entreprise?
6: L'auditeur interne a un champ libre. L'auditeur interne passe partout. L'auditeur interne, le directeur général ne peut pas interdire à l'audit interne d'aller dans tel champ ou de ne pas aller dans tel champ. Alors, je rappelle d'abord, il y a trois lignes de défense. La première ligne de défense, c'est tout le personnel de l'institution qui sont sur les processus et chacun est propriétaire d'un risque. Il y a la deuxième ligne de défense. La défense veut dire, on fait un niveau de contrôle. C'est-à-dire, la deuxième ligne de défense, ce sont les responsables, les directeurs qui s'assurent que le travail que le collaborateur a apporté a respecté ce qu'il faut être. Mais L'erreur humaine. L'audit est la troisième ligne de défense. Donc l'auditeur aussi vient s'assurer que le travail que le directeur a fait, quand je parle de directeur, c'est pas forcément le directeur général, mais le directeur des ressources humaines, la DAF, la PRMP et tout ça, que le travail que tout le monde a fait respecte les procédures qui devraient être mises en application. Quand l'auditeur interne vient, il ne doit jamais, en aucun cas, être un gendarme. L'auditeur interne est un agent régulateur. C'est un instrument de correction. Une personne qui doit avoir sa porte ouverte à tout moment pour recueillir les besoins, pour s'assurer que les risques identifiés sont en cours de minimisation. Ça veut dire quoi ? L'auditeur interne, avant de travailler, a un plan d'audit. Un plan d'audit qui est validé par le conseil d'administration et plus précisément par le comité d'audit. Mais avant de valider ce plan, il faut d'abord une cartographie des risques de tous nos processus, c'est-à-dire une cartographie qui ressort tous les risques de l'entité. Mais on ne peut pas tout ressortir. Tous les risques ne peuvent pas être sentis puisque le risque peut surgir aujourd'hui et la cartographie a été faite hier ou avant-hier. Mais c'est l'auditeur qui se rend compte qu'il y a un risque à tel endroit et qui prend la mesure pour travailler sur ce risque-là, qui informe le directeur général, qui informe le comité d'audit que ce risque-là, voilà comment il faut le minimiser. C'est très important.
12: Pourquoi cette première édition des journées techniques de l'auditeur ?
6: Première édition des journées techniques de l'audit interne, c'est important. Je vais commencer par le régime du président Talon, qui a d'abord impulsé cette dynamique qui est très importante. Avant, dans l'administration publique, on n'avait que des inspecteurs. Aujourd'hui, c'est partout. Vous avez entendu tout à l'heure une directrice de l'audit interne d'un hôpital dit qu'il y a désormais un service d'audit interne dans son administration. Donc, il devrait avoir un service d'audit interne dans toutes les administrations. Mais il n'y a pas que l'audit interne. Il y a la gestion du risque, il y a la conformité. Et comme le président du FAGAS, que je remercie au passage, là, on est en synergie pour faire en sorte d'apporter de la valeur ajoutée. Si l'auditeur ne peut pas apporter de la valeur ajoutée, ce n'est pas la peine.
12: Quelle sera la suite après ces journées ?
6: L'ENAC Bénin, qui est l'Institut des auditeurs et contrôleurs du Bénin, est un creuset où nous nous connaissons et j'espère que nous nous connaîtrons mieux à l'avenir à cause de cette première édition. Je souhaiterais qu'à la fin de ces deux journées, que chacun puisse repartir avec des idées solides, avec une compréhension, avec une appropriation de ce qu'il a entendu et de ce qu'il a compris. Mais ce n'est pas fini. Je souhaiterais plus encore qu'arriver dans nos entreprises respectives, qu'on puisse les mettre en pratique. Parce que quand vous écoutez les questions qui sont posées, vous constatez la difficulté qu'il y a entre la relation comité d'audit, conseil d'administration, direction générale et auditeur. Il y a une grande difficulté qui a été soulevée au président du FAGAS. Notre rôle, nous, en tant qu'INAC Bénin, c'est de faire en sorte que les gens soient formés, le personnel soit formé, les auditeurs soient formés, mais que ça ne s'arrête pas là, que les membres du conseil d'administration également soient formés. Si nous tous, nous connaissons nos rôles, nous tous, nous connaissons les procédures, je pense que tout va aller bien dans les institutions du Bénin.
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0: Bonjour et bienvenue au rappel des titres développé dans Bip Info 8h sur Bip Radio. 16 ans après les faits, la justice a tranché. Donatien Amoussou est acquitté et retrouve enfin les siens dans l'affaire Urbain Danivo. Un simple numéro de téléphone en suffit désormais pour jongler entre trois comptes Mobile Money, voilà, sans changer d'opérateur, d'utilisateur GSM. À Cotonou, auditeurs et contrôleurs internes se retrouvent pour la toute première édition de leur journée technique.
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4: Et nous retrouvons M. Jean-Yves Aronvoido, qui est informateur.

0: plupart du temps ici au Bénin, ce sont les normes européennes. Donc vous verrez, c'est écrit CE. C'est une norme européenne utilisée ici. Et dans ces genres de chargeurs-là, vous avez des circuits de protection à l'intérieur. Donc ce circuit surveille en permanence ce qu'il envoie à la batterie du téléphone. Donc s'il y a trop de courant, il régule ça. Si c'est trop chaud, il régule ça. Donc il protège vraiment votre appareil. Par contre, un faux chargeur, lui, il envoie juste du courant, sans aucun contrôle.
1: Ce qui peut endommager le téléphone.
0: Exactement. Les conséquences sont quand même concrètes. Votre batterie vieillit deux fois plus vite. Votre téléphone peut griller de l'intérieur. Et dans les cas plus graves, ça n'arrive pas souvent, mais votre téléphone peut prendre feu.
1: Ah oui, parce qu'on voit un peu partout sur les réseaux sociaux des téléphones qui sont branchés et qui prennent feu et qui créent des incendies.
0: Bon, c'est soit la batterie qui est défaillante ou bien c'est le chargeur en fait qui a envoyé trop de courant ou qui est un très mauvais chargeur. Donc il y a plusieurs de ces accidents-là qui ont été documentés au Bénin déjà ou bien en Afrique de l'Ouest. Vous avez des maisons qui ont pris feu et quand on va chercher au fond, c'est parce qu'il y a un téléphone qui a pris feu dans la maison et que personne n'a vu venir.
1: Défaut d'un mauvais chargeur.
0: Voilà. Donc les chargeurs, on les utilise quand même de manière récurrente, que ce soit en journée ou tard dans la nuit. Tu branches ton téléphone avant d'aller dormir pour que ta batterie soit à 100% le matin quand tu te réveilles. Il faut faire attention à faire le choix d'un bon chargeur, d'un chargeur qui est adapté à ton téléphone. Parce que les téléphones aussi ont des caractéristiques de charge qu'il faut respecter. Donc prendre le soin de regarder la notice du téléphone, d'aller chercher sur internet si on n'a plus le carton, de voir quel type de chargeur, quel genre de chargeur. C'est pas forcément le connecteur du chargeur, donc type C ou type B ou type A.
1: Android,
0: voilà,
1: tout ce qu'on raconte.
0: Ce qui importe vraiment, c'est quelle tension délivre ce chargeur-là. Est-ce que ce chargeur-là est vraiment adapté à la batterie de mon téléphone? Il faut faire attention à ça.
1: Alors, on voit souvent certains qui branchent leur téléphone tout au long de la nuit jusqu'au petit matin. Pensez que le téléphone peut rester branché sur une longue durée. Est-ce que ce n'est pas préjudiciable pour le chargeur et le téléphone?
0: Alors aujourd'hui, lorsque vous avez un téléphone qui est original, donc je précise un bon téléphone qui est original, que vous avez un chargeur qui est original, ça n'aura pas forcément d'incidence parce que le chargeur, comme on dit, comme j'ai dit tout à l'heure, il régule ce qu'il envoie. Donc s'il se rend compte que le téléphone est à 100%, la charge va s'arrêter. D'accord. Et dans notre téléphone un peu intelligent aujourd'hui, la charge s'arrête lorsque le téléphone est à 100%. Et la plupart du temps, ça détecte lorsque c'est chargé la nuit. Donc il sait comment gérer les cycles de charge. Maintenant, pour les téléphones, beaucoup moins, c'est intelligent. Oui. Le problème est là. Il faut faire attention à vraiment respecter les temps de charge, à voir si qu'il ne faut pas laisser peut-être le téléphone à la charge aussi longtemps et faire attention à son chargeur. Vraiment faire attention à son chargeur.
1: Alors, pour récapituler, pour aller se procurer d'un chargeur, il faut avoir un certain nombre de caractéristiques. Vous pouvez nous les rappeler?
0: Il faut vérifier qu'il y a une norme au niveau du chargeur, donc que le chargeur est vraiment un chargeur de norme, que le chargeur est un chargeur de marque, donc ça peut être la marque de votre téléphone ou tout autre marque qui est conseillée aujourd'hui. Et puis après ça, il faut voir si la tension, l'ampérage qui est demandé au niveau de votre téléphone cadre réellement avec ce chargeur que vous prenez.
1: Monsieur Jean-Yves Ronvoido, merci.
0: Je vous en prie.
1: Et à très bientôt.
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4: La Société béninoise d'énergie électrique SBEE informe son aimable clientèle qu'elle enregistre actuellement un effacement de la tension électrique provenant du Nigeria. 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
6: Bonjour, et nous allons démarrer par le matinal qui consacre l'essentiel de sa une à l'affaire Urbain Pierre dans Invo au lendemain du verdict. Le journal titre « Un verdict diversement apprécié ». Le journal a recueilli les réactions à chaud de plusieurs personnalités, notamment El Farouk Soumanou estime que le verdict est à la hauteur du crime commis. Anselme Amoussou, lui, confie que ça fait froid dans le dos. Jules Léandre Kiki salue une très bonne chose qui, selon lui, durait déjà trop. Voilà. Quant à Alphonse Soulé, il juge que le verdict final ne correspond pas aux attentes de la famille d'Invo. Le matinal revient aussi sur la revue annuelle de l'UMOA au Bénin avec un chiffre a ralenti 73,1% des réformes communautaires ont été appliquées en 2025. En page sport et société, le journal signale qu'Energy Basketball Club propulse ses deux équipes en finale de la Yuzu League Pro 2026 et Parakou est en deuil après la disparition de Saïdi Aboudou, bâtisseur de l'hôtel de ville. Toujours sur cette affaire d'Invo justement, mais avec un angle différent, direction Matin Libre. Eh bien, le journal revient, lui aussi, sur le verdict avec focus sur la condamnation d'Alofa à 30 ans de prison. Le journal donne la parole au maître Julien Aplogan qui dénonce « La République a failli », écrit le journal. Mais à la une du Matin Libre, toujours, s'ouvre sur un autre sujet à Parakou, place Bioguera, un lieu de mémoire. Dans le noir, ce site symbolique laissé à l'abandon a écrit le quotidien. Le journal informe également que Tiakpe Toïse Hussein Anold est le premier du Bénin à la série du baccalauréat 2026. Sur le plan économique, Matin Libre note que Kitech World lance sa grande offensive pour le tourisme africain de Cotonou à Londres et à Addis Abeba. Et toujours à Parakou, un fait divers, 226 plaquettes de chanvre indien ont été interceptées, cachées sous des oranges. Enfin, dans sa chronique, la voix du praticien Ousmane Hassan plaide pour une brigade spéciale de répression routière avec un mot d'ordre, tolérance zéro sur nos routes. Changement de registre à présent avec le journal qui met l'accent sur la diplomatie économique. Il s'agit bien évidemment du service public La Nation. La Nation ouvre donc sa une sur les réformes communautaires de l'UMOA avec ce titre, le Bénin, un exemple salué. Le journal rapporte que le président Romuald Ouadahi a reçu en audience ce jeudi 23 juillet le président de la commission de l'UMOA, Abdoulaye Diop, venu présenter ses conclusion de la revue des réformes communautaires. Il a également salué les performances économiques du pays présentées comme un atout pour l'ensemble de l'espace communautaire. Nous allons parler à présent de... Oui, on regarde toujours avec La Nation qui avance un nom pour la présidence. Parlant bien évidemment du Sénat, Nicéphore Dieudonné Soglo serait pressenti, ce que le journal présente comme le pari assumé de Boniaï. Enfin, en bref, la monnaie unique de la CEDEAO entre dans sa dernière ligne droite. Le Bénin engage une nouvelle dynamique de transformation économique axée sur le capital humain et la Chine réaffirme son partenariat avec le pays à l'occasion des 99 ans de l'Armée populaire de libération.
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0: Si vous venez de nous rejoindre sur Bip Radio, voici l'essentiel des titres développés dans Bip Info 8h. 16 ans après les faits, la justice a tranché. Donatien Amoussou est acquitté, retrouve enfin les siens dans l'affaire Pierre Hubin d'Anivo. Un simple numéro de téléphone suffit désormais pour jongler entre trois comptes Mobile Money sans changer d'opérateur GSM. Et puis à Cotonou, auditeurs et contrôleurs internes se retrouvent pour la toute première édition de leur journée technique.
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0: Au Moyen-Orient, selon la presse allemande, un accord entre les États-Unis et l'Arabie Saoudite menacerait de déclencher une course nucléaire au Proche-Orient et Moyen-Orient. En Israël, Palestine, le New York Times rapporte que les banques israéliennes menaceraient de couper l'économie palestinienne du monde extérieur. Et puis en Europe, l'Espagne et la France luttent contre les incendies de forêt dans un contexte de chaleur anormale dans le sud de l'Europe.
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1: 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Il est 9h.
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2: Il est 9h à Cotonou, un peu partout. Voici l'essentiel des titres à développer dans Bip Info 9h. Daïnvo a quitté après 16 ans de prison. Donatien Amoussou a retrouvé les siens. Mobile Money, un numéro 3 opérateurs. L'interopérabilité est effective désormais au Bénin. Et puis prix Pierre Castel 2026. Les derniers candidats béninois ont plaidé leur dossier hier à Cotonou. Ce sera donc notre public reportage en fin d'édition. Défilé du 1er août, la première répétition a eu lieu ce vendredi au-dessus du boulevard de la Marina. Toutes les composantes concernées en conditions réelles, circulation perturbée sur zone, des bouchons sont à prévoir bien évidemment. Suivez donc les déviations mises en place pour éviter donc ces bouchons lorsque vous serez en circulation en ce vendredi. Autre info sur ce défilé du 1er août, justement, une troupe de l'armée du Nigeria y participera. Selon les informations parvenues à Bip Radio, c'est la première délégation étrangère confirmée pour les 66 ans de l'indépendance du Bénin. Je le disais en titre, Donatien Amoussou est un homme libre désormais. Co-accusé de Kodjo Alofa dans l'affaire Pierre-Urbain Daïnvo, il a été acquitté ce mercredi 22 juillet 2026. Sorti de prison le soir même, il a retrouvé sa famille, confirme l'un des proches à Bip Radio. Il est âgé de 43 ans. Il était poursuivi pour complicité d'assassinat et a toujours clamé son innocence. Sa réaction après, et donc son relâchement, soulagé, très soulagé, a-t-il confié. Un numéro, trois comptes mobile, MTN Move et Celtis Cash au Bénin. Voici ce que pensent certains Béninois rencontrés à Cotonou. Ils se sont exprimés au micro de Bip Radio.
3: C'est une décision très salutaire. Moi, je suis très content. C'est vrai que je ne l'ai pas encore mis en pratique parce que je crois que c'est aujourd'hui même que, dans une autre publication, l'ACEP a donné la manière d'interconnecter les comptes pour pouvoir faire usage de cela. J'attends un peu pour voir l'ampleur, comment ça va se prendre, pour pouvoir aussi essayer.
4: La possibilité d'associer aujourd'hui un seul numéro pour trois portefeuilles est une très belle initiative selon moi. Le système d'avant ne permettait pas d'envoyer de l'argent à une autre carte SIM. Personnellement, je ne l'ai pas encore fait, mais d'ici là, je vais faire des démarches pour pouvoir faire cela.
5: Même si je n'ai encore jamais expérimenté cette nouvelle façon de faire les opérations, je pense que c'est une bonne nouvelle et elle respecte un peu plus la vision, la digitalisation qui s'invite pour pouvoir nous faciliter la vie. Je pense que désormais, les utilisateurs n'ont plus à se tracasser.
2: Cotonou accueille depuis hier la toute première édition des journées techniques de l'audit interne. Elle se déroule du 23 au 24 juillet. Une initiative de l'Institut national des auditeurs et contrôleurs internes du Bénin, l'INACC Bénin. Pendant deux jours, des professionnels du secteur échangent sur les nouveaux défis de leur métier et les moyens d'améliorer les pratiques. Christelle Ongpati nous en fait le point.
6: Face à des risques de plus en plus nombreux et complexes, les professionnels de l'audit interne veulent adapter leurs méthodes. C'est tout l'enjeu de cette première édition des journées techniques de l'audit interne. thèmes retenus, des risques accélérés et diversifiés, une exigence accrue de maîtrise, une obligation d'optimisation des performances. L'objectif est de permettre aux participants de partager leurs expériences, d'actualiser leurs connaissances et de réfléchir ensemble aux meilleures pratiques. Selon Jean-François Kofi, auditeur senior et participant, cette initiative répond à un besoin réel.
7: Avec les nouvelles normes de l'audit interne international, il est important de se faire former. Et donc, lorsque nous avons appris qu'il y avait cette formation qui rentre avec nous dans le cadre de nos travaux quotidiens, nous avons jugé bon de venir se faire former. C'est de placer l'auditeur interne en tant que partenaire pour l'organisation, en donnant bien sûr une assurance et des conseils au niveau de la direction, renforcer la gouvernance et du conseil d'administration pour renforcer les capacités des différents auditeurs internes pour aider les organisations à encore être plus performantes.
6: Pour la présidente de l'INAC Bénin, Conchita Miassi, ces journées sont avant tout un espace d'apprentissage, d'échange et de renforcement des compétences des professionnels de l'audit interne.
8: Un auditeur, je dirais simplement, c'est un agent qui est dans une institution, qui a été recruté dans une institution par un directeur général via le comité d'audit et qui a pour rôle d'apporter de la valeur ajoutée à travers la minimisation des risques. Que chacun puisse repartir avec des idées solides, avec une compréhension, avec une appropriation de ce qu'il a entendu et de ce qu'il a compris. Qu'arriver dans nos entreprises respectives, qu'on puisse les mettre en pratique. Notre rôle, nous, en tant qu'INAC Bénin, c'est de faire en sorte que le personnel soit formé, les auditeurs soient formés, que les membres du conseil d'administration également soient formés.
6: Au programme de cette journée, des conférences et des ateliers consacrés notamment à l'environnement psychologique, à la constitution de la documentation, à la conformité et à la gestion des risques.
2: Et nous sommes à la fin de ce rendez-vous d'information BIP Info 9h, mise en onde par Razak Moussa. Présentation Théophile Azam.
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2: Les 23 et 24 juillet 2026, Cotonou accueille la première édition des journées techniques de l'audit interne organisée par l'Institut national des auditeurs et contrôleurs internes du Bénin, l'INAC Bénin. Ces assises réunissent des professionnels autour des enjeux de l'audit interne, promouvoir la pratique de l'audit interne et répondre aux besoins des professionnels. Telle est la mission que poursuit l'INAC Bénin à travers ces journées d'échange. Conchita Miassi, présidente de l'INAC Bénin, est notre invitée de ce vendredi.
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8: Je suis Conchita Miassi et présidente des auditeurs et contrôleurs du Bénin, INAC Bénin.
10: C'est quoi un auditeur et son rôle?
8: Un auditeur, je dirais simplement, c'est un agent qui est dans une institution, qui a été recruté dans une institution par un directeur général via le comité d'audit et qui a pour rôle d'apporter de la valeur ajoutée à travers la minimisation des risques. Il faut faire la part des choses. Il y a différentes sortes d'audits. Il y a d'audit à plusieurs niveaux. Le commissaire aux comptes peut faire un audit, l'IGF peut venir faire un audit, l'IGM peut venir faire un audit. Ce sont les auditeurs internes qui sont en formation. C'est un agent qui est recruté, qui est dans une institution, dans une entreprise, dans une entité et qui est fonctionnellement sous le conseil d'administration, précisément le comité d'audit, mais rattaché hiérarchiquement au directeur de l'institution. Donc, il respecte le directeur de l'institution, mais il est fonctionnellement rattaché au conseil d'administration et plus au comité d'audit.
10: Quels sont les points sur lesquels l'auditeur travaille au sein d'une entreprise?
8: Alors, je dirais que l'auditeur interne, je dirais que c'est l'œil de l'administration. Alors, l'auditeur interne a pour rôle de s'assurer que les procédures sont respectées, a pour rôle de s'assurer qu'il y a de la conformité dans ce qui est fait, a pour rôle de s'assurer que les normes ne sont pas en déphasage avec la pratique. Alors, l'auditeur a pour rôle de venir voir si la pratique est conforme aux normes. Dans une entité, il y a des process ou des processus. Une entité est un ensemble de dispositifs de contrôle interne. C'est un dispositif de contrôle. Donc l'audit, c'est un dispositif de contrôle interne. C'est-à-dire, dans une entreprise, il y a les ressources humaines, il y a toutes les fonctions. Mais comment ces fonctions-là travaillent, comment ces directions fonctionnent. Est-ce qu'ils fonctionnent conformément aux procédures? Est-ce qu'ils fonctionnent conformément à la loi? Les normes, ce n'est pas seulement les normes internes à l'institution, mais c'est les normes également externes à l'institution. Vous avez parlé de ressources humaines tout à l'heure. Les ressources humaines, il faut parler de contrats de travail. Et il y a des tests, il y a des normes qui régissent les contrats de travail sur le plan du Bénin, de manière internationale également. Donc l'auditeur peut aller, par exemple, s'assurer que la personne qui a été recrutée dans les normes de l'art. Est-ce qu'il y a eu au départ une offre? Est-ce qu'il y a eu un test? Est-ce que le diplôme qu'il a amené, est-ce que ce diplôme, c'est le diplôme attendu? Ainsi de suite. Donc l'auditeur a pour rôle d'aller s'assurer que ce qui est fait est conforme aux normes, aux procédures internes, comme aux procédures qui sont externes, mais pour lesquelles nous sommes obligés de nous aligner.
10: Est-ce que l'auditeur a un champ libre au sein d'une entreprise?
8: L'auditeur interne a un champ libre. L'auditeur interne passe partout. L'auditeur interne, le directeur général ne peut pas interdire à l'audit interne d'aller dans tel champ ou de ne pas aller dans tel champ. Alors, je rappelle d'abord, il y a trois lignes de défense. La première ligne de défense, c'est tout le personnel de l'institution qui sont sur les processus et chacun est propriétaire d'un risque. Il y a la deuxième ligne de défense. La défense veut dire, on fait un niveau de contrôle. C'est-à-dire, la deuxième ligne de défense, ce sont les responsables, les directeurs qui s'assurent que le travail que le collaborateur a apporté a respecté ce qu'il faut être. Mais l'erreur humaine, l'audit est la troisième ligne de défense. Donc l'auditeur aussi vient s'assurer que le travail que le directeur a fait, quand je parle de directeur, ce n'est pas forcément le directeur général, mais le directeur des ressources humaines, la DAF, la PRMP et tout ça, que le travail que tout le monde a fait respecte les procédures qui devraient être mises en application. Quand l'auditeur interne vient, il ne doit jamais, en aucun cas, être un gendarme. L'auditeur interne est un agent régulateur. C'est un instrument de correction. Une personne qui doit avoir sa porte ouverte à tout moment pour recueillir les besoins, pour s'assurer que les risques identifiés sont en cours de minimisation. Ça veut dire quoi? L'auditeur interne, avant de travailler, a un plan d'audit. Un plan d'audit qui est validé par le conseil d'administration et plus précisément par le comité d'audit. Mais avant de valider ce plan, il faut d'abord une cartographie des risques de tous nos processus. C'est-à-dire une cartographie qui ressort tous les risques de l'entité. Mais on ne peut pas tout ressortir. Tous les risques ne peuvent pas être sentis puisque le risque peut surgir aujourd'hui. La cartographie a été faite hier ou avant-hier. Mais c'est l'auditeur qui se rend compte qu'il y a un risque à tel endroit et qui prend la mesure pour travailler sur ce risque-là, qui informe le directeur général, qui informe le comité d'audit que ce risque-là, voilà comment il faut le minimiser. C'est très important.
10: Pourquoi cette première édition des journées techniques de l'auditeur?
8: Première édition des journées techniques de l'audit interne, c'est important. Je vais commencer par le régime du président Talon, qui a d'abord impulsé cette dynamique qui est très importante. Avant, dans l'administration publique, on n'avait que des inspecteurs. Aujourd'hui, c'est partout. Vous avez entendu tout à l'heure, une directrice de l'audit interne d'un hôpital dit qu'il y a désormais un service d'audit interne dans son administration. Donc, il devrait avoir un service d'audit interne dans toutes les administrations. Mais il n'y a pas que l'audit interne. Il y a la gestion du risque, il y a la conformité. Et comme le président du FAGAS, que je remercie au passage, là, on est en synergie pour faire en sorte d'apporter de la valeur ajoutée. Si l'auditeur ne peut pas apporter de la valeur ajoutée, ce n'est pas la peine.
10: Quelle sera la suite après ces journées?
8: L'ENAC Bénin, qui est l'Institut des auditeurs et contrôleurs du Bénin, est un creuset où nous nous connaissons et j'espère que nous nous connaîtrons mieux à l'avenir à cause de cette première édition. Je souhaiterais qu'à la fin de ces deux journées, que chacun puisse repartir avec des idées solides, avec une compréhension, avec une appropriation de ce qu'il a entendu et de ce qu'il a compris. Mais ce n'est pas fini. Je souhaiterais plus encore qu'arriver dans nos entreprises respectives, qu'on puisse les mettre en pratique. Parce que quand vous écoutez les questions qui sont posées, vous constatez la difficulté qu'il y a entre la relation comité d'audit, conseil d'administration, direction générale et auditeur. Il y a une grande difficulté qui a été soulevée au président du FAGAS. Notre rôle, nous, en tant qu'INAC Bénin, c'est de faire en sorte que les gens soient formés, le personnel soit formé, les auditeurs soient formés, mais que ça ne s'arrête pas là, que les membres du conseil d'administration également soient formés. Si nous tous nous connaissons nos rôles, nous tous nous connaissons les procédures, je pense que tout va aller bien dans les institutions du Bénin.
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2: Et si vous venez de nous prendre au vol, voici le rappel des titres développés dans Bip Info 9h. 16 ans après les faits, la justice a tranché. Donatien Amoussou est acquitté et retrouve enfin les siens dans l'affaire Pierre Hulin d'Anivore. Un simple numéro de téléphone suffit désormais au Bénin pour jongler entre 3 comptes mobiles sans changer d'opérateur GSM. Et à Cotonou, auditeurs et contrôleurs internes se retrouvent pour la toute première édition de la journée technique.
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11: Auditeurs, auditrices de Bip Radio, merci de prendre le rendez-vous de votre chronique habituelle. En livrez-vous, nous avons rencontré pour vous dans le cadre du Salon du Livre, Philomé Robert, notre confrère de France 24. Il était à Cotonou dans le cadre du Salon du Livre. Il s'est prêté à nos questions. Alors, Philomé Robert,
12: la question liée à l'exil vous préoccupe? Quand on vous lit, vos personnages sont un peu portés dans des espaces de narration auxquels ils sont attachés. Cet attachement, l'exil est redevable à quoi?
13: Alors, ce n'est pas un choix si je travaille sur l'exil ou si le thème de l'exil transparaît dans ce que je produis comme travail de littérature. Exil au crépuscule, c'est un récit. Je vous raconterai tout à l'heure dans quelles circonstances ce récit est né. Mais pour les deux autres livres, comme Vagabondage éphémère ou le plus récent, Port-au-Prince, Cotonou, un écho sans retour, c'est quelque chose qui a fini par s'imposer, c'est-à-dire le thème du voyage et le thème du voyage sans retour, le thème du voyage forcé parfois. Sauf qu'il y a quelques nuances. Exil au crépuscule, c'est un récit dans lequel je raconte comment je suis parti travailler un matin à Port-au-Prince, un matin de décembre. Je ne suis jamais rentré chez moi parce qu'entre-temps, j'ai essuyé une tentative d'assassinat avec d'autres camarades. J'ai dû prendre refuge à l'ambassade de France et l'ambassade m'a exfiltré à Paris. Donc, Exil au crépuscule, le titre dit tout, à peu près tout du contenu du livre. Je pars le matin et le soir, à la fin de la journée, au crépuscule, donc je me retrouve en exil, même si c'est chez moi, en Haïti, je me retrouve en exil dans une ambassade étrangère. Vagabondage éphémère, c'est autre chose. Et quant à Port-au-Prince, Cotonou et Neko sans retour, le livre qui m'a emmené ici au Bénin, c'est un ouvrage dans lequel je raconte comment des Haïtiens sont partis d'Haïti pour former les premières générations en Afrique post-indépendance, que ce soit au Bénin, que ce soit au Cameroun, au Sénégal, en Côte d'Ivoire, au Tchad, au Rwanda, en Guinée. Les Haïtiens, parce qu'il y avait un besoin de cadre après les indépendances, les Français, les colons belges et colons français étant partis, il y avait besoin de cadres, il n'y en avait pas énormément. Et suite à un appel de l'UNESCO, les Haïtiens sont arrivés, ont formé et ont aidé les premières générations post-indépendance à se structurer, les premières administrations même aussi. Et là, on est dans le thème du voyage, mais pas forcément dans celui de l'exil, même si ce voyage-là finit par se transformer en exil. En résumé, c'est pas un choix, c'est quelque chose qui s'impose comme ça et c'est un truc immense qu'on peut explorer à l'infini.
12: Alors, quand on est écrivain de la diaspora, et quel regard on a de cette terre natale, Haïti, Afrique, quand on est coupé de cette terre-là, de la façon dont vous êtes coupé de cette terre, et pour dire les choses avec autant de senteur, de ferveur?
13: Ben, peut-être qu'on est un peu poussé par une sorte d'appel intérieur, par une sorte de cri intérieur, même si ça n'a absolument rien de mystique, hein. Il n'y a pas de métaphysique dedans, en tout cas, en ce qui me concerne. Et je sais juste que quand je suis là, quand je suis en Afrique, et je suis très attentif, je suis très perméable, je me laisse pénétré par ce qui se passe autour de moi, parce que je vois, parce que je sens, parce que je ressens. Et à l'arrivée, ça donne des petites choses, d'abord des notes, et puis finalement des histoires, et puis des histoires qui donnent des romans, deux romans en ce qui me concerne, parce que vraiment là, j'éphémère, le personnage de Gabriel, à un moment donné, fait la connaissance de l'Afrique par le Sénégal, et il va lui arriver un certain nombre de choses dans le Ciné Saloum. Gabriel, c'est pas moi, évidemment, ce n'est pas moi. Cependant, c'est une création de moi, et c'est ma création, et on sent mon empreinte, on sent l'être qui m'a marqué. Et quant à Port-au-Prince, Cotonou et Nekosan-Oto, mes deux personnages principaux sont installés à Porto Novo. Ils sont très vieux, Léonce et Nortilia. Ils ont 200 ans à eux deux. Hein. Voilà, parce qu'ils sont partis très très jeunes d'Haïti à la fin de la première occupation américaine. L'occupation américaine d'Haïti, la première, c'était 1915-1934. Ils sont partis dans la foulée, et donc vers le milieu des années 60, après leurs études, etc. Et s'ils sont installés à Porto Novo, ce n'est pas par hasard. C'est parce que moi, j'y suis allé. Je n'y suis pas resté longtemps, mais ça m'a permis quand même de prendre quelques notes. Et finalement, ça s'est imposé. Tout ça pour dire quoi ? Pour dire que quand je suis ici, sur le continent, je suis très perméable à ce qu'il se passe autour de moi. Je me laisse porter par l'environnement et ça aide quelque part au processus de création. Est-ce que je peux aller au-delà ? Je ne sais pas, mais je sais que ça m'est très utile pour pouvoir construire les situations, pour pouvoir construire les personnages et apporter des livres, j'espère, qui plaisent aux lecteurs.
12: Alors, du journalisme à l'écriture, c'est un petit pas. Est-ce que ce métier que vous exercez constitue un tremplin quand même pour aller vers l'écriture fictionnelle?
13: Non. En vérité, à part le fait d'écrire que les journalistes et les romanciers partagent en commun, à part aussi le fait que beaucoup de grands romanciers ont été aussi de grands journalistes. On pense à Victor Hugo, on pense à Émile Zola, etc. Et aujourd'hui, à l'époque contemporaine, on a des grands romanciers qui sont aussi des journalistes. À part le fait d'écrire, à part le métier d'écrire, la comparaison s'arrête là. Puisque dans nos métiers, que ce soit en tant que journaliste ou en tant que romancier, on a un ensemble de règles qui nous corsettent, qui nous enferment quelque part. Le journaliste répond à qui a fait quoi, quand, où, comment, pourquoi, quel que soit le support, quel que soit le genre qu'il explore, alors que le romancier n'est pas contraint, n'est pas enfermé par un genre, même s'il peut absolument tout faire. Petite digression, dans Port-au-Prince, Cotonou et Nekosan-Oto, j'ai deux éditorialistes de la radio-télévision béninoise qui présentent, qui disent un

0: ben ça ne peut pas aller plus loin. Donc c'est pas un tremplin, mmh. on partage le même métier, d'accord. on commet le même acte, ouais. qui est l'acte d'écrire, ben ça s'arrête là, me semble-t-il.
1: Merci Philomène Robert pour cet entretien, auditeurs, auditrices de Bip Radio, merci de nous suivre et prenez rendez-vous vendredi prochain avec le même plaisir de lire et d'écouter la littérature du monde.
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5: Bonjour, et nous allons démarrer par le matinal qui consacre l'essentiel de sa une à l'affaire Urbain Pierre dans Invo au lendemain du verdict. Le journal titre « Un verdict diversement apprécié ». Le journal a recueilli les réactions à chaud de plusieurs personnalités, notamment El Farouk Soumanou estime que le verdict est à la hauteur du crime commis. Anselme Amoussou, lui, confie que ça fait froid dans le dos. Jules Léandre Kiki salue une très bonne chose qui, selon lui, durait déjà trop. Voilà. Quant à Alphonse Soulé, il juge que le verdict final ne correspond pas aux attentes de la famille d'Invo. Le matinal revient aussi sur la revue annuelle de l'UMOA au Bénin avec un chiffre a ralenti 73,1% des réformes communautaires ont été appliquées en 2025. En page sport et société, le journal signale qu'Énergie Basketball Club propulse ses deux équipes en finale de la Yuzu League Pro 2026 et Parakou est en deuil après la disparition de Saïdi Amoudou Aboudou, bâtisseur de l'hôtel de ville. Toujours sur cette affaire d'Invo justement, mais avec un angle différent, direction Matin Libre. Eh bien, le journal revient, lui aussi, sur le verdict avec focus sur la condamnation d'Alofa à 30 ans de prison. Le journal donne la parole au maître Julien Aplogan qui dénonce « La République a failli », écrit le journal. Mais à la une du Matin Libre, toujours, s'ouvre sur un autre sujet à Parakou, place Bioguera, un lieu de mémoire dans le noir. Ce site symbolique laissé à l'abandon, a écrit le quotidien. Le journal informe également que Tiakpe Toïse Hussein Anold est le premier du Bénin à la série T du baccalauréat 2026. Sur le plan économique, Matin Libre note que Kitech World lance sa grande offensive pour le tourisme africain de Cotonou à Londres et à Addis Abeba. Et toujours à Parakou, un fait divers. 226 plaquettes de chanvre indien ont été interceptées, cachées sous des oranges. Enfin, dans sa chronique, la voix du praticien Ousmane Hassan plaide pour une brigade spéciale de répression routière avec un mot d'ordre, tolérance zéro sur nos routes. Changement de registre à présent avec le journal qui met l'accent sur la diplomatie économique. Il s'agit bien évidemment du service public La Nation. La Nation ouvre donc sa une sur les réformes communautaires de l'UMOA avec ce titre, le Bénin, un exemple salué. Le journal rapporte que le président Romuald Ouadahi a reçu en audience ce jeudi 23 juillet le président de la commission de l'UMOA, Abdoulaye Diop, venu présenter ses conclusion de la revue des réformes communautaires. Il a également salué les performances économiques du pays présentées comme un atout pour l'ensemble de l'espace communautaire. Nous allons parler à présent de... Oui, on regarde toujours avec La Nation qui avance un nom pour la présidence. Parlons bien évidemment du Sénat. Nicéphore Dieudonné Soglo serait pressenti, ce que le journal présente comme le pari assumé de Boniaï. Enfin, en bref, la monnaie unique de la CEDEAO entre dans sa dernière ligne droite. Le Bénin engage une nouvelle dynamique de transformation économique axée sur le capital humain et la Chine réaffirme son partenariat avec le pays à l'occasion des 99 ans de l'Armée populaire de libération.
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5: Et si vous venez de nous prendre au vol, voici le rappel des titres développés dans Bip Info 9 heures. 16 ans après les faits, la justice a tranché. Donatien Amoussou est acquitté. Retrouve enfin les siens dans l'affaire Pierre Urbain d'Invo. Un simple numéro de téléphone suffit désormais au Bénin pour jongler entre trois comptes mobiles sans changer d'opérateur GSM. Yakotonou, auditeur et contrôleur interne, se retrouve pour la toute première édition de la journée technique.
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5: Démarre par le Togo. Le président togolais a exprimé ses préoccupations concernant la présence des forces étrangères dans le nord du pays, évoquant des missionnaires russes du groupe Africa Corps et des forces turques de la société Sadat, alors que la région subit des incursions djihadistes depuis fin 2021. Nous poursuivons toujours avec l'Afrique en bref. En Angola, il faut dire que deux ressortissants russes arrêtés après des émeutes il y a un an ont été condamnés à 8 et à 11 ans de prison pour espionnage et terrorisme. Et puis, face à la multiplication des enlèvements et assassinats à Madagascar, la présidence a décrété le 24 juillet, journée du deuil national, avec mise en berne des drapeaux sur les bâtiments publics.
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0: Vous êtes à l'écoute des programmes de Bip Radio. Nous en venons au disque du jour, vendredi 24 juillet 2026. Vous écoutez Bip Radio. Merci de faire place au disque du jour. Mileage est le nouveau single qui marque le retour très attendu du groupe emblématique du R&B B2K, sorti vendredi dernier. Cette chanson est le premier extrait du prochain album audio de B2K intitulé Eclipse, dont la sortie est prévue le 25 septembre 2026. Mileage, justement, parle de nouveaux départs. B2K estime qu'il faut aller de l'avant et se libérer du poids du passé. Le morceau marque le début d'un nouveau chapitre pour le quatuor. Un son R&B contemporain, mature et sauve et suave, voilà, qui s'éloigne de leur style pop pour l'adolescent du début des années 2000 pour adopter un style plus adulte et sensuel. Sans plus tarder, nous vous invitons à écouter Mileage du groupe B2K. C'est le disque du jour sur Bip Radio.
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4: 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Il est 10h.
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5: Bonjour, et nous allons démarrer par le matinal qui consacre l'essentiel de sa une à l'affaire Urbain Pierre dans Invo au lendemain du verdict. Le journal titre « Un verdict diversement apprécié ». Le journal a recueilli les réactions à chaud de plusieurs personnalités, notamment El Farouk Soumanou estime que le verdict est à la hauteur du crime commis. Anselme Amoussou lui confie que ça fait froid dans le dos. Jules Léandre Kiki salue une très bonne chose qui, selon lui, durait déjà trop. Voilà. Quant à Alphonse Soulé, il juge que le verdict final ne correspond pas aux attentes de la famille d'Invo. Le matinal revient aussi sur la revue annuelle de l'UMOA au Bénin avec un chiffre a ralenti 73,1% des réformes communautaires ont été appliquées en 2025. En page sport et société, le journal signale qu'Energy Basketball Club propulse ses deux équipes en finale de la Yuzu League Pro 2026 et Parakou est en deuil après la disparition de Saïdi Amoudou Aboudou, bâtisseur de l'hôtel de ville. Toujours sur cette affaire d'Invo justement, mais avec un angle différent, direction Matin Libre. Eh bien, le journal revient lui aussi sur le verdict avec focus sur la condamnation d'Alofa à 30 ans de prison. Le journal donne la parole au maître Julien Aplogan qui dénonce « La République a failli », écrit le journal. Mais à la une du Matin Libre, toujours, s'ouvre sur un autre sujet à Parakou, place Bioguera, un lieu de mémoire dans le noir. Ce site symbolique laissé à l'abandon, a écrit le quotidien. Le journal informe également que Tiakpe Toïse Hussein Anold est le premier du Bénin à la série T du baccalauréat 2026. Sur le plan économique, Matin Libre note que Kitech World lance sa grande offensive pour le tourisme africain de Cotonou à Londres et à Addis Abeba. Et toujours à Parakou, un fait divers, 226 plaquettes de chanvre indien ont été interceptées, cachées sous des oranges. Enfin, dans sa chronique, la voix du praticien Ousmane Hassan plaide pour une brigade spéciale de répression routière avec un mot d'ordre, tolérance zéro sur nos routes. Changement de registre à présent avec le journal qui met l'accent sur la diplomatie économique. Il s'agit bien évidemment du service public La Nation. La Nation ouvre donc sa une sur les réformes communautaires de l'UEMOA avec ce titre, le Bénin, un exemple salué. Le journal rapporte que le président Romuald Ouadahi a reçu en audience ce jeudi 23 juillet le président de la commission de l'UEMOA, Abdoulaye Diop, venu présenter ses conclusion de la revue des réformes communautaires. Il a également salué les performances économiques du pays présentées comme un atout pour l'ensemble de l'espace communautaire. Nous allons parler à présent de... Oui, on regarde toujours avec La Nation qui avance un nom pour la présidence. Parlant bien évidemment du Sénat, Nicéphore Dieudonné Soglo serait pressenti, ce que le journal présente comme le pari assumé de Boniaï. Enfin, en bref, la monnaie unique de la CEDEAO entre dans sa dernière ligne droite. Le Bénin engage une nouvelle dynamique de transformation économique axée sur le capital humain et la Chine réaffirme son partenariat avec le pays à l'occasion des 99 ans de l'Armée populaire de libération.
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6: Moi, c'est André-Marie Johnson. Je suis journaliste. J'ai officié pendant plus de 30 ans dans le service public à l'ex-ORTB, beaucoup plus précisément à la télévision nationale.
7: Qu'est-ce qui vous a motivé à embrasser le métier de journaliste?
6: Bon, c'est une histoire très rocambolesque qui aurait pu tourner au drame pour moi. Mais enfin, je vous raconte comme c'est arrivé. Mon père venait de s'acheter un transistor tout neuf et plus performant que ce que nous traînions à la maison et avec comme consigne de ne pas y toucher parce qu'il n'y avait que lui qui pouvait le manipuler. J'ai saisi l'appareil dans le buffet où il se trouvait et j'ai commencé à tourner les boutons parce que je voulais capter la radio. Malheureusement, ça a glissé de ma main et puis c'est tombé. La vitre de surface s'est fendillée. Mon père est revenu le soir du boulot et moi-même tout penaud, tout tremblotant, je suis allé le voir parce que je savais la fessée qui m'attendait. Mais contre toute attente, il m'a dit « Bon, mais puisque tu écoutes les nouvelles ». Il m'a sorti un bloc-notes, il m'a dit « Bon, à partir d'aujourd'hui, tu m'écoutes toutes les nouvelles et tu me fais le point ». Donc, sans le vouloir, mon père m'avait un peu aiguillé sur le chemin du journalisme parce que j'ai commencé à écouter Radio Dahomey. Nous étions dans les années 61-62 et je faisais un semblant de rapport d'écoute et j'ai pris goût à la chose. Donc c'est l'occasion pour moi d'entendre des noms comme Robert Mugabe, Gassabou Télési, les noms de la lutte contre l'apartheid. Et j'ai dit, bon, ça, c'est ce que je ferai plus tard, c'est ce métier. Et puis plus tard, quand j'ai fait le collège, ma vocation s'est affinée jusqu'à ce que j'arrive à l'université. Et puis j'ai appris qu'il y avait un concours d'entrée dans une école au Sénégal. Et je suis revenu au Bénin ici, passer le concours, j'ai réussi. Et je me suis retrouvé au CESTI à Dakar, où j'ai été formé. Et c'est comme ça que je suis devenu journaliste.
7: Comment êtes-vous arrivé à l'ORTB et pourquoi la télé?
6: Alors, le concours, je l'avais passé avec une soixantaine d'autres compatriotes. Au final, trois ont été retenus, dont j'étais du nombre. Nous étions devenus automatiquement des boursiers. C'était une bourse franco-canadienne, donc nous nous sommes rendus à Dakar, on a fait nos études. Mais le gouvernement de l'époque c'était du temps du PRPB, venait d'inaugurer la télévision nationale. C'était en 1979. Il se disait, bon, si nous recevons de nouveaux journalistes, il va falloir qu'ils travaillent en télévision parce que c'était le point faible de nos effectifs à l'époque. Et ils ont exigé que nous fassions de la télévision. Moi, je voulais honnêtement faire de la radio. Même le second du groupe qui avait réussi, il voulait faire radio. Mais le gouvernement avait, disons, insisté. Et puis bon, voilà, nous avons été orientés vers la télévision. Et c'est comme ça qu'à notre sortie, on venait. Après la première année, il fallait faire un stage d'immersion, après un stage de perfectionnement, etc., etc. Donc chaque année, on revenait au Bénin pour un stage. Et c'est à l'ORTB qu'on le faisait. Et c'est donc comme ça que nous sommes arrivés sur les effectifs de l'ORTB, comme stagiaire d'abord. Et puis une fois que nous sommes sortis, notre promotion a fini en 80. Et bon, on nous a recrutés en 81 comme agent permanent de l'État, c'est ce qu'on disait à l'époque, mais mis à la disposition du ministère de l'Information et de la Propagande et avec comme point de chute la télévision nationale.
7: Alors, comment on vit ou on fait le métier de journaliste à l'ère ou à l'époque du PRPB?
6: Bon, si vous interrogez tous ceux qui étaient avant moi ou qui ont fait ma génération, ils vous répondront comme je vais vous répondre. Ce n'était pas une partie de plaisir. Il y avait même de quoi vous faire renoncer à votre vocation. C'était très dur. C'était la rigueur à je ne sais combien, quelle puissance. L'autorité. Vraiment, l'impossibilité de commettre des erreurs, sinon, ben, quand on vous prend, vous savez, la sanction, elle est difficile, elle tombe, elle est drue. Donc, nous étions sous le PRPB, dans un régime autoritaire, il n'y avait pas à discuter, tout était centralisé, les ordres venaient du parti, du comité central, les directives, comment nous devions fonctionner, quelles nouvelles nous devions diffuser, qu'est-ce qu'on ne devait pas diffuser. On était vraiment régentés. Et ça, je vous assure, pour un journaliste qui est par définition un esprit libre, c'était vraiment difficile à supporter. Mais comme nous aimions le métier et que nous étions un certain nombre, ayant fait l'école ensemble, on se connaissait depuis les bancs de l'école, on s'est dit, on va tenir le coup, puisque nous sommes déjà là. Mais il y a quand même eu des moments difficiles où certains ont pris leurs responsabilités.
7: Vous gravissez les échelons, vous devenez directeur. En tant que directeur de la télévision nationale, quels ont été vos plus gros défis?
6: Avant d'être directeur de la télévision, j'ai été nommé rédacteur en chef en juillet 1990. Les vrais défis ont commencé là. Voyez-vous, lorsque vous êtes déchaîné, vous protestez, vous dites il faut qu'on ait le pouvoir, etc., etc. On vous donne le pouvoir maintenant. Pour l'exercer, c'est pas facile. Les mêmes amis qui vous ont poussé à accepter, vous les voyez souvent reculer lorsqu'il s'agit de prendre des décisions hardies. Et vous vous demandez, bon, pourquoi ai-je accepté tel poste de responsabilité? Donc, nous avons connu ces moments-là. Nous n'avions pas beaucoup d'équipement. La conférence nationale a décidé qu'il y aurait un multipartisme intégral. Une fois que le premier ministre a été installé, chaque week-end qui venait, c'était assemblée constitutive de tel parti, congrès par-ci. Tous les week-ends, il y avait des partis qui naissaient. Et nous, il nous fallait rendre compte de tout ça. Vous vous rendez compte? Nous n'avions que une dizaine de caméras au plus. Là, je suis encore généreux en vous disant 10. Et donc, ce n'était pas facile d'aller vers eux pour couvrir leurs activités. C'est parti là. Nous avons invité beaucoup de responsables, secrétaires à la communication de ces regroupements pour qu'ils viennent à la télé dans notre cour arrière pour nous faire le point de ce qu'ils avaient décidé parce que nous étions pratiquement incapables d'aller là où ils organisaient leurs conférences ou leurs assises pour les filmer. D'autant plus que nous avions des problèmes de moyens roulants. La plupart de nos voitures étaient tombées en panne subitement. Donc, on a connu un passage à vide, pas beaucoup de caméras, souvent pas de voiture, ou bien il faut attendre qu'une voiture fasse beaucoup de navettes avant de venir. C'est dans des conditions épouvantables. Donc, le défi, c'était comment organiser le travail pour répondre au cahier de charges qu'on venait de nous soumettre. C'est vrai, il y a eu de nouveaux tests où on affirmait les grands principes d'un organe de presse comme la télévision, libre accès à l'information et donner de l'information inclusive et donner de l'information juste, exacte, équilibrée surtout. Donc, il fallait faire tout ça en même temps et respecter nos principes fondamentaux du journalisme. Sujet, verbe, complément, ça veut dire qu'il fallait rendre compte dans l'exactitude des faits, ne pas dérailler. Donc, nous avions trop de défis. Et finalement, cette liberté qu'on nous a donnée a commencé à devenir pour nous un problème parce que pour la gérer, c'était difficile. Comment satisfaire tout le monde En même temps, il y a des jours où nous avions à la salle de reportage une trentaine de sujets. Lequel choisir, lequel abandonner? Et c'était en même temps le défi, puisque ceux qui nous ont mis en place nous observaient. Donc, passé cette étape de la rédaction en chef, j'ai été nommé directeur de la télévision. Environ un an après la rédaction en chef. Là, les défis ont été multipliés par 10, par 20, puisque maintenant, je suis devenu le patron de tous ceux qui étaient mes patrons, parce qu'il y avait beaucoup d'aînés hein, parmi nous, c'est des aînés. Et c'est pas facile de gérer des gens qui vous ont dirigé, qui ont été vos supérieurs pendant des années. On vous met à leur tête et vous devenez leur chef, vous voyez. Et il faut avoir beaucoup de tact pour pouvoir gérer tout cela. N'ayant pas été préparé à cela, ça a été un peu difficile. Mais j'avoue que les premiers mois n'ont pas été faciles. Il y a eu beaucoup d'accrochages parce que tel ne supportait pas qu'un petit. Vous voyez comment nous avons l'habitude de traiter les choses au Bénin qu'on a vu passer hier. Nous avons connu ces moments, mais avec l'aide des uns et des autres, on a pu les surmonter en tant que directeur de la télévision. Le personnel que j'avais à l'époque, je crois, si j'ai bonne mémoire, c'était 168 personnes. Depuis le gardien au portail jusqu'à l'ingénieur, technicien, journaliste, preneur de son, monteur et cadreur et tout, 168. Vous voyez, c'est beaucoup. Donc, comment faire travailler 168 personnes? C'était pas donné. Il fallait vraiment prendre du recul, réorganiser les choses. Bien qu'étant directeur, bon, moi, j'ai fait nommer des gens à la rédaction. Mes collaborateurs qui étaient mes adjoints au journal télévisé sont montés en grade. Ils ont pris la rédaction en chef en main. Et c'est avec ce petit groupe qu'on s'est organisé jusqu'à ce que le mandat finisse.
7: André-Marie Johnson, merci.
6: C'est moi.
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Le directeur général du Centre national de sécurité routière informe le public qu'au titre des actions de réduction durable des décès et traumatismes sévères dus aux accidents de la circulation impliquant les usagers des deux et trois roues motorisées, un projet pilote de facilitation de l'accès des populations aux casques homologués est en cours de formulation avec le Fonds national de la microfinance. En prélude à l'opérationnalisation du mécanisme innovant de microfinancement qui en découlera, le CNSR initie la constitution d'un répertoire officiel des distributeurs de casques homologués au Bénin afin de faciliter la mise en relation entre les bénéficiaires du projet de microfinancement et les structures de vente proposant des casques conformes aux normes de sécurité. Les opérateurs intéressés par cette initiative sont priés de fournir au CNSR les informations suivantes. A. Informations sur l'entreprise, raison sociale complète, adresse du siège social, numéro de téléphone fixe et mobile, adresse e-mail, numéro de registre de commerce et IFU, couverture géographique, département desservi. B. Informations techniques sur les casques, type de protection, intégrale, jet-ouvé, modulable, cross, norme d'homologation précisée pour chaque modèle, ECE 22,05 ou ECE 22,05 Europe, DOT États-Unis, JIS Japon, autre norme internationale reconnue à préciser. Taille disponible pour chaque modèle XS, S, M, L, XL, XXL ou dimension en CM. Durée et conditions de la garantie fabricant. C. Informations commerciales et logistiques. Prix unitaire par type de casque homologué en CFA. Stock actuellement disponible par modèle et taille ou capacité d'approvisionnement. Catalogue, produits ou photos des différents modèles, format PDF ou JPEG. Les dossiers d'information peuvent être déposés à la Direction Générale du CNSR Sisaïkbé, P13 Route de Porto Novo, de lundi au vendredi, de 8h à 15h, ou envoyés par courrier électronique aux adresses suivantes cnsr.info@gouv.bj. Les opérateurs sont encouragés à transmettre leurs informations dans les meilleurs délais afin de faciliter la constitution du dit répertoire. Critères d'éligibilité. Seuls seront inscrits au répertoire officiel du projet les structures proposant des casques répondant aux normes d'homologation internationalement reconnues. Les casques devront obligatoirement porter l'étiquette ou le marquage de certification. Le CNSR remercie d'avance tous les opérateurs économiques pour leur collaboration et leur engagement dans cette initiative en faveur de la sécurité routière. A signé ce communiqué, le directeur général Ariel Sacramento.

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7: Et nous retrouvons Monsieur Jean-Yves Aronvoido, qui est informaticien dans cette chronique Bip Informatique. Monsieur Jean-Yves Aronvoido, bienvenue, bonjour.
8: Bonjour à vous.
7: Alors, comment peut-on reconnaître un vrai chargeur d'un faux chargeur sur le marché?
8: La vraie différence est à l'intérieur du chargeur. Parce qu'en apparence, un vrai et un faux chargeur se ressemblent vraiment. Donc aujourd'hui, vous avez beaucoup d'imitations de vrais chargeurs sur le marché, de telle sorte que directement à la première vue, vous ne savez pas qu'est-ce qui est un vrai ou qu'est-ce qui est un faux chargeur. Donc un vrai chargeur, c'est un chargeur déjà qui est certifié et qui est original, donc qui a la marque d'origine. Et lorsque vous lisez, vous prenez le temps de lire sur le chargeur, sur le carton du chargeur ou même sur le chargeur en question, il y a une certification. La plupart du temps ici au Bénin, ce sont les normes européennes. Donc vous verrez, c'est écrit CE. C'est une norme européenne utilisée ici. Et dans ces genres de chargeurs là, vous avez des circuits de protection à l'intérieur. Donc ce circuit surveille en permanence ce qu'il envoie à la batterie du téléphone. Donc s'il y a trop de courant, il régule ça. Si c'est trop chaud, il régule ça. Donc il protège vraiment votre appareil. Par contre, un faux chargeur, lui, il envoie juste du courant, sans aucun contrôle.
7: Ce qui peut endommager le téléphone.
8: Exactement. Les conséquences sont quand même concrètes. Votre batterie vieillit deux fois plus vite. Votre téléphone peut griller de l'intérieur. Et dans les cas plus graves, ça n'arrive pas souvent, mais votre téléphone peut prendre feu.
7: Ah oui, parce que on voit un peu partout sur les réseaux sociaux des téléphones qui sont branchés et qui prennent feu et qui créent des incendies.
8: Bon, c'est soit la batterie qui est défaillante ou bien c'est le chargeur en fait qui a envoyé trop de courant ou qui est un très mauvais chargeur. Donc il y a plusieurs de ces accidents-là qui ont été documentés au Bénin déjà ou bien en Afrique de l'Ouest. Vous avez des maisons qui ont pris feu et quand on va chercher au fond, c'est parce qu'il y a un téléphone qui a pris feu dans la maison et que personne on a vu venir.
7: Défaut d'un mauvais chargeur.
8: Voilà. Donc les chargeurs, on les utilise quand même de manière récurrente, que ce soit en journée ou tard dans la nuit. Tu branches ton téléphone avant d'aller dormir pour que ta batterie soit à 100% le matin quand tu te réveilles. Il faut faire attention à faire le choix d'un bon chargeur, d'un chargeur qui est adapté à ton téléphone. Parce que les téléphones aussi ont des caractéristiques de charge qu'il faut respecter. Donc prendre le soin de regarder la notice du téléphone, d'aller chercher sur internet si on n'a plus le carton, de voir quel type de chargeur, quel genre de chargeur. C'est pas forcément le connecteur du chargeur, donc type C ou type B ou type A.
7: Android,
8: voilà,
7: ce qu'on raconte.
8: Ce qui importe vraiment, c'est quelle tension délivre ce chargeur-là. Est-ce que ce chargeur-là est vraiment adapté à la batterie de mon téléphone? Il faut faire attention à ça.
7: Alors, on voit souvent certains qui branchent leur téléphone tout au long de la nuit jusqu'au petit matin. Pensez que le téléphone peut rester branché sur une longue durée. Est-ce que ce n'est pas préjudiciable pour le chargeur et le téléphone?
8: Alors aujourd'hui, lorsque vous avez un téléphone qui est original, donc je précise un bon téléphone qui est original, que vous avez un chargeur qui est original, ça n'aura pas forcément d'incidence parce que le chargeur, comme on dit, comme j'ai dit tout à l'heure, il régule ce qu'il envoie. Donc s'il se rend compte que le téléphone est à 100%, la charge va s'arrêter. D'accord. Et dans notre téléphone un peu intelligent aujourd'hui, la charge s'arrête lorsque le téléphone est à 100%. Et la plupart du temps, ça détecte lorsque c'est chargé la nuit. Donc il sait comment gérer les cycles de charge. Maintenant, pour les téléphones, beaucoup moins c'est intelligent. Oui. Le problème est là. Il faut faire attention à vraiment respecter les temps de charge, à voir si qu'il ne faut pas laisser peut-être le téléphone à la charge aussi longtemps et faire attention à son chargeur. Vraiment faire attention à son chargeur.
7: Alors, pour récapituler, pour aller se procurer d'un chargeur, il faut avoir un certain nombre de caractéristiques. Vous pouvez nous les rappeler?
8: Il faut vérifier qu'il y a une norme au niveau du chargeur, donc que le chargeur est vraiment un chargeur de norme, que le chargeur est un chargeur de marque, donc ça peut être la marque de votre téléphone ou toute autre marque qui est conseillée aujourd'hui. Et puis après ça, il faut voir si la tension, l'ampérage qui est demandé au niveau de votre téléphone cadre réellement avec ce chargeur que vous prenez.
7: Monsieur Jean-Yves Aronvoido, merci.
8: Je vous en prie.
7: Et à très bientôt.
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7: Vendredi. vendredi 24 juillet 2026. 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Merci de faire place au disque du jour. Mileage est le nouveau single qui marque le retour très attendu du groupe emblématique de R&B B2K, sorti vendredi dernier. Cette chanson est le premier extrait du prochain album audio de B2K intitulé Eclipse, dont la sortie est prévue le 25 septembre 2026. Mileage parle de nouveaux départs. B2K estime qu'il faut aller de l'avant et se libérer du poids du passé. Le morceau marque le début d'un nouveau chapitre pour le quatuor, un son R&B contemporain, mature et sauve et suave, voilà, qui s'éloigne de leur style pop pour l'adolescent du début des années 2000 pour adopter un style plus adulte et sensuel. Sans plus tarder, nous vous invitons à écouter Mileage du groupe B2K. C'est le disque du jour sur Bip Radio.
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2: 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Donc on vient avec mes sons là. On a deux heures là. Ma ou n'a pas l'oré. Les lettres l'air avant, les lettres l'air, on est sur quelque chose. On est fou. Après matin, on a voir ça.
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0: 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Mia Béa, un casier de 16 débats au congé d'Ouanaoué.
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2: 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Loto Fortune. 18, 21, 48, 11, 23.

0: 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Il est 12h.
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2: Démarre par le Togo, le position togolaise a exprimé ses préoccupations concernant la présence des forces étrangères dans le nord du pays, évoquant des missionnaires, russes du groupe Africa Corps et des forces turques de la société Sadat, alors que la région subit des incursions djihadistes depuis fin 2021. Nous poursuivons toujours avec l'Afrique en bref. En Angola, il faut dire que deux ressortissants russes arrêtés après des émeutes il y a un an ont été condamnés à 8 et à 11 ans de prison pour espionnage et terrorisme. Et puis, face à la multiplication des enlèvements et assassinats à Madagascar, la présidence a décrété le 24 juillet, journée du deuil national, avec mise en berne des drapeaux sur les bâtiments publics.
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1: Moi, c'est André-Marie Johnson. Je suis journaliste. J'ai officié pendant plus de 30 ans dans le service public à l'ex-ORTB, beaucoup plus précisément à la télévision nationale.
2: Qu'est-ce qui vous a motivé à embrasser le métier de journaliste?
1: Bon, c'est une histoire très rocambolesque qui aurait pu tourner au drame pour moi. Mais enfin, je vous raconte comme c'est arrivé. Mon père venait de s'acheter un transistor tout neuf et plus performant que ce que nous traînions à la maison, et avec comme consigne de ne pas y toucher, parce qu'il n'y avait que lui qui pouvait le manipuler. J'ai saisi l'appareil dans le buffet où il se trouvait, et j'ai commencé à tourner les boutons parce que je voulais capter la radio. Malheureusement, ça a glissé de ma main et puis c'est tombé. La vitre de surface s'est fendillée. Mon père est revenu le soir du boulot, et moi-même tout penaud, tout tremblotant, je suis allé le voir parce que je savais la fessée qui m'attendait. Mais contre toute attente, il m'a dit, bon, mais puisque tu écoutes les nouvelles. Il m'a sorti un bloc-notes, il m'a dit, bon, à partir d'aujourd'hui, tu m'écoutes toutes les nouvelles et tu me fais le point. Donc, sans le vouloir, mon père m'avait un peu aiguillé sur le chemin du journalisme parce que j'ai commencé à écouter Radio Dahomey. Nous étions dans les années 61-62 et je faisais un semblant de rapport d'écoute et j'ai pris goût à la chose. Donc c'est l'occasion pour moi d'entendre des noms comme Robert Mugabe, Gassabou Télési, les noms de la lutte contre l'apartheid. Et j'ai dit, bon, ça c'est ce que je ferai plus tard, c'est ce métier. Et puis plus tard, quand j'ai fait le collège, ma vocation s'est affinée jusqu'à ce que j'arrive à l'université. Et puis j'ai appris qu'il y avait un concours d'entrée dans une école au Sénégal. Et je suis revenu au Bénin ici, passer le concours, j'ai réussi. Et je me suis retrouvé au CESTI à Dakar, où j'ai été formé. C'est comme ça que je suis devenu journaliste.
2: Comment êtes-vous arrivé à l'ORTB et pourquoi la télé?
1: Alors, le concours, je l'avais passé avec une soixantaine d'autres compatriotes. Au final, trois ont été retenus, dont j'étais du nombre. Nous étions devenus automatiquement des boursiers. C'était une bourse franco-canadienne, donc nous nous sommes rendus à Dakar, on a fait nos études. Mais le gouvernement de l'époque, c'était du temps du PRPB, venait d'inaugurer la télévision nationale. C'était en 1979. Il se disait, bon, si nous recevons de nouveaux journalistes, il va falloir qu'ils travaillent en télévision parce que c'était le point faible de nos effectifs à l'époque. Et ils ont exigé que nous fassions de la télévision. Moi, je voulais honnêtement faire de la radio. Même le second du groupe qui avait réussi, il voulait faire radio. Mais le gouvernement avait, disons, insisté. Et puis bon, voilà, nous avons été orientés vers la télévision. Et c'est comme ça qu'à notre sortie, on venait. Après la première année, il fallait faire un stage d'immersion, après un stage de perfectionnement, etc., etc. Donc chaque année, on revenait au Bénin pour un stage. Et c'est à l'ORTB qu'on le faisait. Et c'est donc comme ça que nous sommes arrivés sur les effectifs de l'ORTB, comme stagiaires d'abord. Et puis une fois que nous sommes sortis, notre promotion a fini en 80. Et bon, on nous a recrutés en 81 comme agents permanents de l'État, c'est ce qu'on disait à l'époque, mais mis à la disposition du ministère de l'Information et de la Propagande, et avec comme point de chute la télévision nationale.
2: Alors, comment on vit ou on fait le métier de journaliste à l'ère ou à l'époque du PRPB?
1: Bon, si vous interrogez tous ceux qui étaient avant moi ou qui ont fait ma génération, ils vous répondront comme je vais vous répondre. Ce n'était pas une partie de plaisir. Il y avait même de quoi vous faire renoncer à votre vocation. C'était très dur. C'était la rigueur à je ne sais combien, quelle puissance. L'autorité, vraiment l'impossibilité de commettre des erreurs, sinon, ben, quand on vous prend, vous savez, la sanction, elle est difficile, elle tombe, elle est drue. Donc, nous étions sous le PRPB, dans un régime autoritaire, il n'y avait pas à discuter, tout était centralisé, les ordres venaient du parti, du comité central, les directives, comment nous devions fonctionner, quelles nouvelles nous devions diffuser, qu'est-ce qu'on ne devait pas diffuser. On était vraiment régenté. Et ça, je vous assure, pour un journaliste qui est par définition un esprit libre, c'était vraiment difficile à supporter. Mais comme nous aimions le métier et que nous étions un certain nombre, ayant fait l'école ensemble, on se connaissait depuis les bancs de l'école, on s'est dit, on va tenir le coup, puisque nous sommes déjà là. Mais il y a quand même eu des moments difficiles où certains ont pris leurs responsabilités.
2: Vous gravissez les échelons, vous devenez directeur. En tant que directeur de la télévision nationale, quels ont été vos plus gros défis?
1: Avant d'être directeur de la télévision, j'ai été nommé rédacteur en chef en juillet 1990. Les vrais défis ont commencé là. Voyez-vous, lorsque vous êtes déchaîné, vous protestez, vous dites il faut qu'on ait le pouvoir, etc., etc. On vous donne le pouvoir maintenant. Vous l'exercez, c'est pas facile. Les mêmes amis qui vous ont poussé à accepter, vous les voyez souvent reculer lorsqu'il s'agit de prendre des décisions hardies. Et vous vous demandez, bon, pourquoi ai-je accepté tel poste de responsabilité? Donc, nous avons connu ces moments-là. Nous n'avions pas beaucoup d'équipement. La conférence nationale a décidé qu'il y aurait un multipartisme intégral. Une fois que le Premier ministre a été installé, chaque week-end qui venait, c'était assemblée constitutive de tel parti, congrès par-ci. Tous les week-ends, il y avait des partis qui naissaient. Et nous, il nous fallait rendre compte de tout ça. Vous vous rendez compte? Nous n'avions que une dizaine de caméras au plus. Là, je suis encore généreux en vous disant 10. Et donc, ce n'était pas facile d'aller vers eux pour couvrir leurs activités. C'est parti là. Nous avons invité beaucoup de responsables, secrétaires à la communication de ces regroupements pour qu'ils viennent à la télé dans notre cour arrière pour nous faire le point de ce qu'ils avaient décidé parce que nous étions pratiquement incapables d'aller là où ils organisaient leurs conférences ou leurs assises pour les filmer. D'autant plus que nous avions des problèmes de moyens roulants. La plupart de nos voitures étaient tombées en panne subitement. Donc, on a connu un passage à vide, pas beaucoup de caméras, souvent pas de voiture, ou bien il faut attendre qu'une voiture fasse beaucoup de navettes avant de venir. C'est dans des conditions épouvantables. Donc, le défi, c'était comment organiser le travail pour répondre au cahier des charges qu'on venait de nous soumettre. C'est vrai, il y a eu de nouveaux tests où on affirmait les grands principes d'un organe de presse comme la télévision, libre accès à l'information et donner de l'information inclusive et donner de l'information juste, exacte, équilibrée surtout. Donc, il fallait faire tout ça en même temps et respecter nos principes fondamentaux du journalisme. Sujet, verbe, complément, ça veut dire qu'il fallait rendre compte dans l'exactitude des faits, ne pas dérailler. Donc, nous avions trop de défis. Et finalement, cette liberté qu'on nous a donnée a commencé à devenir pour nous un problème parce que pour la gérer, c'était difficile. Comment satisfaire tout le monde en même temps? Il y a des jours où nous avions à la salle de reportage une trentaine de sujets. Lequel choisir, lequel abandonner? Et c'était en même temps le défi puisque ceux qui nous ont mis en place nous observaient. Donc, passé cette étape de la rédaction en chef, j'ai été nommé directeur de la télévision, environ un an après la rédaction en chef. Là, les défis ont été multipliés par 10, par 20, puisque maintenant, je suis devenu le patron de tous ceux qui étaient mes patrons, parce qu'il y avait beaucoup d'aînés hein, parmi nous, j'ai des aînés. Et c'est pas facile de gérer des gens qui vous ont dirigé, qui ont été vos supérieurs pendant des années. On vous met à leur tête et vous devenez leur chef, vous voyez. Et il faut avoir beaucoup de tact pour pouvoir gérer tout cela. N'ayant pas été préparé à cela, ça a été un peu difficile. Mais j'avoue que les premiers mois n'ont pas été faciles. Il y a eu beaucoup d'accrochages parce que tel ne supportait pas qu'un petit. Vous voyez comment nous avons l'habitude de traiter les choses au Bénin qu'on a vu passer hier. Nous avons connu ces moments, mais avec l'aide des uns et des autres, on a pu les surmonter en tant que directeur de la télévision. Le personnel que j'avais à l'époque, je crois, si j'ai bonne mémoire, c'était 168 personnes, depuis le gardien au portail jusqu'à l'ingénieur, technicien, journaliste, preneur de son, monteur et cadreur et tout. 168. Vous voyez, c'est beaucoup. Donc, comment faire travailler 168 personnes? C'était pas donné. Il fallait vraiment prendre du recul, réorganiser les choses. Bien qu'étant directeur, bon, moi, j'ai fait nommer des gens à la rédaction. Mes collaborateurs qui étaient mes adjoints au journal télévisé sont montés en grade. Ils ont pris la rédaction en chef en main. Et c'est avec ce petit groupe qu'on s'est organisé jusqu'à ce que le mandat finisse.
2: André-Marie Johnson, merci.
1: C'est moi.
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3: Auditeurs, auditrices de Bip Radio, merci de prendre le rendez-vous de votre chronique habituelle. Enlivrez-vous, nous avons rencontré pour vous dans le cadre du Salon du Livre, Philomé Robert, notre confrère de France 24. Il était à Cotonou dans le cadre du Salon du Livre. Il s'est prêté à nos questions. Alors, Philomé Robert, la question liée à l'exil vous préoccupe? Quand on vous lit, vos personnages sont un peu portés dans des espaces de narration auxquels ils sont attachés. Cet attachement à l'exil est redevable à quoi?
4: Alors, ce n'est pas un choix si je travaille sur l'exil ou si le thème de l'exil transparaît dans ce que je produis comme comme travail de littérature. Exil au crépuscule, c'est un récit. Je vous raconterai tout à l'heure dans quelles circonstances ce récit est né. Mais pour les deux autres livres, comme Vagabondage éphémère ou le plus récent, Port-au-Prince Cotonou, un écho sans retour, c'est quelque chose qui a fini par s'imposer, c'est-à-dire le thème du voyage et le thème du voyage sans retour, le thème du voyage forcé parfois. Sauf qu'il y a quelques nuances. Exil au crépuscule, c'est un récit dans lequel je raconte comment je suis parti travailler un matin à Port-au-Prince, un matin de décembre. Je ne suis jamais rentré chez moi parce qu'entre-temps, j'ai essuyé une tentative d'assassinat avec d'autres camarades. J'ai dû prendre refuge à l'ambassade de France et l'ambassade m'a exfiltré à Paris. Donc, Exil au crépuscule, le titre dit tout à peu près, tout du contenu du livre. Je pars le matin et le soir, à la fin de la journée, au crépuscule, donc je me retrouve en exil, même si c'est chez moi, en Haïti, je me retrouve en exil dans une ambassade étrangère. Vagabondage éphémère, c'est autre chose. Et quant à Port-au-Prince Cotonou et Neko sans retour, le livre qui m'a emmené ici au Bénin, c'est un ouvrage dans lequel je raconte comment des Haïtiens sont partis d'Haïti pour former les premières générations en Afrique post-indépendance, que ce soit au Bénin, que ce soit au Cameroun, au Sénégal, en Côte d'Ivoire, au Tchad, au Rwanda, en Guinée. Les Haïtiens, parce qu'il y avait un besoin de cadre après les indépendances, les Français, les colons belges et colons français étant partis, il y avait besoin de cadre, il n'y en avait pas énormément, et suite à un appel de l'UNESCO, les Haïtiens sont arrivés, ont formé, et ont aidé les premières générations post-indépendance à se structurer, les premières administrations même aussi. Et là, on est dans le thème du voyage, mais pas forcément dans celui de l'exil, même si ce voyage-là finit par se transformer en exil. En résumé, c'est pas un choix, c'est quelque chose qui s'impose comme ça, et c'est un truc immense qu'on peut explorer à l'infini.
3: Alors, quand on est écrivain de la diaspora, quel regard on a de cette terre natale, Haïti, Afrique, quand on est coupé de cette terre-là, de la façon dont vous êtes coupé de cette terre, et pour dire les choses avec autant de senteur, de ferveur?
4: Mais peut-être qu'on est un peu poussé par une sorte d'appel intérieur, par une sorte de cri intérieur, même si ça n'a absolument rien de mystique, hein. Il n'y a pas de métaphysique dedans, en tout cas en ce qui me concerne. Et je sais juste que quand je suis là, quand je suis en Afrique, et je suis très attentif, je suis très perméable, je me laisse pénétrer par ce qui se passe autour de moi, parce que je vois, parce que je sens, parce que je ressens. Et à l'arrivée, ça donne des petites choses, d'abord des notes, et puis finalement des histoires, et puis des histoires qui donnent des romans, deux romans en ce qui me concerne. Parce que Vagabondage éphémère, le personnage de Gabriel, à un moment donné, fait la connaissance de l'Afrique par le Sénégal, et il va lui arriver un certain nombre de choses dans le Ciné Saloum. Gabriel, c'est pas moi, évidemment, ce n'est pas moi. Cependant, c'est une création de moi, et c'est ma création, et on sent mon empreinte, on sent l'être qui m'a marqué. Et quant à Port-au-Prince Cotonou et Neko sans retour, mes deux personnages principaux sont installés à Porto Novo. Ils sont très vieux, Léonce et Nortilia. Ils ont 200 ans à eux deux. Hein. Voilà, parce qu'ils sont partis très très jeunes d'Haïti à la fin de la première occupation américaine. L'occupation américaine d'Haïti, la première, c'était 1915-1934. Ils sont partis dans la foulée, et donc vers le milieu des années 60, après leurs études, etc. Et s'ils sont installés à Porto Novo, ce n'est pas par hasard. C'est parce que moi, j'y suis allé. Je n'y suis pas resté longtemps, mais ça m'a permis quand même de prendre quelques notes. Et finalement, ça s'est imposé. Tout ça pour dire quoi? Pour dire que quand je suis ici, sur le continent, je suis très perméable à ce qu'il se passe autour de moi. Je me laisse porter par l'environnement et ça aide quelque part au processus de création. Est-ce que je peux aller au-delà? Je ne sais pas, mais je sais que ça m'est très utile pour pouvoir construire les situations, pour pouvoir construire les personnages et apporter des livres, j'espère, qui plaisent aux lecteurs.
3: Alors, du journalisme à l'écriture, c'est un petit pas. Est-ce que ce métier que vous exercez constitue un tremplin quand même pour aller vers l'écriture fictionnelle?
5: Non. En vérité, à part le fait d'écrire que les journalistes et les romanciers partagent en commun, à part aussi le fait que beaucoup de grands romanciers ont été aussi de grands journalistes. On pense à Victor Hugo, on pense à Émile Zola, etc. Et aujourd'hui, à l'époque contemporaine, on a des grands romanciers qui sont aussi des journalistes. Par le fait d'écrire, à part le métier d'écrire, la comparaison s'arrête là. Puisque dans nos métiers, que ce soit en tant que journaliste ou en tant que romancier, on a un ensemble de règles qui nous corsettent, qui nous enferment quelque part. Le journaliste répond à qui a fait quoi, quand, où, comment, pourquoi, quel que soit le support, quel que soit le genre qu'il explore, alors que le romancier n'est pas contraint, n'est pas enfermé par un genre, même s'il peut absolument tout faire. Petite digression, dans Port-au-Prince, Cotonou et Neko sans retour, j'ai deux éditorialistes de la radio-télévision béninoise qui présentent, qui disent un éditorial à deux voix le 1er janvier, parce que le 1er janvier, c'est le jour de l'indépendance haïtienne, et la radio-télévision béninoise a décidé de consacrer une édition spéciale à cet anniversaire, et ces deux éditorialistes viennent raconter le pays, la façon dont ils le voient, à deux voix. Bon, ça c'est des personnages totalement de fiction. Enfin, j'espère que ici ça inspirera quelques camarades. Mais une fois que on a parlé de l'acte d'écrire même, la comparaison s'arrête là, puisque le romancier, même s'il part de quelque part, même s'il fictionnalise, il a une liberté quasi totale et absolue, alors que le journaliste n'a pas cette liberté-là, même si dans le billet, dans l'éditorial, la chronique, etc., il peut se permettre quelques libertés, mais ça ne peut pas aller plus loin. Donc c'est pas un tremplin, on partage le même métier, d'accord, on commet le même acte, qui est l'acte d'écrire, mais ça s'arrête là, me semble-t-il.
3: Merci Philomène Robert pour cet entretien. Auditeurs, auditrices de Bip Radio, merci de nous suivre et prenez rendez-vous vendredi prochain avec le même plaisir de lire et d'écouter la littérature du monde.
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2: Bonjour à toutes et à tous et merci de toujours nous préférer pour vous informer. Au sommaire de Bip Info 13h de ce vendredi 24 juillet 2026, Bénin, les membres du Sénat tiennent depuis ce matin une séance de prise de contact au Sofitel de Cotonou avant leur installation officielle prévue le 30 juillet à Porto Novo. Dans l'actualité internationale, la candidature de Macky Sall au poste de secrétaire général des Nations Unies reçoit le soutien du groupe Alternatif pour le Renouveau Africain qui a tenu ce vendredi une conférence de presse sur le sujet. Les détails dans un instant. Voilà pour l'essentiel en titre. Merci de rester avec nous. La réunion de prise de contact des membres du Sénat qui a démarré ce vendredi matin se poursuit au Sofitel de Cotonou. Les sénateurs ont fait leur entrée sur les lieux dans la matinée de ce vendredi donc. L'ancien président Patrice Talon est arrivé à 10h56. Plusieurs personnalités ont également été aperçues, notamment Bruno Amoussou, Adrien Ngouedi, Louis Vlavonou, Robert Dossou et Antoine Idi Kolawole. Cette rencontre intervient avant l'installation officielle du Sénat prévue pour le 30 juillet 2026 à Porto Novo. Et parlons de l'installation du Sénat. L'ancien président de la République, Boni Yayi, a finalement décidé depuis le mercredi passé de siéger au sein donc de cette institution pour diverses raisons qu'il a étalées lors d'une conférence de presse. Son ancien parti politique, Les Démocrates, n'est pas resté en marge des analyse après donc sa sortie. Écoutons ici à présent Paul Azaou, coordonnateur du parti Les Démocrates dans la commune d'Agbanizon.
3: Moi, je ne parlerai pas de revirement politique. C'est vrai, l'ancien président de la République a été président d'honneur et après président du parti Les Démocrates. Et comme vous le savez, dans un pays, tout le monde respecte la loi. Et dans la nuit du 15 novembre 2025, il y a eu une nouvelle constitution qui est promulguée. De quelque manière que cette constitution soit née, la loi est promulguée, elle s'impose à tous. Et tel que précisé dans la constitution, l'ancien président de la République est un membre de droit. Donc, ce n'est pas un mythe qu'un membre de droit décide de siéger dans une institution de la République. Je pense que c'est son choix libre de siéger au Sénat. L'autre chose est que aujourd'hui en République du Bénin, ce Sénat, même si contesté hier, aujourd'hui, consacré par la nouvelle constitution, pourrait aussi servir de canal pour la décrispation de l'environnement politique au Bénin. Peut-être par là, Dr. Thomas Boni Yayi peut faire valoir ses pensées, son vœu pour un Bénin libre, prospère, où règne la prospérité partagée, où les droits de l'homme sont respectés, où on discute et que, en collaboration avec les institutions de la République, ceux-là qui sont en prison pour des causes politiques, ceux qui sont en exil pour des causes politiques, puissent quand même retrouver leur liberté, puissent quand même revenir au pays afin que tous les Béninois puissent se parler autour d'une même table.
2: Des risques de ralentissement et de bouchons sont signalés depuis ce matin sur le boulevard de la Marina à Cotonou en cause. La première répétition grande nature du défilé du 1er août 2026 qui mobilise les différentes composantes appelées à participer aux festivités. Les usagers sont invités à respecter les déviations mises en place et à privilégier les voies de contournement afin donc de limiter les désagréments liés à la circulation. « Je vous l'annonçais dans les titres à quelques mois du processus de désignation du prochain secrétaire général des Nations Unies. Le groupe alternatif pour le renouveau africain Gara affiche son soutien à la candidature de l'ancien président sénégalais Macky Sall. Au cours d'une conférence de presse tenue ce vendredi, son président Adrien Poussou a défendu les atouts de cette candidature et lancé un appel à une mobilisation africaine. On l'écoute.
1: La seule question qui vaille, est-ce que Macky Sall a les compétences requises pour diriger cette organisation? La réponse est oui. C'est justement parce que cette candidature-là dépasse le cadre du Sénégal et appartient à l'Afrique. Je ne suis pas en train de défendre un homme, fût-il Macky Sall. Je défends une idée, celle d'une Afrique qui assume pleinement son rang dans le monde. Et c'est aussi cela l'objectif de certaines candidatures dans ces compétitions. Dans toutes les traditions africaines, on porte secours à un frère en difficulté. Quels que soient les griefs qu'on peut faire à ce frère-là, quelles que soient ses fautes, on lui apporte d'abord son soutien et ensuite on parle de ses responsabilités. Et c'est la démarche du groupe alternatif pour le renouveau africain. Il faut qu'on soit cohérent avec nous-mêmes. On ne peut pas, pendant des décennies, dire qu'il faut que la voix de l'Afrique porte. Il faut que l'Afrique puisse avoir un siège permanent au Conseil de sécurité et un certain nombre de choses. Et puis, lorsqu'un Africain est candidat au poste de secrétaire général des Nations Unies, on ne le soutient pas. Il faut qu'on soit cohérent.
2: On va conclure cette édition avec l'actualité sportive des Guépa. Le défenseur central béninois Johan Roche s'engage avec l'Iraklis Thessalonique en Grèce. Le joueur de 29 ans a signé pour une saison jusqu'au 30 juin 2027, formé à Villefranche, puis passé par le stade de Reims B. Roche s'est révélé à Rodez où il a remporté le national et obtenu la montée en Ligue 2 après deux saisons à Adanaspor en Turquie et un passage à Quéville Rouen Métropole en France. Il évoluait dernièrement au Petrolul Poalespoaesti, voilà, en Roumanie, avec plus de 50 matchs disputés. International béninois avec plus de 25 sélections. Il reste associé au but historique inscrit face au Botswana lors de la CAN 2025. Première victoire des Guépa d'ailleurs dans une Coupe d'Afrique des Nations. Ce sera tout pour cette édition de Bip Info 13h sur Bip Radio. Merci à toutes et à tous de nous avoir suivis. Restez avec nous car l'info continue.

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1: En prélude à la célébration de la journée de l'artisan béninois, JAB 2026, la Chambre des métiers de l'artisanat CMA a organisé ce mardi 21 juillet 2026 une visite des unités de production de la GDIZ. L'objectif est de permettre aux artisans de mieux comprendre leur rôle et leur contribution dans la chaîne de valeur depuis la production des matières premières jusqu'à l'industrialisation. Compte rendu, Théophile Lazare.
2: Réservé aux 17 lauréats des jeux concours organisés par la CEMA dans le cadre de la Journée des artisans béninois JAB 2026, cette visite leur a offert l'occasion de découvrir concrètement les différentes étapes de la chaîne de production. Le travail des producteurs agricoles, celui des transformateurs que sont les artisans et enfin celui des industriels. Très satisfaits de cette expérience, quelques participants ont partagé leurs impressions.
3: Notre mouvement d'aujourd'hui pour des personnes handicapées, en marchant, je demande ça là c'est quoi, ça là c'est quoi, on m'explique ça. En tant que personne handicapée visuelle, comme moi je ne vois pas, je dois demander. Il y a beaucoup de jeunes qui travaillent ici, des femmes, des jeunes garçons, qui me manquent qu'il n'y a pas beaucoup de personnes handicapées parmi eux.
4: Cette visite, je suis particulièrement bluffée, je suis émue de voir tout ce que je vois. Et une chose est sûre, je rentre convaincue que l'artisanat est un secteur porteur et qui a beaucoup à faire. Et que nous autres, de notre côté, nous avons beaucoup à apporter à l'artisanat béninois. Et que c'est un secteur qui a beaucoup à apporter à l'économie béninoise.
2: La représentante de la Chambre des métiers de l'artisanat, Nadine Comfort, revient ici sur les objectifs et l'importance de cette initiative.
5: Aujourd'hui, nous sommes venus avec des lauréats du concours organisé dans le cadre de la célébration de la journée de l'artisan béninois, instituée par décret depuis 2022. Cette journée est consacrée pour valoriser, donner de mérite à ceux qui, dans l'ombre, façonnent le pays, ceux qui, dans l'ombre, donnent un plus-value à l'économie nationale. Donc cette journée leur consacrée qui est le 22 juillet de chaque année. En prélude de la célébration de l'édition 2026, il y a eu un concours organisé par la Chambre des métiers de l'artisanat du Bénin qui a permis à ces personnes-là que vous voyez aujourd'hui, à ces nominés, de pouvoir gagner des prix.
2: Cette immersion s'inscrit dans la série des activités prévues pour marquer l'édition 2026 de la journée de l'artisanat béninois à Cotonou.
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1: Cotonou accueille depuis hier la première édition des journées techniques de l'audit interne organisée par l'Institut national des auditeurs et contrôleurs internes du Bénin-INAC Bénin. Ces assises réunissent des professionnels autour des enjeux de l'audit interne. Promouvoir la pratique de l'audit interne et répondre aux besoins des professionnels, telle est la mission que poursuit l'INAC Bénin à travers ces journées d'échange. Conchita Miassi, présidente de l'INAC Bénin, est notre invitée du jour.
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6: Je suis Conchita Miassi et présidente des auditeurs et contrôleurs du Bénin, INAC Bénin.
7: C'est quoi un auditeur et son rôle?
6: Un auditeur, je dirais simplement, c'est un agent qui est dans une institution, qui a été recruté dans une institution par un directeur général via le comité d'audit et qui a pour rôle d'apporter de la valeur ajoutée à travers la minimisation des risques. Il faut faire la part des choses. Il y a différentes sortes d'audits. Il y a d'audits à plusieurs niveaux. Le commissaire aux comptes peut faire un audit, l'IGF peut venir faire un audit, l'IGM peut venir faire un audit. Ce sont les auditeurs internes qui sont en formation. C'est un agent qui est recruté, qui est dans une institution, dans une entreprise, dans une entité et qui est fonctionnellement sous le conseil d'administration, précisément le comité d'audit, mais rattaché hiérarchiquement au directeur de l'institution. Donc, il respecte le directeur de l'institution, mais il est fonctionnellement rattaché au conseil d'administration et plus au comité d'audit.
7: Quels sont les points sur lesquels l'auditeur travaille au sein d'une entreprise?
6: Alors, je dirais que l'auditeur interne, je dirais que c'est l'œil de l'administration. Alors, l'auditeur interne a pour rôle de s'assurer que les procédures sont respectées, a pour rôle de s'assurer qu'il y a de la conformité dans ce qui est fait, a pour rôle de s'assurer que les normes ne sont pas en déphasage avec la pratique. Alors, l'auditeur a pour rôle de venir voir si la pratique est conforme aux normes. Dans une entité, il y a des process ou des processus. Une entité est un ensemble de dispositifs de contrôle interne. C'est un dispositif de contrôle. Donc l'audit, c'est un dispositif de contrôle interne. C'est-à-dire, dans une entreprise, il y a les ressources humaines, il y a toutes les fonctions. Mais comment ces fonctions-là travaillent? Comment ces directions fonctionnent? Est-ce qu'ils fonctionnent conformément aux procédures? Est-ce qu'ils fonctionnent conformément à la loi? Les normes, ce n'est pas seulement les normes internes à l'institution, mais c'est les normes également externes à l'institution. Vous avez parlé de ressources humaines tout à l'heure. Les ressources humaines, il faut parler de contrats de travail. Et il y a des tests, il y a des normes qui régissent les contrats de travail sur le plan du Bénin, de manière internationale également. Donc l'auditeur peut aller, par exemple, s'assurer que la personne qui a été recrutée dans les normes de l'art. Est-ce qu'il y a eu au départ une offre? Est-ce qu'il y a eu un test? Est-ce que le diplôme qu'il a amené, est-ce que ce diplôme, c'est le diplôme attendu? Ainsi de suite. Donc l'auditeur a pour rôle d'aller s'assurer que ce qui est fait est conforme aux normes, aux procédures internes, comme aux procédures qui sont externes, mais pour lesquelles nous sommes obligés de nous aligner.
7: Est-ce que l'auditeur a un champ libre au sein d'une entreprise?
6: L'auditeur interne a un champ libre. L'auditeur interne passe partout. L'auditeur interne, le directeur général ne peut pas interdire à l'audit interne d'aller dans tel champ ou de ne pas aller dans tel champ. Alors, je rappelle d'abord, il y a trois lignes de défense. La première ligne de défense, c'est tout le personnel de l'institution qui sont sur les processus et chacun est propriétaire d'un risque. Il y a la deuxième ligne de défense. La défense veut dire, on fait un niveau de contrôle. C'est-à-dire, la deuxième ligne de défense, ce sont les responsables, les directeurs qui s'assurent que le travail que le collaborateur a apporté a respecté ce qu'il faut être. Mais l'erreur humaine, l'audit est la troisième ligne de défense. Donc l'auditeur aussi vient s'assurer que le travail que le directeur a fait, quand je parle de directeur, c'est pas forcément le directeur général, mais le directeur des ressources humaines, la DAF, la PRMP et tout ça, que le travail que tout le monde a fait respecte les procédures qui devraient être mises en application. Quand l'auditeur interne vient, il ne doit jamais, en aucun cas, être un gendarme. L'auditeur interne est un agent régulateur. C'est un instrument de correction. Une personne qui doit avoir sa porte ouverte à tout moment pour recueillir les besoins, pour s'assurer que les risques identifiés sont en cours de minimisation. Ça veut dire quoi? L'auditeur interne, avant de travailler, a un plan d'audit. Un plan d'audit qui est validé par le conseil d'administration et plus précisément par le comité d'audit. Mais avant de valider ce plan, il faut d'abord une cartographie des risques de tous nos processus. C'est-à-dire une cartographie qui ressort tous les risques de l'entité. Mais on ne peut pas tout ressortir. Tous les risques ne peuvent pas être ressentis puisque le risque peut surgir aujourd'hui et la cartographie a été faite hier ou avant-hier. Mais c'est l'auditeur qui se rend compte qu'il y a un risque à tel endroit et qui prend la mesure pour travailler sur ce risque-là, qui informe le directeur général, qui informe le comité d'audit que ce risque-là, voilà comment il faut le minimiser. C'est très important.
7: Pourquoi cette première édition des journées techniques de l'auditeur?
6: Première édition des journées techniques de l'audit interne, c'est important. Je vais commencer par le régime du président Talon, qui a d'abord impulsé cette dynamique qui est très importante. Avant, dans l'administration publique, on n'avait que des inspecteurs. Aujourd'hui, c'est partout. Vous avez entendu tout à l'heure, une directrice de l'audit interne d'un hôpital dit qu'il y a désormais un service d'audit interne dans son administration. Donc, il devrait avoir un service d'audit interne dans toutes les administrations. Mais il n'y a pas que l'audit interne. Il y a la gestion du risque, il y a la conformité. Et comme le président du FAGAS, que je remercie au passage, là, on est en synergie pour faire en sorte d'apporter de la valeur ajoutée. Si l'auditeur ne peut pas apporter de la valeur ajoutée, ce n'est pas la peine.
7: Quelle sera la suite après ces journées?
6: L'ENAC Bénin, qui est l'Institut des auditeurs et contrôleurs du Bénin, est un creuset où nous nous connaissons et j'espère que nous nous connaîtrons mieux à l'avenir à cause de cette première édition. Je souhaiterais qu'à la fin de ces deux journées, que chacun puisse repartir avec des idées solides, avec une compréhension, avec une appropriation de ce qu'il a entendu et de ce qu'il a compris. Mais c'est pas fini. Je souhaiterais plus encore qu'arriver dans nos entreprises respectives, qu'on puisse les mettre en pratique. Parce que quand vous écoutez les questions qui sont posées, vous constatez la difficulté qu'il y a entre la relation comité d'audit, conseil d'administration, direction générale et auditeur. Il y a une grande difficulté qui a été soulevée au président du FACAS. Notre rôle, nous, en tant qu'INAC Bénin, c'est de faire en sorte que les gens soient formés, le personnel soit formé, les auditeurs soient formés, mais que ça ne s'arrête pas là, que les membres du conseil d'administration également soient formés. Si nous tous, nous connaissons nos rôles, nous tous, nous connaissons les procédures, je pense que tout va aller bien dans les institutions du Bénin.
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1: Bonjour à toutes et à tous et bienvenue si vous nous rejoignez. Voici l'essentiel à retenir de Bip Info 13h de ce vendredi. La réunion de prise de contact des membres du Sénat qui a démarré ce vendredi matin se poursuit au Sofitel Cotonou. Les sénateurs ont fait leur entrée sur les lieux dans la matinée de ce vendredi. L'ancien président Patrice Talon est arrivé aux environs de 10h56. Plusieurs personnalités ont été également aperçues, notamment Bruno Amousseau, Adrien Mbedi, Louis Vlavounou, Robert Dossou et Antoine Idi Kolaoli. Cette rencontre intervient avant l'installation officielle du Sénat prévue le 30 juillet 2026 à Porto Novo. Et puis dans l'actualité internationale, à quelques mois du processus de désignation du prochain secrétaire général des Nations Unies, le groupe alternatif pour le renouveau africain, Gara, affiche son soutien à la candidature de l'ancien président sénégalais Macky Sall. Au cours d'une conférence de presse tenue ce vendredi matin, son président Adrien Poussou a défendu les atouts de cette candidature et lancé un appel à une mobilisation africaine.

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1: Bonjour, et nous allons démarrer par le matinal qui consacre l'essentiel de sa une à l'affaire Urbain Pierre dans Inva au lendemain du verdict. Le journal titre « Un verdict diversement apprécié ». Le journal a recueilli les réactions à chaud de plusieurs personnalités, notamment El Farouk Soumanou estime que le verdict est à la hauteur du crime commis. Anselme Amoussou, lui, confie que ça fait froid dans le dos. Jules Léandre Kiki salue une très bonne chose qui, selon lui, durait déjà trop. Voilà. Quant à Alphonse Soulé, il juge que le verdict final ne correspond pas aux attentes de la famille d'Invo. Le matinal revient aussi sur la revue annuelle de l'UMOA au Bénin avec un chiffre a ralenti 73,1% des réformes communautaires ont été appliquées en 2025. En page sport et société, le journal signale qu'Énergie Basketball Club propulse ses deux équipes en finale de la Yuzu League Pro 2026 et Parakou est en deuil après la disparition de Saïdi Amoudou Aboudou, bâtisseur de l'hôtel de ville. Toujours sur cette affaire d'Invo justement, mais avec un angle différent, direction Matin Libre. Eh bien, le journal revient, lui aussi, sur le verdict avec focus sur la condamnation d'Alofa à 30 ans de prison. Le journal donne la parole au maître Julien Aplogan qui dénonce « La République a failli », écrit le journal. Mais à la une du Matin Libre, toujours, s'ouvre sur un autre sujet à Parakou, place Bioguera, un lieu de mémoire. Dans le noir, ce site symbolique laissé à l'abandon a écrit le quotidien. Le journal informe également que Tiakpe Toïse Hussein Arnold est le premier du Bénin à la série T du baccalauréat 2026. Sur le plan économique, Matin Libre note que Kitech World lance sa grande offensive pour le tourisme africain de Cotonou à Londres et à Addis Abeba. Et toujours à Parakou, un fait divers, 226 plaquettes de chanvre indien ont été interceptées, cachées sous des oranges. Enfin, dans sa chronique, la voix du praticien Ousmane Hassan plaide pour un brigade spéciale de répression routière avec un mot d'ordre, tolérance zéro sur nos routes. Changement de registre à présent avec le journal qui met l'accent sur la diplomatie économique. Il s'agit bien évidemment du service public La Nation. La Nation ouvre donc sa une sur les réformes communautaires de l'UMOA avec ce titre, le Bénin, un exemple salué. Le journal rapporte que le président Romuald Ouadahi a reçu en audience ce jeudi 23 juillet le président de la commission de l'UMOA, Abdoulaye Diop, venu présenter ses conclusion de la revue des réformes communautaires. Il a également salué les performances économiques du pays présentées comme un atout pour l'ensemble de l'espace communautaire. Nous allons parler à présent de... Oui, on regarde toujours avec La Nation qui avance un nom pour la présidence. Parlons bien évidemment du Sénat. Nicéphore Dieudonné Soglo serait pressenti, ce que le journal présente comme le pari assumé de Boniaï. Enfin, en bref, la monnaie unique de la CEDEAO entre dans sa dernière ligne droite. Le Bénin engage une nouvelle dynamique de transformation économique axée sur le capital humain et la Chine réaffirme son partenariat avec le pays à l'occasion des 99 ans de l'Armée populaire de libération.
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5: Bonjour à toutes et à tous et bienvenue si vous nous rejoignez. Voici l'essentiel à retenir de BIP Info 13h de ce vendredi. La réunion de prise de contact des membres du Sénat qui a démarré ce vendredi matin se poursuit au Sofitel Cotonou. Les sénateurs ont fait leur entrée sur les lieux dans la matinée de ce vendredi. L'ancien président Patrice Talon est arrivé aux environs de 10h56. Plusieurs personnalités ont été également aperçues, notamment Bruno Amoso, Adrien Oubedji, Louis Vlavounou, Robert Dossou et Antoine Idi Kolaole. Cette rencontre intervient avant l'installation officielle du Sénat prévue le 30 juillet 2026 à Porto Novo. Et puis dans l'actualité internationale, à quelques mois du processus de désignation du prochain secrétaire général des Nations Unies, le groupe alternatif pour le renouveau africain, Gara, affiche son soutien à la candidature de l'ancien président sénégalais Macky Sall. Au cours d'une conférence de presse tenue ce vendredi matin, son président Adrien Poussou a défendu les atouts de cette candidature et lancé un appel à une mobilisation africaine.

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2: Démarre par le Togo. L'opposition togolaise a exprimé ses préoccupations concernant la présence des forces étrangères dans le nord du pays, évoquant des missionnaires russes du groupe Africa Corps et des forces turques de la société Sadat, alors que la région subit des incursions djihadistes depuis fin 2021. Nous poursuivons toujours avec l'Afrique en bref. En Angola, il faut dire que 2 ressortissants russes arrêtés après des émeutes il y a un an ont été condamnés à 8 et à 11 ans de prison pour espionnage et terrorisme. Et puis, face à la multiplication des enlèvements et assassinats à Madagascar, la présidence a décrété le 24 juillet, journée du deuil national, avec mise en berne des drapeaux sur les bâtiments publics.
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0: 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Il est 14h.
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Les familles Ifalola Ojo, Egouleti, Kouakanou de Zebouaga, Porte Novo, les familles Zoumenou Nyonofou, Maroya, Kolo, Aouno, les frères et sœurs Egouleti et Anani, les enfants du défunt Fulgence, Firmin, Jean-Constant, Idelphonse, Ania, Bernice, Jules Lydie, Louange, ont le vif regret de vous annoncer le décès de Marcel Bamikolé Egouleti, infirmier d'État à la retraite, endormi dans la paix.

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1: Au Moyen-Orient, selon la presse allemande, un accord entre les États-Unis et l'Arabie Saoudite menacerait de déclencher une course nucléaire au Proche-Orient et Moyen-Orient. En Israël, Palestine, le New York Times rapporte que les banques israéliennes menaceraient de couper l'économie palestinienne du monde extérieur. Et puis en Europe, l'Espagne et la France luttent contre les incendies de forêt dans un contexte de chaleur anormale dans le sud de l'Europe.
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0: 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Il est 15h.
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0: bienvenue sur votre radio Bénin Info Première. C'est l'heure de la libre antenne. Allo Bip, jusqu'à 15h55 minutes. Chacun intervient pour 2 minutes au 01 52 52 67 67 ou au 01 90 77 05 05. Les interventions se font sans diffamer ni injurier, donc en toute courtoisie. Nous vous donnons la parole dans quelques instants. Sur ces deux différents numéros, Razak Moussa assure la partie technique de cette émission de ce vendredi 24 juillet 2026. Et on va démarrer par le 52 52 67 67. Allô.
1: Allô, bonjour Radio B.
0: Bonjour monsieur.
1: Ici c'est un beau Kofi Djobi Voido, quel talent.
0: D'accord, nous vous écoutons.
1: J'aimerais interpeller la société CIMO. En l'occurrence, leur annexe qui est à voie de cité talent. D'aller voir la société, parce que c'est eux qui les gouvernent. D'aller voir la société PNAG.
0: S'il vous plaît, pas de nom de société à l'antenne.
1: Allô?
0: Oui, la société, elle est dans les BTP, c'est quoi? Vous oui, n'avez pas oui, besoin de donner là, son nom.
1: Ah,
0: c'est quoi, quel est le problème?
1: Ils sont dans la BTP. En leur disant, leur truc de raccordement qui quitte le carrefour Cité Talent pour leur base de vie, qui est tombée à terre depuis 13 mois à terre là. Fil à courant, qui est tombée depuis 13 mois à terre là. D'aller enlever, on va là-bas, les dit, je vais enlever. D'aller enlever, il ne faut pas qu'ils attendent le pire d'abord. Le danger des humains d'abord. Avant de venir présenter par des Français, ils n'ont qu'à aller enlever le fil là. C'est tout mon préoccupation, ça. Merci, le journaliste.
0: Merci, à bientôt, monsieur. 90-77-05-05, allô.
2: Bonsoir.
0: Bonsoir, monsieur.
2: Comment vous allez?
0: Ça va bien, merci.
2: Oui, vous avez Barnabé Toudounou, votre Barnabé, je suis à Francourt.
0: Monsieur Toudounou, la radio vous écoute.
2: Madame, la rupture, il a travaillé. Et si ce n'est pas que je sors et je vois les réalisations de qualité, je vais dire qu'il n'a rien fait. Sinon, à plusieurs reprises, ils ont annoncé vouloir nous goudronner les routes à Vrancourt, Catagon, la deuxième promiscuité. Jusqu'à ce jour, rien n'y est fait. Madame Gratida, ce qui est un peu bizarre, nous avons les autorités communales. La route là, il y a les endroits qu'on ne peut pas montrer à un visiteur qui sort de quelque part pour arrondissement de Gaumont. La route envoie des coupés au niveau de la maison du général Vichuel de Bessemerin. Et pourtant, personne ne réagit. C'est quelque chose de palpable. Ce que dont nous parlons maintenant là, ce n'est pas pour faire un truc là à quelqu'un, non. Il n'a qu'à essayer d'écrire, de faire parvenir les autorités pour qu'on puisse faire les ponts, surtout au niveau des Vituero, ponts effondrés après ce lieu, Djomo ici à Nana, à Katagon. Il n'a qu'à essayer de rembrayer un peu la route là pour nous. Ce n'est pas normal. Nous sommes des êtres humains et nous avons aussi besoin des droits. Madame Rassida, bonne émission à Yannendi.
0: Merci. Bel après-midi à vous. 01 52 52 67 67. Allô.
3: Bonsoir, Madame Rachida Tlamazon, sans oublier Monsieur Soleil et moi et votre technicien du jour de la radio BIP.
0: Bienvenue à vous, monsieur.
3: Paul Chaudaton.
0: D'accord.
3: Je nous emmène au ministère de la Santé cet après-midi pour inviter le ministre. Nos jeunes formés au Niger en service médecine qui sont rentrés au pays dans une structure que je ne veux pas nommer le nom, qui sont là depuis quelques années au chômage, recensés par le ministère où leur dossier se trouve sur la table du ministère, ils sont oubliés. Ils sont au chômage. Et ne fait que demander clémence pour que leur, on puisse toucher leur dossier, puis qu'on puisse leur donner du travail. Ils sont au chômage. Donc nous invitons le ministre. Ces jeunes-là, bien formés, nous avons besoin des médecins dans nos services. Donc vraiment, ils n'ont qu'à, j'attire leur attention sur leur dossier, ils n'ont qu'à les récupérer. Ils sont là, au chômage, ils attendent qu'un mot soit dit et que leur maladie soit guérie. Le second sujet, Madame Rachida, je vais décourager ceux qui sont contre les sanctions. Le gouvernement a pris tout son temps pour sensibiliser la population parce que nous écoutons tous les chaînes et les réseaux sociaux pour nos malpropriétés dans la ville de Cotonou et la plupart de nos villes. On ne peut pas uriner n'importe où. Nous rendons mal nous-mêmes, nos malades nous-mêmes. Donc vraiment, on ne peut pas continuer comme ça. Nous allons dans les pays que nous connaissons et ça ne se passe pas comme ça chez eux. Et pourquoi chez nous? Donc prenez vos dispositions et l'État fait ce qu'il doit faire après. Même quand on va installer des toilettes publiques, là, si nous ne prenons même pas garde de la sécurité autour de ces toilettes publiques, là, nous savons comment nous nous comportons. Allez voir les fêtes de billets pour voir les toilettes publiques qui sont installées, comment on se comporte. Et même si on n'avait pas pris la sécurité au niveau de la place de l'Amazon, ils ont déjà commencé même à jeter les sachets de trucs là par terre. Tout c'est le grand désordre. Mais regardez dans nos caniveaux. Regardez comment on se comporte. Donc vraiment, population, changeons notre comportement pour que les villes que nous doit-on là, et qu'on puisse nous dire aussi que nous sommes propres chez nous. L'État est en train de prendre toutes ces dispositions en ramassant les ordures. Et nous-mêmes, nous allons faire de n'importe quoi, ce n'est pas bien. Donc, changeons notre compagnie, que les sanctions continuent, ce n'est pas top. J'apprécie ce que fait la police.
0: Merci beaucoup.
3: C'est les sanctions qui nous corrigent.
0: Merci beaucoup. Merci. À bientôt. Place au 90-77-05-05. Allô.
4: Oui, madame Rachida, bonsoir.
0: Bonsoir, monsieur.
4: Appelez-moi Valentin Ayornou, en direct de Thionville, commune de Sanakouji.
0: Vous avez la parole.
4: Merci beaucoup. Madame Rachida, vous savez que dans la zone de Calavier, d'Akasato, il y a deux sites qui sont construits, à savoir le marché d'Antopa et puis la cité administrative qui seront bientôt mises en service. Et quand celles-ci seront mises en service, il y aura un monde fou qui va se drainer vers ces deux sites. Alors, il y aura sans doute une influence sur la circulation routière. En effet, je voudrais demander aux autorités de penser à redimensionner le carrefour communément appelé carrefour pavé Kérékou. Le rond-point pavé Kérékou, il faudrait qu'on redimensionne, si possible, prévoir un passage à niveau ou une passerelle. Parce que ça sera une zone, un carrefour qui constituera un point d'embouteillage terrible dès que ces sites seront fonctionnels. Moi, j'ai constaté, je veux qu'on anticipe dès maintenant. Deuxième préoccupation, je voudrais demander aux autorités encore de revoir l'âge d'obtention de permis C1 et C2 pour les conducteurs. S'il y a un conducteur qui n'a pas l'âge de 30 ans révolu, il ne faudrait pas qu'on accepte qu'il aille chercher ce permis. Parce que c'est une question de conscience. On ne peut pas se placer au volant de ces deux engins sans avoir la conscience, la sagesse qu'il faut. J'ai demandé aux autorités de penser à cet état de choses. Il faudrait qu'il y ait au moins 30 ans avant qu'on obtienne le permis C1 ou D. Je vous remercie. C'était Valentin Ayornou.
0: Merci à vous aussi, M. Ayornou. À bientôt. Et on donne la parole au 90, non, au 52-52-67-67. Allô.
5: Bonjour, mon journaliste.
0: Bonjour, monsieur.
5: Ouais, on m'appelle aujourd'hui de Ouida. Je vous appelle de Ouida Kate Soubadi.
0: Monsieur Founon, vous avez la parole.
5: Oui, m'appelle aujourd'hui, mon journaliste. J'ai crié. Le temps de Kérékou, le temps de Sogo, le temps de Yaéboni. Et j'ai crié beaucoup pour la voie d'hôpital des zones de Ouida. J'ai dit que c'est de Ouida. Aujourd'hui, maintenant, c'est propre jusqu'à l'hôpital des zones de Ouida. Et puis, je suis très, très content pour le président d'Arubisco, Patrick Talon. Et puis, dans la maison de l'hôpital des zones de Ouida, le pharmacie vraiment ne comprend pas. On dit qu'il y avait des choses urgentes. Pour acheter, tu vas prendre du rein avant d'aller acheter. Ce n'est pas bon. Il faut doubler le pharmacie de l'hôpital des zones de Ouida. On ne va pas faire du tout pour venir. Dans la nuit, journée, partout. Tous les jours, c'est comme ça. mettre l'hôpital des zones de Ouida. Ouida, c'est l'hôpital des zones Conan. Il n'y a plus d'hôpital qui est au milieu de Ouida. C'est ça l'action qu'on a. Comment c'est Tori, Ouida. C'est ça que nous utilisons. Je ne peux pas dire ça. Je suis en train de dire toujours que à Benin là, il n'y a pas du feu. Il n'y a pas du feu. Les voitures filent trop. Ils filent trop. Et je suis en train de dire au commissaire de la ville de Ouida qu'il sait. Et moi, il n'a qu'à amener les policiers. Mais il sait pour les choses là, pour ce qu'on aurait attrapé, il n'aura pas commencé par les attraper. Pour terminer, je suis en train de dire au maire de la ville de Ouida que le gradin, c'est à Ouida qu'on forme ça. Il n'a qu'à acheter ça. Mais si c'est au bon, il n'a qu'à acheter ça à Ouida. Tous les mairies de gradins. Mais à Ouida, c'est quoi? Ce n'est pas bon. Il y a les plus historiques. Et ça doit avoir de gradins dans notre mairie de Ouida. Mais le président n'a pas oublié sa vie. Ça veut dire plus historique. Bon, je vais dire, allez pour le reste.
0: Au revoir, monsieur Founon. Et on donne la parole à un autre appelant au 90 cette fois-ci. Allô?
6: Madame Rachira, bonsoir.
0: Bonsoir, monsieur.
6: Moi, c'est Pierre Mimozoulé depuis à Papa Midonwa.
0: La radio vous écoute.
6: Merci. Ce soir, moi, je voudrais encourager ce monsieur. Il est député à l'Assemblée nationale. Il a le nom de Dodego Léansou. Dans ce pays, dès que ce monsieur est citoyen simple, il organise un tournoi de football tous les vacances, tous les chaque année. Voilà, aujourd'hui, il est débuté à l'Assemblée nationale. Il nous a promis qu'il ne peut jamais arrêter de faire ça. Il continue toujours. Pour cette année, elle est lancée le mardi passé par le député Dodego et ses amis, l'autorité qui se trouve dans les 15e circonscription. Nous, les populations du 15e, nous devons profiter pour dire merci au député Dodego. Qui a organisé tournoi qui se passe au quartier Avotrou, non loin de l'hôpital d'Avotrou. C'est ce que nous voulons pour nos sécurités. Ce n'est pas aujourd'hui, je suis député et que je vais faire gorosi pour dire non. C'est-à-dire que quand je me conseille dedans, je ne peux pas organiser les tournois. Voilà un exemple qui s'est passé dans les zones d'Akpapa. Merci à vous, monsieur le député Tourébo. Quant à vous, madame, on délit de l'équipe à vous. C'était Pierre Mimosoulé. Je vous remercie.
0: Merci à vous aussi. 52-52-67-67. Allô?
7: Allô? Pierre Mimonzoudé, cède sa place à M. Koumaïa.
0: D'accord, nous vous écoutons.
7: Merci, madame. Madame, je suis venu dénoncer le comportement d'un juge et d'un greffier. Et chaque fois quand je donne leur nom sur votre antenne, là, à la rédivision, vous enlevez les noms.
0: Oui, pourquoi vous allez... On n'admet pas des noms ici.
7: Oh, laissez-nous. Moi, j'ai des preuves.
0: Non, non. Contre eux. On ne peut pas vous laisser donner les noms des...
7: Je vous ai envoyé toutes les preuves. Je vous ai envoyé toutes les preuves. Qu'ils ont fait abus de fonction sur ma personne. Et regardez l'âge que moi j'ai. Et un juge des mineurs m'intimide. L'âge que j'ai, est-ce que je peux me présenter dans son cabinet et il va traiter mon dossier alors que je ne suis pas un bambin? Je ne suis pas un gamin. Ce n'est pas normal. Il faut refuser certains et je le convoque partout, il ne vient pas. Même le greffier aussi, je le convoque, il ne vient pas. Pendant un temps, j'étais à la Cour constitutionnelle, j'ai posé le problème. Et pendant ce temps-là, c'était celui qui est à l'Assemblée qui était là. Et j'ai dit que ce n'est pas pour rien qu'il y a des terroristes dans le monde. Hein. Ce n'est pas normal.
0: Non, on ne fait pas d'apologie de terrorisme ici. Ce n'est pas possible. Monsieur Koumaïon, veuillez retirer ce que vous venez de dire. S'il vous plaît, retirez ce que vous venez de dire.
7: Je retire cette phrase alors.
0: Merci. Et n'essayez plus de répéter ça. Parce qu'il n'y a pas de raison qui justifie le terrorisme. Ce n'est pas du tout à justifier. C'est impossible. Donc, s'il vous plaît, et pour tous. Oui, pour tous ceux qui nous écoutent. C'est pas des actes à reproduire et on va pas vraiment cautionner ça.
7: je vais à ma seconde préoccupation.
0: On vous donne 15 secondes parce que là, on est
7: j'ai
0: déjà...
7: J'ai posé le problème d'un huissier aussi. Je vous ai envoyé la maquette.
0: On a reçu, monsieur, et les diligences sont en cours. Vous savez, on peut contacter plusieurs numéros, les présidents, on ne les a pas au premier coup de fil. Et on a plusieurs dossiers aussi à gérer, donc on va vous demander d'être patient.
7: Ok, je vous rappelle. À lundi.
0: Merci beaucoup. À lundi. Donc voilà, vous prenez la parole, vous vous exprimez sans problème, sans pression, mais essayez de respecter les règles. Il y a des choses qui ne se disent pas à l'antenne, même à huis clos entre vous. C'est pas des, il y a pas de ces genres d'actes là à cautionner ou à justifier. C'est pas possible. 90 77 05 05.
8: Oui. Bonsoir, Madame Ratida Doussou.
0: Bonsoir, monsieur.
8: Viera Wimbo depuis Abolekwe, c'est l'un des villages de l'arrondissement de Gato.
0: Nous vous écoutons.
8: Oui, voici ma préoccupation. Je vais directement chez le préfet de l'Atlantique. Et faites votre visite dans le village Parolou, l'arrondissement de Gato. Vous avez sorti une décision pour les aider, la population qui se trouve dans ce village. Mais les autorités n'ont pas commencé pour aider la population à sortir de cette situation. Il fallait faire votre visite pour régler cette situation. Deuxième préoccupation, je vais chez le PG de l'ADIPA. D'aider les parents les nouveaux élèves qui vont commencer la rentrée académique 2026-2027 pour procéder à leur acte de naissance. Et ce sera bon. Et troisièmement, je vais sur le ministre des Travaux publics, M. George Allé, de penser à nous trouver au moins une entreprise pour nous réaliser une bonne voie à nous. La voie qui t'a devant le marché de passer à Toribo, si nous souffrons sur cette voie. Ça a contenu des poules, même des caniveaux assez ouverts. Et il y a des briques dans ce goudron. Je n'ai pas vu aucune voie dans un pays qui est en cette situation. Il fallait nous trouver une entreprise. Et troisièmement, pour terminer, je vais chez le président de la RAC d'aller à la réouverture de la gazette du Conseil Constant Continu pour que nos frères reprennent service. Mon cher président, pardon. Merci, madame. Et très bon début de week-end à tout le monde.
0: Merci beaucoup à vous autant. Et on enchaîne avec le 01-52-52-67-67. Allô?
9: Madame, bonjour.
0: Bonjour, monsieur.
9: Le jeune Ewagnon a promis qu'il était intervenant discipliné, madame. Le silence administratif, la nouvelle
0: écoutons.
9: Maladie de notre administration. Il y a plus de 10 ans, madame, que ça dure. Avant, tu déposais un courrier, 15 jours après, tu avais une réponse. Même si c'est non, mais on te respectait. Aujourd'hui, c'est le désert. Pas de courrier, pas d'appel. Et quand tu vas te renseigner, on te sert le mépris. Le plus cordial te dit, je cite, si on ne vous a pas appelé, c'est que ce n'est pas affectable. Fin de citation. Prenons un cas, madame. Un cas concret. Les enfants d'une patiente en dialyse chronique écrivent au ministre de la Famille qui affecte le dossier au centre social proche du domicile pour enquête. La mairie délivre. Un syndicat d'indigence, que le CLHU refuse et réclame l'officiel, celui du ministère de la Santé. Les enfants écrivent encore au ministre de la Santé, expliquent dans un courrier et le dépôt. Et depuis, silence radio, madame, la famille fait quoi? Elle laisse mourir. Qui guérit finalement ce sésame? Qui donne droit à la vie? Une malade en dialyse n'a pas 6 mois pour attendre une réponse, madame. L'administration est un service et la règle, c'est de servir. Un courrier sans réponse, c'est une vie qu'on met en danger. Et si les pollueurs de nos villes sont sanctionnés, que ceux qui salissent, oui, qui salissent la dignité du citoyen par leur silence, le soient aussi, madame. C'est ce que je crois et c'est ce que je pense et que vivent les intervenants disciplinés.
0: Monsieur, de la radio. Monsieur Wayon, s'il vous plaît. Monsieur Wayon, un instant, s'il vous plaît. Vous n'avez pas besoin d'ajouter intervenant discipliné. On va éviter, vous savez, on vous a parlé de cette ambiance qu'on aimerait qui règne entre tous les auditeurs et entre nous. Donc, on ne va pas s'apesantir sur les interventions des autres. Vous avez compris?
9: Non, moi, je viens de lire ça dans un dictionnaire, hein, madame.
0: Non, je vous prie d'enlever indiscipliné dans votre intervention.
9: Merci, madame.
0: Vous l'avez enlevé, vous pouvez le retirer, s'il vous plaît.
9: Ah, d'accord. Non, je le retire. Hommage, belle dame.
0: Merci beaucoup. Voilà, donc on va se concentrer sur l'essentiel. Merci, à bientôt. Et on donne la parole à un autre auditeur. Au 90. Allô?
10: Bonsoir, Bénin Info Première.
0: Bonsoir.
10: La radio qu'on ne quitte jamais.
0: Vous avez la parole, monsieur. Rentons-nous, c'est ça?
10: Mathieu, rentons-nous, bien sûr, c'est moi.
0: Nous vous écoutons.
10: Merci beaucoup pour le cadrage de cette émission très sincère à nous. Ma préoccupation de ce soir, madame Rachida Toussou, vu l'état piteuse de la voie qui mène sur le site des carrières à Djeba Basil Badi, nous interpellons les promoteurs à respecter leur cahier de charge. Madame Rachida Toussou, la voie est vraiment piteuse. Le respect d'ouverture de la fermeture n'est plus au point. Les usagers environnants souffrent le martyre. Ils ne peuvent plus accéder à leur domicile avec leur véhicule. C'est triste. Donc, voilà qui est clair et qui est dit et que nous pensons que cela soit respecté. Deuxième préoccupation, vu l'état misérable, inacceptable, invivable de ces entrepreneurs qui ont réalisé des pistes désertes et rurales pour l'état béninois, et quelques orphelins, leur situation de vie, nous demandons très respectueusement au président Romain Ouadaï de bien vouloir instruire son ministre des Finances à vider ce dossier. Que dirais-je? À payer ses entrepreneurs pour leur bien-être. Et je voudrais raccrocher en vous demandant, comme il urge que moyen nécessite des... un travail, je dirais, nécessite des moyens. Au service de la paix domaniale de Saint-Mépodi, nous demandons aux autorités de bien vouloir leur octroyer. Nous avons observé également que l'un de leurs imprimantes, alors qu'il est question des dossiers sensibles par moment, il faut leur doter ou bien changer leurs imprimantes qui n'est plus fonctionnel depuis un bon temps. Mathieu, rentons-nous. Bon début de week-end à vous. Longue vie à Bib Radio et à très très vite.
0: Merci, au revoir monsieur, entendons-nous et on passe la parole au 52 52 67 67. Allô?
11: Bonsoir la charmante dame.
0: Bonsoir monsieur.
11: On m'appelle Agathe Florent.
0: Vous nous appelez d'où s'il vous plaît?
11: On m'appelle Agathe Florent. Je vous appelle de Ouidi.
0: De Ouida, c'est ça?
11: Oui, c'est de Ouida. C'est Agathe Florent de Ouida.
0: D'accord, nous vous écoutons.
11: Première préoccupation. La voie qui est en face du CG Savigaté en allant nous bosser, pour faire tout possible pour charger la voie. Parce que nous sommes en difficulté de la voie. Parce qu'ils ont, fait les tuyaux et maintenant, la voie, ça contient des gros trous et il y a de l'eau dedans. Faut faire tout possible pour réaliser cette voie. Ma deuxième préoccupation, la voie qui quitte passer en allant vers Alada, les lignes de pouce sont modifiées. Et ça s'amplifie de jour en jour. Et maintenant, chaque jour, il y a l'accident là-dessus. Faites tout possible pour réaliser cette voie. ou bien ma troisième préoccupation, ta vie, Gakpé n'a pas de pharmacie depuis un certain temps. Et maintenant, quand on en dit là, elle a dit il y a pharmacie, il n'y a pas aucune pharmacie à sa vie. Alors qu'on avait une pharmacie depuis 10 ans. Ma cinquième préoccupation, les Kloboto qui n'ont pas de phare et roue dans sa vie. J'invite la commissaire de sa vie de faire tout possible pour les arrêter parce qu'il crée des accidents dans la nuit. Madame Rachida Ousou, à lundi pour toute information.
0: À lundi, monsieur.

0: et bien. Nous saluons cette démarche car il faut sécuriser nos terres à Adjoum pour que les problèmes d'affaires domaniales que nous subissons dans d'autres communes ne viennent pas sur nous à Adjoum. Je salue également ce jeune maire qui a déjà pris toutes les dispositions pour une organisation parfaite de la fête du 1er août à Adjoum, pour que toute la population d'Adjoum se sente véritablement dans cette fête. Que dis-je ? C'est la population vivre véritablement cette fête de notre indépendance première du lait de son excellence, le président Roméa Ouadaï. Il a voulu que toute la population, tous les citoyens du Béninois s'imprègnent de cette fête, vivent réellement cette fête. Il s'est entretenu avec les candidats de Tafi Moto Zemi Dandadjoum, ce qui est une très bonne chose. Monsieur le maire, Félicien Onkani, bon vent à vous. Sébastien Rosso, bon vendredi à tout le peuple béninois.
1: Merci à vous autant. La parole passe au 52-52-67-67. Allô.
2: Bonsoir, madame Rachira.
1: Bonsoir, monsieur.
2: Comment vous portez?
1: On va tous bien ici, et vous?
2: Et très bien ici.
1: D'accord. Vous nous appelez d'où? Quel est votre nom?
2: Moi, je m'appelle Okun Asobatoma, village à Bomaran, mairie de Boum.
1: Votre chrono est lancé, oui.
2: Mon compassion avec Dileto, c'est notre maire de Bounou. Je me demande, Emmanuel, qu'il n'est pas fait tout possible pour faire des programmes de son cerveau pour que notre école d'Agbomara, il n'est qu'à nous faire de côté de ces écoles-là. Nous, la population, veut qu'il n'est pas fait tout possible pour clôturer notre école. Et le deuxième, le mot de panneau, il n'est qu'à faire installation. Pour nous, le village de Agbomara n'est qu'à écrire un peu les autorités qui sont au village de Agbomara, ils sont sur en joie, quoi. Nous, les populations des villages de Agbomara, veut qu'il n'ait qu'à nous faire moins de lampadaires, de panneaux de soleil chez nous, à Gmara aussi quand même. Le troisième sujet, je suis allé à Tatrobon. Et j'ai répété encore que le SIA qui est là maintenant, il n'est qu'à nous faire tout possible pour là où il y a des trous. Quand on arrive chez nous ici, il y a des trous là. Le trou qui est là, il n'est qu'à nous faire tout possible pour prendre du sable quand même, pour remplir ces trous-là. Sinon, comment l'eau remplit dans ces trous-là, ce n'arrange pas le village de Tatrobon. Parce qu'il y a des marchés de là. Et toutes les populations qui étaient à Porto-Nouveau, ou soit à Cotonou, etc., ils viennent de ces marchés-là. Le ticket, qu'est-ce qu'il fait avec le ticket-là? Ce n'est pas sérieux. Il n'est qu'à nous faire cette circulation-là, ça nous arrange nos populations. Maintenant, bon week-end et lundi, même fréquent, on va se revoir.
1: Merci. Avant lundi, on va accueillir d'autres auditeurs. Cette fois au 90. Allô? Oui, bonsoir. Est-ce que vous m'entendez? Je ne l'entends pas dans mon casque. Vous êtes là? Le 90, c'est ça?
3: Allô?
1: Oui, là, c'est bon. Oui, vous êtes en direct. Monsieur José, oui, nous vous écoutons.
3: Je commence par ma localité en ce qui concerne la traversée de Yemi Kodji. J'ai toujours demandé aussi à du 12e arrondissement de nous donner au moins quelques gravats pour pouvoir nous permettre de traverser Yemi Kodji correctement. Juste à côté ici de Akobato. Où je viens en même temps directement où on a enlevé le poste de police, c'est-à-dire qui se trouve au carrefour devant l'église catholique à Kobato. Il va falloir nous replacer cela parce que les 100 fois ni loi sont en train de nous montrer de tout bois. Je reviens sur en ce qui concerne les élections en local. Il va falloir que l'installation des sécu soit au moins avant l'installation du Sénat. cela s'est passé.

0: d'abord avant l'installation de Jola, de l'hémicycle, en ce qui concerne le président de l'Assemblée, même le président de la République, et nous traînons toujours en ce qui concerne les circuits. Il va falloir que cela soit pour montrer que le code n'avait pas de problème, le code n'avait pas dit, le code nous montre que réellement il va falloir revoir ce code pour que sur le terrain, ceux qu'on dirige ne visent pas ce code que tout le monde, ce code corrélé avant les élections. Nous voulons que les installations des circuits soient avant au moins l'installation du Sénat. Merci madame, à bientôt.
1: À bientôt, monsieur Josset. Et la parole, ce sera à vous au 52 52 67 67. Allô?
2: Oui, bonsoir, madame.
1: Bonsoir, monsieur.
2: C'est Kassa Mesmé, depuis Zobo.
1: Monsieur Kassa, c'est ça?
2: Mesmé, depuis Zobo.
1: Pourquoi on entend de loin comme ça?
2: Je suis à Zobo.
1: D'accord, vous êtes à Zobo, c'est vrai, mais on vous entend de très loin. Est-ce que c'est pas votre téléphone?
2: Oui, c'est peut-être le téléphone.
1: Est-ce que vous pouvez parler un peu plus fort?
2: Je voulais poser deux préoccupations.
1: Allez-y.
2: La première, c'est par rapport au réseau GSM qui, quand on a fait les crédits forfaits là, et quand l'heure de validité arrive, même si je renouvelle les crédits tous les jours, ils m'enlèvent les crédits, sinon que aujourd'hui, ils m'ont pris plus de 50 000 francs de crédit sur MTN et 69 000 francs sur Move Bénin. La deuxième préoccupation. Allô?
1: Oui, monsieur. Allô? Et vous avez appelé le service client?
2: Oui, j'ai appelé le service client et je me suis même fait à cette à présent, je n'ai pas de suite.
1: Le service client vous a dit quoi?
2: Bon, j'ai été à l'agence MTN de Jericho, plus c'est plus proche de chez moi. Ils m'ont dit qu'il n'y a rien à faire pour moi. Que le système est conçu comme ça. Mais ce n'est pas sérieux. Parce que tous les...
1: Allô? Apparemment, il a été lâché par la ligne. Parce qu'on n'entend que du vent. On est vraiment désolé, monsieur Kassa. On va continuer avec un autre auditeur. Puisqu'il n'y a pas de blanc à la radio. C'est pas possible. On a le 90-77-05-05. Allô? Est-ce que vous êtes là? On vous
3: oui,
1: a en direct.
3: Là.
1: D'accord. Présentez-vous, s'il vous plaît.
3: Bonsoir, comment vous allez?
1: Ça va bien. Bienvenue sur votre radio.
3: Mon nom, c'est Nicéphore Sewa depuis Gapé.
1: Nous vous écoutons, monsieur Sewa Nicéphore.
3: Il y a quelques préoccupations cet après-midi. La première, notre pharmacie qui a sa vie en famille depuis 9 ans, si les autorités couronnières peuvent nous aider, ça serait très bon. Sinon, c'est difficile pour avoir de médicaments pour 100 francs, c'est difficile. Deuxième préoccupation, la voie qui tend le marché passait à Alada. Tous les jours, il y a de l'accident sur la voie. Tous les jours, nous sommes en genoux devant notre président de la République de penser. Allô?
1: Nous vous écoutons, monsieur Sewa.
3: Avoir fait une bonne voie, la voie qui tend le marché passait à Alada. Troisième pour terminer. Allô?
1: Oui, vous êtes en direct, hein? Vous avez déjà fait 50 secondes. Oui, allez-y.
3: Troisième pour terminer. Si les autorités couronnées peuvent nous aider à chaque code, ça serait très bon.
1: Merci beaucoup.
3: À lundi pour un autre numéro, s'il peut être bien.
1: Oui, Inch'Allah. Merci beaucoup, à bientôt. Et la parole passe au 52-52-67-67. Allô?
4: Bonsoir, madame Rachida.
1: Bonsoir, monsieur.
4: Vous avez Fouyanou François à l'appareil.
1: Monsieur Fouyanou, nous vous écoutons.
4: Il y a deux préoccupations. La première, la voie qui tend à Benkouta, dans l'arrondissement d'Afana, commune de Bonon, passant par la Lido, à l'entrée, c'est pour échouer sur la voie inter-État Port-Novo-Poubert. Est dans un état de dégradation très avancé. Ce qui fait même que les marchés de la zone ne s'animent plus. Cette voie est l'une des voies principales qui relie les communes de la vallée à ceux du plateau. Nous demandons maintenant à son excellence président Wadaï de penser au bitumage de cette voie, ceci au grand bonheur de la population. Deuxième préoccupation, le CEG à Alençon, dans l'arrondissement de Rombigue, commune de Bonou, manque beaucoup d'infrastructures. Nous demandons à M. le maire de Bonou de penser à ce CEG et nous passons par votre canal aussi pour lancer un appel vibrant à la coordination du Wemekwe, de penser à ce CEG d'Alençon pour la prochaine édition de Wemekwe dans la commune de Bonou. Madame, rassurez-vous.
1: Oui.
4: Bel après-midi à vous.
1: Merci. Bel après-midi à vous aussi. Et ce sera le 90 à la suite du 52. Allô.
5: Bonsoir, madame Ratida.
1: Bonsoir à vous.
5: Je m'appelle Doumatoun Alain. Je vous appelle depuis Digue.
1: Vous avez la parole.
5: Merci, madame Ratida. Ma préoccupation... ce soir, moi je voudrais demander à nos autorités de semer produits parce que lorsqu'il n'y a pas de... la pluie n'a pas commencé, au moins on trouve la raccourci qu'on dit qui sent espèce s'il y a des gossoros. Parce qu'on avait crié pour que les autorités n'ont pas réagi parce qu'on n'en a pas le piste cyclable qu'on nous disons que les motocyclistes à toi ou qu'ils ont devant toi qui ne peut pas passer. Mais au moment que la pluie est en train de tomber maintenant, les gros engins, les gros portails là, qui chargent de les marchandises à côté de PK10 là, ils payent non? Pourquoi ils n'ont pas de chance? Moi, ça m'étonne. Et maintenant, la pluie est remplie dans l'endroit. Et toi, tu as l'engin, tu veux passer au raccourci là, tu ne peux pas passer. Au moins de mettre des caillasses sur ça, non? Ou bien ils n'ont pas de cahier de taille. Ils ont dégradé la voie complètement. Les autorités sont là, ils n'ont qu'à réagir. Parce que si au moment qu'il y a des gros taureaux, nous en temps normal, si les policiers sont là, ils peuvent nous aider. Ils peuvent nous aider. Mais c'est autre chose. Moi, je veux que les autorités n'ont qu'à réagir là où il y a des camions qui sont en train de charger. J'ai dit tout à l'heure encore. Ils n'ont qu'à revoir cette copie-là pour qu'ils n'ont qu'à mettre quelque chose à tout pour qu'on n'a qu'à trouver cette raccourci. C'est très important. Sans transition pour finir. SBEE. Les autorités veulent nous faciliter la tâche sous le président de la République. Mais je veux qu'ils n'ont qu'à mettre point sur ça. Parce que si tu peignes à SBE là, pour trouver ton compte, les gens peuvent déposer leurs dossiers, ça fait 3 ou 4 jours, ils trouvent les comptes. Mais il y a certains gens, ça fait 3 mois, 2 mois. Ils vont en train de trembler par-ci, par-là. Et ce que je veux dire, je ne peux pas dire ça en scène. Ça se passe. Donc je veux que les autorités qui ont déposé notre compte là, si compte est bien, ils n'ont qu'à nous appeler simplement pour qu'ils n'ont qu'à arrêter les ceux qui ont là. Ils ne peuvent pas les vu en grosso modo là. Tu ne peux pas trouver ton compte là. Ils n'ont qu'à revoir ça. Ça se passe. C'est nous. On a la chance maintenant pour appeler la radio pour dire, mais il y a des gens qui ont les déposés, ils trouvent des reçus là. Allez, va y dire.
1: Merci beaucoup, monsieur.
5: Très bonne soirée à vous, madame Rachida.
1: À bientôt. 01-52-52-67-67. Allô.
6: Bonsoir, la brave dame.
1: Bonsoir, monsieur.
6: Paul Raoul, Zinsou, de Porte Nouveau.
1: Nous vous écoutons, monsieur Zinsou.
6: Madame. Excusez-moi. De revenir toujours sur le même sujet. Le ventre affamé d'un point d'oreille. Monsieur Wadaï, encore une fois, nous vous supplions de penser aux opposants de ICC Services et Consorts, Madame Séverine Lasson et Emmanuel Mentoyon sont interpellés pour vous interpeller. Pour vous accompagner. Bon début de week-end.
1: Merci. C'est Herman Menton, vous vouliez dire, je suppose, parce que vous avez finalement dit Mentoyon.
6: Herman Menton.
1: D'accord, merci beaucoup. À bientôt. Bon week-end à vous aussi. 90-77-05-05. Allô?
7: Allô?
1: Oui, nous vous écoutons.
7: Bonsoir,
1: monsieur.
7: Bonsoir, madame.
1: Bonsoir, bienvenue sur votre radio.
7: C'est Agosu Mamoudou depuis Azori, c'est commune à Djong, village Krogobe.
1: Votre chrono est lancé.
7: Merci, madame. tout juste pour dire à notre maire que les lampadaires, je demande toujours les lampadaires qui ne s'allument pas, veuillez les contrôler et faire quelque chose pour que les lampadaires s'allument. Tout juste les lampadaires pour qu'ils puissent allumer. Ou la voie qui mène dans le marché, bon, on a trop parlé, trop, on en a parlé. Vraiment, on serait fatigué. Hein? C'est pas bon. C'est pas bon. C'est pour le bien de la population. Bien-être de la population. Merci, madame. Agréable soirée.
1: Bonsoir. Merci. Merci, monsieur. Et on va donner la parole au 52. 52, 67, 67. Allô?
8: Oui.
1: Madame, bienvenue.
8: La journaliste de la radio Bénin pour Première VIP Radio. Bonsoir à vous.
1: Bonsoir à vous aussi.
8: Clémence Onclé. Je viens d'atterrir à Adjoum pour participer à la marche de sport d'entretien dénommée Adjoum Marche pour l'indépendance prévue pour demain. Donc je viens d'atterrir à Adjoum maintenant. Voilà.
1: Nous vous écoutons.
8: Merci. Une autre préoccupation, dans le souci de faire avancer les grands dossiers de développement d'Adjoum, le maire Félicien Oukari Maoutondji a tenu une réunion avec le directeur de l'IGN afin de prendre connaissance des têtes d'Adjoum. Nous voyons que ce jeune, il est là pour faire bouger les choses. Que Dieu et les membres de nos ancêtres vous bénissent et vous protègent. Parce que quand on est jeune, c'est comme ça on montre. Et nous demandons aux autres maires de faire bouger leur commune comme le fait M. Félicien Oukani. Demain, c'est la marche de sport d'entretien dénommé Adjoum Marche pour l'indépendance. Adjoum, Clément Soclé, bonne soirée à vous.
1: Merci à vous autant et on continue encore pour quelques minutes au 90-77-05-05. Allô?
9: Bonsoir, madame Horatio Aoussou.
1: Bonsoir, monsieur. Bienvenue sur votre radio.
9: Comment vous portez?
1: Ça va bien. Et vous?
9: Ça va bien. Votre serviteur, monsieur Raymond, que Dieu est grand, que je l'ai pour vous éclairer.
1: Nous vous écoutons.
9: Merci beaucoup. Nous rappelons une fois encore au maire d'Aboumé-Calavi et au ministre des enseignements maternels et primaires de tout faire pour que l'école primaire publique d'Aïtéji, arrondissement d'Aboumé-Calavi, trouve des enseignants et des salles de classe. Et pour nous apprenants, sinon, après la rentrée de 2026 et 2027, il faut que le maire d'Aboumé-Calavi et le ministre Noka fassent du bien pour que nos élèves trouvent la place. Et encore, ne pouvons pas oublier même la clôture de cette école. Sinon, ça n'aura pas notre beau pays le Bénin. Sinon, les enfants souffrent vraiment assez sur cette école-là, surtout l'école primaire publique d'Aïtéji, arrondissement d'Aboumé-Calavi. Deuxième préoccupation, le ministre du Commerce n'a qu'à tout faire pour que le prix du ciment soit respecté dans tous les dépôts du Bénin. Sinon, il y a des autres qui vendent là à 95 000, d'autres à 90 000, et non, ça ne va non, pas. Il faut que le prix du ciment soit respecté partout. Et troisième préoccupation, le village de Vivier-Stocan-Rantan est toujours dans le noir. C'est pourquoi nous rappelons une fois encore au ministre de l'Énergie de tout faire pour que ce village de Vivier-Stocan-Rantan soit électrifié pour le bonheur de la population. Excellente soirée à vous, madame Rachel Outou, Raymond, ok, Dieu grand vous remercie.
1: Merci à vous aussi, à bientôt. Et on est au 52-52-67-67. Allô?
10: Bonsoir, madame Rachida.
1: Bonsoir, monsieur. Il y a beaucoup de bruit, hein, où vous trouvez. C'est où? C'est dans le marché ou c'est en circulation?
10: Au bord de la voie.
1: Vous pouvez normalement reculer parce que c'est le confort d'écoute des autres auditeurs aussi, vous voyez.
10: Ok, ça va un peu.
1: Oui, c'est beaucoup mieux. Quand essayez de reculer encore vers un peu après la circulation. Ça fait mal aux oreilles. Allez-y, on va voir. On a encore quelques minutes à passer ensemble. Allez-y.
10: Ok, monsieur, madame, le 22 juillet passé, mercredi 22 juillet, nous les artisans. Nous
1: rappelez-nous avons... votre nom, s'il vous plaît.
10: Mohamed Mandouti Seglé.
1: D'accord.
10: Ok, le 22 juillet passé, mercredi 22 juillet, nous avons fêté Diabra, la fête des artisans au Bénin. Madame, nous avons beaucoup de soucis, nous les artisans. Quel est notre souci? Ceux qui viennent vers nous pour demander des prestations, d'autres laissent leurs effets chez nous. D'autres laissent, si vous allez dans les garages, vous allez voir des vitrines, vous allez chez les couturiers, vous allez voir les tissus, chez les dépanneurs, vous allez voir, c'est rempli partout. Nous voulons que l'Assemblée nationale, le ministre de la Justice, le ministre en charge des petites amies, les témoins, et de faire une loi par rapport à ça. Si quelqu'un laisse son effet, si c'est plein an, si c'est deux ans, on ira déposer ça quelque part. Et après, ça sera vendu en enchère. Sinon, ce n'est pas bon. C'est des soucis pour nous. Et là où moi, je dépose les choses, le propriétaire arrivé, je m'avais dit, monsieur, je voulais utiliser cette place-là. Le jour où je suis parti à la maison, je ne pouvais pas manger Dame Rachidatou. Ce n'est pas du tout bon. Ce n'est pas du tout bon que l'Assemblée nationale essaie de nous doter une loi par rapport à ça. Nous, les artisans, tiens-nous ça à la table.
1: Une loi pourquoi? Pour que les tissus qui sont laissés dans vos ateliers soient détruits, c'est ça? Ou bien, quel est...
10: Oui, c'est que si on fait les reçus, par exemple, ils ne viennent pas chercher les tissus, ils laissent ça. Pendant un an, deux ans, cinq ans, il peut arriver. Ce que tu as laissé chez quelqu'un pendant un an, deux ans, cinq ans, ça ne peut pas être dans l'état que tu l'as amené. Après, c'est de commencer par nous trimballer dans les commissariats et dans les affaires de justice et autres là. C'est ce que nous sommes en train de demander. Si c'est par exemple un policier qui arrête un moto maintenant, mets ça en commissariat. Si tu viens ici, les retournerais, c'est cassé, tu vas prendre ça comme ça. Même chez vous, maintenant, ils vont dire que ce n'est pas comme ça, ce n'est pas ci, ce n'est pas ça.
1: D'accord, nous avons compris votre préoccupation. Donc, vous voulez une loi pour limiter le nombre de. C'est-à-dire limiter la durée. Des effets que les autres ne viennent pas, que vos clients ne viennent pas chercher, c'est ça.
10: On a l'habitude de limiter les durées, mais ils viennent là. Cela ne les concerne pas eux, c'est ce qu'ils disent.
1: D'accord.
10: Je dis que lui, il est en voyage.
1: Ok.
10: Est-ce que vous voyez?
1: Merci beaucoup. À bientôt. 90-77-05-05.
11: Oui. Bonsoir, ma chère journaliste, madame Rachida Aoussou.
1: Bonsoir, monsieur.
11: Comment vous allez?
1: Ça va bien, merci beaucoup.
11: On m'appelle Apollinaire Tofaudin, je vous appelle à côté de la Cour suprême à Porto-Novo.
1: Vous avez l'antenne.
11: Je viens à mes préoccupations. Ma première préoccupation interpelle très respectueusement, je dis bien, les 25 sages et hautes personnalités par rapport à certains dossiers qui créent de l'insomnie aux populations. Il s'agit de quel dossier? Il s'agit du dossier de M. Liamili Koumagnon, qui est à l'AJE, l'agence judiciaire d'État, pour le dédommagement de son véhicule. Second dossier, qui a concerné la police républicaine par rapport à 650 000 francs qui a été annaqué par le même M. Liamili Koumagnon, et par sa vigilance. L'Epten a pu retirer 153 000 depuis 2023.
1: Non seulement. Donc vous voulez dire que c'est lui qui a été arnaqué, c'est ça, hein?
11: Non, je dis bien qu'il a été arnaqué par une somme de 650 000.
1: D'accord.
11: Et par ta vigilance, l'Epten a pu retirer 153 000 depuis 2023. Non seulement, il n'est pas rentré en possession de ces 153 000. Et la police républicaine n'a pas encore pu mettre la main sur ces arnaqueurs. Et nous prions les 25 sages et hautes personnalités de bien vouloir intervenir sur ce dossier. Le troisième dossier concerne les entrepreneurs qui ont réalisé des pistes déserts rurales dans les départements de Colline et de la Libourie, de la Takora et de la Donga. Ils ne sont pas payés depuis 2014. Nous prions les 25 sages de bien vouloir intervenir sur ces trois dossiers afin que ces gens puissent rentrer en possession de leurs sous. C'était ma seule préoccupation de ce soir. Je vous rends l'antenne. à lundi pour un autre numéro qui plaît à Dieu et bon week-end à tout le monde.
1: Bon week-end à vous aussi. Le 52 52 67 67, je pense que ce sera le dernier. Peut-être. Allô.
12: Bonsoir, madame Rachida Ousto.
1: Bonsoir, monsieur. Bonsoir, bienvenue sur votre radio.
12: Oui. Comment ça va?
1: Ça va bien, merci.
12: Et c'est monsieur Boyon Bokoro qui vous appelle depuis Arsenal-Yagbagodo, dans la commune d'Adjon, à Rossan d'Azolissé.
1: Votre chrono est lancé.
12: Voici ma première préoccupation. Je vous instruis que l'école primaire publique d'Akemila-Yagbagodo a été créée en 1959. Depuis ce temps-là, l'école n'a pas de clôture. Il n'y a pas de lumière en cette école. Manque d'enseignants pendant les rentrées. Vraiment, ce n'est pas du tout bon. Les enfants traversent la voie comme ils veulent. Déjà, sujet. Et à Zoblissé, le marché international de la vallée à Zoblissé, la vallée qui nourrit toute la commune, n'a pas de voie. Le marché n'a pas de voie. Il n'y a pas une seule voie qui rentre dans le marché d'Azoblissé. Ce n'est pas du tout bon. C'est vraiment grave. Et voici ma troisième préoccupation. Aguemila-Rhin n'a pas de voie même. Ni les poteaux électriques en bois sont tombés déjà depuis des décennies. Il n'y a pas de lumière. Même le marché d'Aguemila-Rhin n'a pas de lumière. Ni les carrefours, les vols passent par-ci par-là pendant la nuit. À grâce soirée à vous, madame Rachida Ousou. Que Dieu vous protège de tout cœur.
1: Merci à vous. Et Herman me dit qu'on peut prendre un dernier. En une minute, allô 90. Bah, pas de chance, je pense qu'il n'est pas là. Il est parti? Il est parti, eh bien, s'il est parti, on va recevoir le 52 rapidement. 52.
13: Allô, bonsoir, madame Radita Zouzou.
1: Bonsoir, monsieur, bienvenue.
13: Oui, on m'appelle Bonou Léon.
1: Nous vous écoutons.
13: Ok. À quand le remboursement de ICC Services et Consorts? Nous, les déposants de ICC Services, quel crime nous avions commis? Car c'est la sueur de nos fronts que nous avions trouvé notre argent pour déposer ça là. Ce procès a été suivi dans le monde entier, puisque ça a été médiatisé à l'époque. Et nous avions appris beaucoup de choses. Comment l'hélicoptère a été à Malawi ramasser les coffres et les sacs contenant des billets de banque destination Palais de la République à Cotonou. Maintenant, on nous fait comprendre que on ne comprend rien. Non. Les déposants de ICC Services n'ont commis aucune faute. Il faut qu'ils nous payent. Aujourd'hui, le chef de l'État d'alors, dont ces choses sont passées sous son règne, pose des conditions avant de siéger au Sénat. Mais il a oublié qu'il pose les conditions pour que les spoliés de ICC Services retrouvent leurs sous avant qu'ils siègent au Sénat. Vous voyez l'intelligence des hommes politiques? Ceux des exilés politiques dont il parle, parmi eux, il y a les gens qui ont volé l'État. Des surfacturations par-ci, par-là. Ceux qui refusent de ne pas payer ses impôts, ils sont parmi ces gens-là. Nous, on n'a pas trouvé ce privilège-là.
1: Donc, monsieur Boyon Bokoro.
13: Bonou Léon,
1: voilà. Veuillez vous concentrer sur les cas que vous connaissez. Vos cas, c'est mieux que de parler de ceux qui ont fait des surfacturations donc, qu'on ne connaît pas, nous.
13: Nous avions appris ça dans la bouche de Jean-Baptiste Elias.
1: D'accord. Votre temps s'est d'ailleurs déjà écoulé. Et là, on est vraiment dans le rouge. Mais on a entendu la principale préoccupation.
13: D'accord.
1: Merci et à bientôt. Voilà, c'est tout pour cette émission. Merci de nous avoir suivis et passez un agréable après-midi en compagnie de Bip Radio.
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4: 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Il est 16h.
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2: 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Donc on vient avec même son long. On a donné le nom. Ma on a galoré. Eh, ni les ton l'erreur, moi ni les donner, on est sur quelque chose, on est faux. Avec matin à voir ça logique.
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0: sur. Il faut gagner mais.
3: Ni dans pas rien. Belle main internationale. Madame Kouka si tu vas sortir.
0: Tu vas varier. Nous t'a dit dans.
3: Non, c'est quand il
0: y a. Ah, quand j'ai oublié. Oublié ou non, oublié. Vito est au congé, maman. Mia Béa, un casier de 16 débats au congé, loin à l'heure.
3: 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Est-ce que vous pouvez faire une belle maison pour payer au souhait? A deux belles maisons, nous sommes tous les deux. Mais il y a un bon nombre, ni deux sur le bon. Et là, c'est deux, nous sommes aussi finis. Ouais. Maman, nous ne sommes pas d'accord avec vous. Et tu es en train de se dire que nous sommes allés voir une autre commère. Tu es père en Suisse, nous sommes aussi tenus en Suisse, mais nous sommes sur le bon. Mais c'est deux, nous sommes aussi n'entendons pas. Et ça, sinon, nous n'entendons pas.
0: Il y a un peu de temps. Il y a un peu de temps. Il y a un peu de temps. Oh, mais quand on nous fie d'eau, assieds-toi, quand on nous fie d'eau, oui.
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1: Rode Timon Jack, t'as mieux une été. Nous nous déployons pour le canton, mais on va au notia.
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1: ami à soi-ci. On va avoir un nom de chien. On a un lodi. Et on y a un tour. Et il congé de ton pouvoir. 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
0: pouvoir.
1: 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Si on a de moi, oui, de moi. Mais si on peut dominer.
0: Ah oui, oui, oui, oui, de moi.
1: Et de moi. Depuis à la ligne, nous n'étons pas été. Il n'y a même rien surtout et dit soit rien à l'ordre.
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1: 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Nadino, les. Mauna y a tchèbi complet. Bon, il doit être vieux tondi. Bon, vieux tondi sur la tchèlou. Si ton bon, il voit, mais il y a nous dégoûté à côté de moi, au point où il bat une yéwayo. 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Nouvelle, ouais. Non, mais vous savez, de l'eau, mais il y a tout le pipo intermédiaire, on vous signe officiel pipo mère.
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1: Eh, bon. Eh, vous gardez, vous gardez, pardon, quoi, là.
0: Somme. Eh, on va la haute de Vito, là, au fin, n'y a.
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0: il
1: Eh, on a déjà mon coup d'avoir nous fiché les dix doigts.
0: Eh, doit être mis des démons.
1: Vous en misez.
0: Ah, beaucoup d'eau.
1: Oui, goudo.
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0: 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Bien vrai, vous avez dit que je belle mère de la vie, mais vous avez belle mère pour le
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0: Et nous voulons vous parler, nous. 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
1: On en y est.
2: On en est. On sont les deux malheurs.
1: On sont bêtés.
2: Il y en a eu un peu de
1: temps.
2: Eh, voilà, si nous voyons un jabou. Ah, nous entrons dans la drogue de peine. Voilà, on a bien,
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0: Je suis là.
1: Il y a un peu de temps.
3: Il a mis la roquette, tu filmes en haut quand il est dans l'eau.
1: Quand j'aime ici.
3: Et on croit que je dois dire qu'il y a le problème. Mais moi, mes filles, je me suis dit que je ne m'en fais pas, mais je vais tous les hommes, je vais tous les qui. Il y a des Pataki, on dit le timbre, Magawa, oui, soit sujet. Eh, moi, ma cigare, il noie, d'où ma cigare. Mais moi, le diplôme, il est de l'eau. Il a donné des coups de pied, il a deux tontons. Il a donné. Il a venu là, mais au amont. Il a deux tontons. Pour mon belle-mère, pour Jacqueline, pour Dodo. Manier, pour amont. Tout, il est Camille. Il a l'air pour Camille. Il est tout en nous et ton mère. C'est de moi. Il a compté. À mon élève, il est tout en nous et ton mère. Ou il a vu. Il est tout en nous et ton mère. Mais famille, la gona. 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
4: À quoi tu veux dire Camille?
1: Ah.
4: Gamiton, ton frère, c'est d'abord. Gamiton, quoi, tu veux la voir, t'as la photo de vie?
1: Ah, d'accord. Guaco. 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
4: quand tu connais.
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0: 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La SCDS vous donne l'heure. Il est 17h.
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3: Si on vous demandait de vous présenter, que direz-vous ?
4: Que je suis Alpha Di, tout simplement. Je ne dirais pas que j'ai eu des Oscars. Si vous n'avez pas été sur Internet voir qui je suis, ce n'est même pas la peine. Je suis Alpha Di, voilà, je suis panafricain. Je me bats pour le combat de la culture et de la création africaine.
3: Qu'est-ce qui déclenche chez vous l'idée d'une collection ?
4: Une collection, c'est d'abord la recherche. Quand on ne fait pas une recherche, il n'y a pas de collection. Une collection, c'est d'abord donner une dignité à ce que tu vas faire. Une collection, c'est d'abord voir la matière que tu vas utiliser, les couleurs que tu vas utiliser, les formes que tu vas utiliser pour montrer que ta collection va être vendue en millions d'exemplaires, en milliers d'exemplaires ou en 20 exemplaires. Ça dépend de ta collection couture ou prêt-à-porter, ça aussi.
3: Si on devait reconnaître l'une de vos pièces sans forcément regarder l'étiquette, quelle est votre touche je dirais principal.
4: Tout le monde le connaît, les couleurs. Alpha Di, c'est les couleurs. Alpha Di utilise le cuir, Alpha Di utilise les broderies. Alpha Di, ma priorité, c'est d'abord les broderies, les tissages africains. L'image d'Alpha Di depuis 45 ans, c'est d'abord les tissages, les couleurs de mon pays, les couleurs des tissages, etc. Les couleurs du Bogolon, les couleurs de tout ce que l'Afrique a. Je ne favorise pas que les couleurs du Niger, mais les couleurs du continent africain. Alpha Di utilise toujours des tissages. Ce que je porte, c'est le tissage que je fais dans mes ateliers.
3: La mode va à une vitesse incroyable. Comment on fait pour rester toujours pertinent ?
4: Mais il faut rester pertinent parce qu'il faut absolument avoir les moyens de rester pertinent. Il faut toujours rester pertinent, il faut toujours rester à la mode, il faut toujours rester à la hauteur. Donc ça veut dire qu'il faut faire des collections chaque année. En Europe, il y a 2 collections par année. Il y a l'hiver et il y a aussi l'été. Voilà. Donc ils ont les moyens de le faire. Nous, en Afrique, on fait une collection pour l'été, ça suffit parce qu'on a un climat qui correspond à ça. Donc c'est pour ça que une année, une collection de 20-30 pièces qui reste une année, c'est déjà très bon. Parce que cette collection que tu vas mettre en prêt-à-porter, en couture et puis en beaucoup de matière. Les formes sont différentes des tissus que tu utilises. Les mêmes formes, tu peux utiliser dans du tissu. Donc c'est pour ça qu'on reste pertinent et avoir une clientèle aussi qui achète. Quand t'as pas la clientèle qui achète, ça sert à rien. Donc c'est pour ça qu'on doit encourager les créatifs, on doit encourager les jeunes talents en achetant leurs produits. En disant, dans toutes les réunions, on dit c'est cher, mais l'Afrique n'a pas des financiers sur les créateurs pour le permettre de faire des produits à 10 000, à 15 000, c'est très difficile. Mais pour cela, il faut qu'on ait des grands financiers qui mettent de l'argent sur les créateurs pour qu'on puisse faire des produits moins chers.
3: Est-ce qu'au début d'un lancement ou bien quelques jours d'un lancement, il vous est déjà arrivé de douter que cette collection puisse faire grand bruit ou bien impacter comme vous voudriez véritablement ?
4: Moi, je crois que le créateur est toujours un génie. C'est comme quand on prépare une femme à l'accouchement. Quand on accouche son bébé, on est toujours content que son bébé qui va arriver, qu'il soit femme ou homme ou des jumeaux, c'est pareil, nous aussi. Donc pendant 9 mois, pendant 6 mois, nous préparons réellement la naissance de cette collection-là. Qu'on travaille avec les matières, avec les bijoux, avec le bonheur. Parce qu'une collection, ça se prépare avec beaucoup de choses. Hein. Les chaussures, le maquillage, le mannequin, et le vêtement vient après. Donc pour cela, il faut le préparer, que quand ça va naître, ça va être génial. Donc beaucoup de soucis, beaucoup de stress. Et tu as envie que les gens aiment le bébé quand il va venir, c'est pour ça.
3: Quel est votre regard sur la portée aujourd'hui de l'intelligence artificielle dans votre domaine ?
4: Mais il faut. Aujourd'hui, dans tous les domaines, l'intelligence artificielle donne, même au niveau de la création, même au niveau de l'art, même au niveau de ce que de nouvelles collections qui sortent. Ce n'est pas des collections que nous faisons, mais ils utilisent uniquement les matières qu'on crée pour montrer des mannequins sublimes, des génies. L'intelligence artificielle permet quand même d'aller très loin dans ce que nous faisons. Nous croyons, je crois que c'est une bonne chose pour le continent africain aussi, de l'utiliser dès maintenant.
3: Quelle est la première pièce que vous avez confectionnée ? Est-ce que vous vous en rappelez encore ? Et quel regard vous portez sur cette pièce-là aujourd'hui ?
4: La première pièce que j'ai confectionnée, c'était des corsets. Même pas un argent massif, mais des corsets en bronze, parce que je me suis dit que la bijouterie nigérienne, les valeurs de la bijouterie de l'Afrique, de ce que nous faisons surtout chez moi, me permet de montrer que ce sont des valeurs qui doivent être les premières pièces que j'ai confectionnées à l'époque. J'ai commencé en 83, que j'ai sorti mes premières collections, que j'ai utilisé le cuir et les corsets, parce que j'ai étudié dans le corset, j'ai étudié dans la féminité, donc ça a permis quand même de faire des belles choses. Et ces pièces sont toujours là. Hein.
3: Pour quelqu'un qui cherche encore son style, qui ne sait pas encore quel style adapter,
4: On ne doit pas chercher son style, on fait des études pour ça. Quelqu'un qui est brouillon, qui va copier ce que les autres font, il va chercher son style. Mais quelqu'un qui a étudié la mode pendant 2, 3, 4 ans, en train de faire une collection, déjà pendant les 3 ans, c'est ce qu'il veut. Et c'est les matières qu'il va utiliser, et c'est la clientèle qu'il va atteindre. Donc il faut absolument que son style soit déjà un style qu'il va créer pendant les 3 ans qu'il a, ou 4 ans qu'il a été étudiant. Donc le style doit être la matière qu'il va utiliser, les formes qu'il va utiliser, les couleurs qu'il va utiliser pour donner une dimension à ça. C'est comme ça qu'on va le reconnaître. Donc il va connaître et les gens vont le connaître aussi à ça.
3: Maintenant, pour une personne lambda qui cherche son style.
4: Une personne lambda qui cherche son style, donc qui fait la mode. Donc il n'a pas étudié pour ça. Oui, donc c'est la copie. Ça, il faut le jeter, il faut le gifler. Une personne lambda qui dit qu'il va faire la mode, ça n'existe pas ça. Tous les grands-mamans qui disent qu'ils vont copier les créateurs, qui vont dans leur garage, ils vont avoir 2 machines, 3 machines, font de la mode. C'est pas de la création, c'est de n'importe quoi. C'est des gens qui veulent faire de l'argent. Donc c'est pas un style qu'ils cherchent, c'est de l'argent qu'ils cherchent.
3: Merci.
4: Merci beaucoup.
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5: Auditeurs, auditrices de Bip Radio, merci de prendre le rendez-vous de votre chronique habituelle. En livrez-vous, nous avons rencontré pour vous dans le cadre du Salon du Livre, Philomé Robert, notre confrère de France 24. Il était à Cotonou dans le cadre du Salon du Livre. Il s'est prêté à nos questions. Alors, Philomé Robert, la question liée à l'exil vous préoccupe? Quand on vous lit, vos personnages sont un peu portés dans des espaces de narration auxquels ils sont attachés. Cet attachement à l'exil est redevable à quoi?
6: Alors, ce n'est pas un choix si je travaille sur l'exil ou si le thème de l'exil transparaît dans ce que je produis comme travail de littérature. Exil au crépuscule, c'est un récit. Je vous raconterai tout à l'heure dans quelles circonstances ce récit est né. Mais pour les deux autres livres, comme Vagabondage éphémère ou le plus récent, Port-au-Prince Cotonou, un écho sans retour, c'est quelque chose qui a fini par s'imposer, c'est-à-dire le thème du voyage et le thème du voyage sans retour, le thème du voyage forcé parfois. Sauf qu'il y a quelques nuances. Exil au crépuscule, c'est un récit dans lequel je raconte comment je suis parti travailler un matin à Port-au-Prince, un matin de décembre. Je ne suis jamais rentré chez moi parce qu'entre-temps, j'ai essuyé une tentative d'assassinat avec d'autres camarades. J'ai dû prendre refuge à l'ambassade de France et l'ambassade m'a exfiltré à Paris. Donc, Exil au crépuscule, le titre dit tout à peu près, tout du contenu du livre. Je pars le matin et le soir, à la fin de la journée, au crépuscule, donc je me retrouve en exil, même si c'est chez moi, en Haïti, je me retrouve en exil dans une ambassade étrangère. Vagabondage éphémère, c'est autre chose. Et quant à Port-au-Prince Cotonou et Neko sans retour, le livre qui m'a emmené ici au Bénin, c'est un ouvrage dans lequel je raconte comment des Haïtiens sont partis d'Haïti pour former les premières générations en Afrique post-indépendance, que ce soit au Bénin, que ce soit au Cameroun, au Sénégal, en Côte d'Ivoire, au Tchad, au Rwanda, en Guinée. Les Haïtiens, parce qu'il y avait un besoin de cadre après les indépendances, les Français, les colons belges et colons français étant partis, il y avait besoin de cadres, il n'y en avait pas énormément. Et suite à un appel de l'UNESCO, les Haïtiens sont arrivés, ont formé et ont aidé les premières générations post-indépendance à se structurer, les premières administrations même aussi. Et là, on est dans le thème du voyage, mais pas forcément dans celui de l'exil, même si ce voyage-là finit par se transformer en exil. En résumé, c'est pas un choix, c'est quelque chose qui s'impose comme ça et c'est un truc immense qu'on peut explorer à l'infini.
5: Alors, quand on est écrivain de la diaspora, quel regard on a de cette terre natale, Haïti, Afrique, quand on est coupé de cette terre-là, de la façon dont vous êtes coupé de cette terre, et pour dire les choses avec autant de senteur, de ferveur?
6: Mais Peut-être qu'on est un peu poussé par une sorte de d'appel intérieur, par une sorte de cri intérieur, même si ça n'a absolument rien de mystique. Hein, il n'y a pas de métaphysique dedans, en tout cas, en ce qui me concerne. Et je sais juste que quand je suis là, quand je suis en Afrique, et je suis très attentif, je suis très perméable, je me laisse pénétrer par ce qui se passe autour de moi, parce que je vois, parce que je sens, parce que je ressens. Et à l'arrivée, ça donne des petites choses, d'abord des notes, et puis finalement des histoires, et puis des histoires qui donnent des romans, deux romans en ce qui me concerne. Parce que Vagabondage éphémère, le personnage de Gabriel, à un moment donné, fait la connaissance de l'Afrique par le Sénégal, et il va lui arriver un certain nombre de choses dans le Ciné Saloum. Gabriel, c'est pas moi, évidemment, ce n'est pas moi. Cependant, c'est une création de moi, et c'est ma création, et on sent mon empreinte, on sent l'être qui m'a marqué. Et quant à Port-au-Prince, Cotonou et Neko Sanwoto, mes deux personnages principaux sont installés à Porto Novo, ils sont très vieux, Léonce et Nortilia, ils ont 200 ans à eux deux, hein. Voilà, parce qu'ils sont partis très très jeunes d'Haïti à la fin de la première occupation américaine. L'occupation américaine d'Haïti, la première, c'était 1915-1934, ils sont partis dans la foulée, et donc vers le milieu des années 60, après leurs études, etc. Et s'ils sont installés à Porto Novo, ce n'est pas par hasard, c'est parce que moi j'y suis allé, et je n'y suis pas resté longtemps, mais ça m'a permis quand même de prendre quelques notes. Et finalement, ça s'est imposé. Tout ça pour dire quoi ? Pour dire que quand je suis ici, sur le continent, je suis très perméable à ce qu'il se passe autour de moi. Je me laisse porter par l'environnement et ça aide quelque part au processus de création. Est-ce que je peux aller au-delà ? Je ne sais pas, mais je sais que ça m'est très utile pour pouvoir construire les situations, pour pouvoir construire les personnages et apporter des livres, j'espère, qui plaisent aux lecteurs.
5: Alors, du journalisme à l'écriture, c'est un petit pas. Est-ce que ce métier que vous exercez constitue un tremplin quand même pour aller vers l'écriture fictionnelle?
6: Non, non, non. En vérité, à part le fait d'écrire que les journalistes et les romanciers partagent en commun, à part aussi le fait que beaucoup de grands romanciers ont été aussi de grands journalistes. On pense à Victor Hugo, on pense à Émile Zola, etc. Et aujourd'hui, à l'époque contemporaine, on a des grands romanciers qui sont aussi des journalistes. À part le fait d'écrire, à part le métier d'écrire, la comparaison s'arrête là. Puisque dans nos métiers, que ce soit en tant que journaliste ou en tant que romancier, on a un ensemble de règles qui nous corsettent, qui nous enferment quelque part. Le journaliste répond à qui a fait quoi, quand, où, comment, pourquoi, quel que soit le support, quel que soit le genre qu'il explore, alors que le romancier n'est pas contraint, n'est pas enfermé par un genre, même s'il peut absolument tout faire. Petite digression, dans Port-au-Prince, Cotonou et Neko Sanwoto, j'ai deux éditorialistes de la radio-télévision béninoise qui présentent, qui disent un éditorial à deux voix le 1er janvier, parce que le 1er janvier, c'est le jour de l'indépendance haïtienne, et la radio-télévision béninoise a décidé de consacrer une édition spéciale à cet anniversaire, et ces deux éditorialistes viennent raconter le pays, la façon dont ils le voient, à deux voix. Bon, ça c'est des personnages totalement de fiction. Enfin, j'espère que ici ça inspirera quelques camarades. Mais une fois que on a parlé de l'acte d'écrire même, la comparaison s'arrête là, puisque le romancier, même s'il part de quelque part, même s'il fictionnalise, il a une liberté quasi totale et absolue, alors que le journaliste n'a pas cette liberté-là, même si dans le billet, dans l'éditorial, la chronique, etc., il peut se permettre quelques libertés, mais ça ne peut pas aller plus loin. Donc c'est pas un tremplin, on partage le même métier, d'accord, on commet le même acte, qui est l'acte d'écrire, mais ça s'arrête là, me semble-t-il.
5: Merci Philomène Robert pour cet entretien. Auditeurs, auditrices de Bip Radio, merci de nous suivre et prenez rendez-vous vendredi prochain avec le même plaisir de lire et d'écouter la littérature du monde.
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1: Bonsoir à toutes et à tous et merci de votre fidélité à Bip Radio pour suivre l'actualité. Au sommaire de Bip Info, 18h de ce 24 juillet 2026, Bénin, les membres du Sénat, se sont retrouvés ce vendredi 24 juillet pour une séance de prise de contact avant leur installation officielle annoncée pour le 30 juillet prochain à Porto Novo. Les détails dans ce journal. Culture, Porto Novo devient ce week-end la capitale des masques. Le festival ouvre ses portes demain samedi avec deux jours de célébration. Le programme complet à suivre dans cette édition. Et puis en diplomatie, la candidature de l'ancien président sénégalais Macky Sall au poste de secrétaire général des Nations Unies bénéficie du soutien du groupe alternatif pour le renouveau africain. L'organisation a exprimé sa position ce vendredi lors d'une conférence de presse. Les détails dans un instant. Ce sera tout pour le sommaire. Merci d'être avec nous. Réunis ce vendredi 24 juillet 2026 au Sofitel Cotonou, les sénateurs ont tenu leur toute première séance de travail en prélude à l'installation officielle de la nouvelle chambre parlementaire. Pendant près de deux heures, les échanges se sont déroulés à huis clos autour des aspects organisationnels et protocolaires de la cérémonie prévue le 30 juillet 2026. À l'issue donc de la rencontre, Maître Robert Dossou, qui a présidé les travaux en remplacement du doyen d'âge Nicéphore Soglo, absent, a expliqué le contenu des discussions au micro de Bip Radio. On l'écoute.
2: Je dois prévenir et préciser que le Sénat est constitué dès l'instant où les membres sont désignés. Le Sénat est une chambre du Parlement et le Parlement est fondé sur le principe de la séparation des pouvoirs. En conséquence, c'est le Sénat lui-même qui organise son installation officielle qui va marquer le démarrage de ces séances officielles. Alors nous faisons des séances préparatoires pour que la séance d'installation ne soit pas longue afin d'accélérer l'entrée en mission effective du Sénat. Alors aujourd'hui, nous avons préparé le cérémonial, les conditions et tout pour que notre installation puisse être effective à la date du 30 juillet. Nous n'avons pas encore de locaux propres, les locaux sont en préparation, mais le 30 juillet, nous le réunirons dans les locaux de l'Assemblée nationale à Porto Novo. Il y a deux qui, pour des raisons de santé, ne sont pas là. Il y a le président Nicéphore Soglo et ensuite le second, Sakalafia, qui lui aussi est retenu dehors pour des raisons de santé. La suite, nous nous réunirons le 30 juillet.
1: Et parlant donc du Sénat, la décision de l'ancien président Boni Yayi de rejoindre le Sénat, justement, continue d'alimenter les débats depuis mercredi dernier. Il a officiellement choisi de siéger dans cette institution, quelque chose qu'il avait refusé au début. Un choix qui suscite beaucoup de réactions au sein de la classe politique. Son ancien parti, les démocrates, a également livré son analyse sur cette décision. Selon Paul Azaou, coordonnateur du parti les démocrates à Guanizon, il pense que c'est un choix personnel à respecter.
3: Moi, je ne parlerai pas de revirement politique. C'est vrai, l'ancien président de la République a été président d'honneur et après président du parti Les Démocrates. Et comme vous le savez, dans un pays, tout le monde respecte la loi. Et dans la nuit du 15 novembre 2025, il y a eu une nouvelle constitution qui est promulguée. De quelque manière que cette constitution soit née, la loi est promulguée, elle s'impose à tous. Et tel que précisé dans la constitution, l'ancien président de la République est un membre de droit. Donc, ce n'est pas un mythe qu'un membre de droit décide de siéger dans une institution de la République. Je pense que c'est son choix libre de siéger au Sénat. L'autre chose est que aujourd'hui en République du Bénin, ce Sénat, même si contesté hier, aujourd'hui, consacré par la nouvelle constitution, pourrait aussi servir de canal pour la décrispation que l'environnement politique au Bénin. Peut-être par là, Dr. Thomas Boni-Yayi peut faire valoir ses pensées, son vœu pour un Bénin libre, prospère, où règne la prospérité partagée, où les droits de l'homme sont respectés, où on discute et que, en collaboration avec les institutions de la République, ceux-là qui sont en prison pour des causes politiques, ceux qui sont en exil pour des causes politiques, puissent quand même retrouver leur liberté, puissent quand même revenir au pays afin que tous les Béninois puissent se parler autour d'une même table.
1: Vous avez annoncé ce matin la fermeture temporaire du boulevard de la Marina. La circulation est désormais fluide. Les chicanes installées dans le cadre de la première répétition grande nature du défilé du 1er août prochain ont été levées. Vous pouvez à nouveau circuler librement sur ce axe routier. Le commissariat du 13e arrondissement de Cotonou a interpellé hier une ancienne aide-soignante de 53 ans soupçonnée de détenir et de vendre illicitement des produits pharmaceutiques. Selon la police républicaine, la perquisition menée à son domicile a permis de saisir un important stock de médicaments et de matériels médicaux, dont des tensiomètres, des solutés de perfusion, des produits injectables, des sirops et divers compléments. Toujours selon la police, la suspecte a déclaré s'approvisionner auprès de fournisseurs basés à Adjegoulé avant de revendre ses produits à certains professionnels de santé et à des riverains. Les produits saisis ont été placés sous scellé et la mise en cause est en garde à vue. L'enquête se poursuit. Je vous l'annonçais dans les titres, la candidature de l'ancien président sénégalais Macky Sall au poste de secrétaire général des Nations Unies bénéficie donc désormais d'un soutien de taille au Bénin. Il s'agit du groupe Gara qui, lors d'une conférence de presse organisée ce jeudi, a mis en avant les arguments en faveur de cette candidature et appelé à une mobilisation des pays africains autour de cette initiative. On écoute Adrien Poussou, président du Gara.
0: La seule question qui vaille, est-ce que Macky Sall a les compétences requises pour diriger cette organisation? La réponse est oui. C'est justement parce que cette candidature-là dépasse le cadre du Sénégal et appartient à l'Afrique. Je ne suis pas en train de défendre un homme, fût-il Macky Sall. Je défends une idée, celle d'une Afrique qui assume pleinement son rang dans le monde. Et c'est aussi cela l'objectif de certaines candidatures dans ces compétitions. Dans toutes les traditions africaines, on porte secours à un frère en difficulté. Quels que soient les griefs qu'on peut faire à ce frère-là, quelles que soient ses fautes, on lui apporte d'abord son soutien et ensuite on parle de ses responsabilités. Et c'est la démarche du groupe alternatif pour le renouveau africain. Il faut qu'on soit cohérent avec nous-mêmes. On ne peut pas, pendant des décennies, dire qu'il faut que la voix de l'Afrique porte. Il faut que l'Afrique puisse avoir un siège permanent au Conseil de sécurité et un certain nombre de choses. Et puis, lorsqu'un Africain est candidat au poste de secrétaire général des Nations Unies, on ne le soutient pas. Il faut qu'on soit cohérent.
1: Vous cherchez une idée de sortie ce week-end? Le Festival des Masques s'installe à Porto Novo les 25 et 26 juillet 2026. Les festivités démarrent demain samedi. C'est un bon plan pour vous. Au programme, un colloque scientifique à l'école du patrimoine africain dès 9h sur le thème Masque Vaudon, héritage et modernité. Des démonstrations de Zambeto, Egungun, Galédé, Gounouko, Vaudon Mvé, des masques chinois et des masques d'Afrique de l'Ouest sur plusieurs places de la ville à partir de 10h. Le dimanche, la grande procession des masques est prévue de 17h à 18h30 sur le boulevard Lagunaire. Les deux soirées se termineront par un grand concert réunissant 18 artistes, dont Vano Baby, Ricos Campos, Richa Flash, Pepe Olika et Fatih. Le village du festival proposera également des animations, des ateliers pour enfants et des démonstrations d'artisanat traditionnel. Tout au long des deux journées, l'accès est libre et gratuit. Ce sera tout pour Bip Info 18h de ce vendredi. Merci à toutes et à tous de nous avoir suivis. Surtout, restez avec nous car l'info continue.
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1: Prix Pierre Castel 2026. Après une première sélection sur dossier, les candidats encore en lice pour la compétition ont défendu ce 22 juillet 2026 à Cotonou le projet devant le jury national. L'objectif est de décrocher le titre de lauréat béninois de cette édition et bénéficier donc d'un accompagnement pour développer leur entreprise agroalimentaire. Le point dans ce public reportage présenté par ils étaient plus de 500 au départ. Après une phase de présélection, 9 candidats ont été retenus. À l'issue des premières auditions, 6 entrepreneurs poursuivent l'aventure et présentent leur projet devant un jury. Le prix Castel récompense chaque année des initiatives innovantes qui contribuent à la transformation durable des systèmes agricoles et agroalimentaires. Rodolphe Adanzounon, membre du jury.
5: La mission du jury technique est d'identifier les entreprises éligibles au prix Pierre Castel et dont les projets répondent le mieux aux critères d'innovation, de capacité à transformer durablement les systèmes alimentaires du Bénin, de fiabilité économique, d'impact social et environnemental.
1: Ils étaient plus de 500 au départ. Après une phase de présélection, 9 candidats ont été retenus. À l'issue des premières auditions, 6 entrepreneurs poursuivent l'aventure et présentent leur projet devant un jury. Le prix Castel récompense chaque année des initiatives innovantes qui contribuent à la transformation durable des systèmes agricoles et agroalimentaires. Rodolphe Adanzounon, membre du jury.
5: La mission du jury technique est d'identifier les entreprises éligibles au prix Pierre Castel et dont les projets répondent le mieux aux critères d'innovation, de capacité à transformer durablement les systèmes alimentaires du Bénin, de fiabilité économique, d'impact social et environnemental et surtout ayant un réel potentiel de croissance. Votre présence à ce stade du processus constitue déjà une reconnaissance de la qualité de votre travail. Les visites de terrain nous ont permis de vérifier l'exactitude des informations fournies par les candidats afin d'apprécier de façon concrète la maturité des entreprises et surtout leur capacité à créer de la valeur.
1: Des projets portés par des jeunes entrepreneurs au profil varié. Chacun dispose de quelques minutes pour convaincre le jury de la pertinence, de l'impact et de la viabilité de son initiative.
6: Je suis Marietta Bondobou et directrice générale de Abonikari. Notre mission, c'est de donner à chaque producteur les yeux qu'il faut pour voir l'état réel de son champ. Je suis par ailleurs aussi à temps partiel enseignante à l'université de Parakou. Le constat est simple mais sévère. L'agriculture est peu rentable, pas parce que les producteurs travaillent mal, mais parce qu'ils travaillent de façon aveugle. Pas de données parcellaires.
1: Après plusieurs heures d'échanges et de délibérations, le jury présidé par Alain Erabi, directeur général de la Sobebra, dévoile enfin le nom du lauréat béninois de l'édition 2026. Il s'agit de Marietta Gonroudobou, PDG d'Agri Ikari. 25 000 euros, soit un peu plus de 16 millions de francs CFA, c'est le financement dont elle va bénéficier. Émue, la promotrice d'Agri Ikari témoigne sa gratitude, Marietta Gonroudobou.
7: Ma première réaction, c'est de l'émotion d'abord, c'est de l'émotion. Nous étions 6 projets très brillants. On ne savait pas qui allait passer, mais entendre mon nom appelé, c'est beaucoup d'émotion, énormément d'émotion. Cette distinction représente pour moi un cadeau personnel d'abord et pour l'équipe un accomplissement. L'accomplissement de plusieurs années de travail à sensibiliser, à demander aux gens d'adopter l'agriculture numérique, l'agriculture de précision et voir ce travail reconnu par ce niveau d'expertise au niveau du jury est pour nous une satisfaction totale.
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1: Le savoir-faire local célébré lors de la journée de l'artisan béninois, c'était ce 22 juillet à Cotonou, une occasion de rendre hommage à celles et ceux qui font rayonner l'artisanat national. Un des temps forts de la célébration, la distinction de 6 artisans récompensés pour leur talent, leur engagement et leur parcours exemplaire. Voici le public reportage. Le talent, la créativité et la persévérance des artisans béninois étaient au cœur de la célébration de la journée de l'artisan béninois. Cette rencontre a permis de mettre en lumière l'importante contribution du secteur de l'artisanat au développement économique, à la création d'emplois et à la valorisation du patrimoine national. À l'ouverture de la cérémonie, le président de la Chambre des métiers de l'artisanat du Bénin, Soufiane Oumourou, a salué les efforts des artisans et réaffirmé l'engagement de son institution en faveur du développement du secteur.
8: Ce 21 juin 2026, journée consacrée à l'occasion de la célébration de la journée de l'artisan béninois JAB, édition 2026, à la distinction des femmes et des hommes qui, par leur talent, leur savoir-faire et leur engagement, contribuent chaque jour au développement, à la modernisation et au rayonnement du secteur de l'artisanat béninois. Nous sommes réunis pour rendre hommage à des femmes et à des hommes qui, souvent dans la discrétion de leur entreprise, bâtissent l'économie de notre pays. À une époque où tout semble pouvoir être remplacé par la machine, nos artisans rappellent une vérité essentielle. Aucune technologie ne remplacera jamais l'intelligence de la main guidée par le savoir-faire, l'expérience et le cœur.
1: Moment fort de cette célébration, 6 artisans issus de différents corps de métier ont été distingués pour la qualité de leur travail, leur esprit d'innovation et leur parcours professionnel. Au nom des lauréats, le porte-parole Leila Kinlodon a exprimé sa gratitude, estimant que cette reconnaissance constitue un encouragement à poursuivre leurs efforts avec encore plus de détermination.
9: Recevoir cette distinction est pour nous un immense honneur. Elle est bien plus qu'un trophée. Elle est un encouragement à poursuivre notre chemin avec encore plus de détermination. Elle nous rappelle que les efforts consentis au fil des années, les défis relevés, les sacrifices et la passion qui nous animent trouvent aujourd'hui un écho. En recevant cette reconnaissance, nous pensons avec respect à tous les artisans qui, chaque jour, œuvrent dans leur atelier avec courage, patience et passion. Beaucoup travaillent dans la discrétion, loin des projecteurs, mais contribuent par la qualité de leur travail à faire vivre notre patrimoine et à bâtir l'économie de notre pays d'une manière ou d'une autre. Cette distinction est aussi la leur.
1: Après avoir félicité l'ensemble des artisans et les 6 lauréats, le ministre des Petites et Moyennes Entreprises et de la Promotion de l'Emploi chargé de la formation professionnelle, Awaou Bako, a rappelé le rôle essentiel des artisans dans la croissance économique, la création de richesses et la préservation des savoir-faire locaux.
10: Chaque 22 juin, le Bénin s'arrête pour saluer ces bâtisseurs de l'ombre. Instituée en 2022 par le gouvernement, la journée de l'artisan béninois est bien plus qu'une simple case sur notre calendrier. C'est le témoignage vibrant de la reconnaissance de toute une nation envers ses talents, son savoir-faire et sa créativité. À vous tous qui, dans le secret de vos ateliers, sur le tumulte des chantiers, au cœur des centres de production et des services, donnez vie à la matière. Je veux vous dire, au nom du gouvernement, merci. Vous n'êtes pas simplement des travailleurs de talent. Vous êtes des entrepreneurs, des innovateurs, des créateurs de valeur et des piliers d'un Bénin plus résilient, plus prospère et résolument compétitif.
1: La journée de l'artisan béninois demeure un rendez-vous de reconnaissance et de valorisation des femmes et des hommes qui, par le savoir-faire, contribuent chaque jour au développement économique, social et culturel du Bénin.
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1: La journée d'hier 23 et celle d'aujourd'hui 24 juillet 2026 ont été consacrées à la première édition des journées techniques de l'audit interne organisée par l'Institut national des auditeurs et contrôleurs internes du Bénin, l'INAC Bénin. Cette rencontre rassemble des professionnels du secteur autour des défis liés à l'audit interne. À travers ces journées, l'Institut ambitionne de renforcer la pratique de l'audit interne et de mieux répondre aux besoins des acteurs du domaine. Conchita Miassi, présidente de l'INAC Bénin, est notre invitée du jour.
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13: Je suis Conchita Miassi et présidente des auditeurs et contrôleurs du Bénin, INAC Bénin.
14: C'est quoi un auditeur et son rôle?
13: Un auditeur, je dirais simplement, c'est un agent qui est dans une institution, qui a été recruté dans une institution par un directeur général via le comité d'audit et qui a pour rôle d'apporter de la valeur ajoutée à travers la minimisation des risques. Il faut faire la part des choses. Il y a différentes sortes d'audits. Il y a d'audits à plusieurs niveaux. Le commissaire aux comptes peut faire un audit, l'IGF peut venir faire un audit, l'IGM peut venir faire un audit. Ce sont les auditeurs internes qui sont en formation. C'est un agent qui est recruté, qui est dans une institution, dans une entreprise, dans une entité et qui est fonctionnellement sous le conseil d'administration, précisément le comité d'audit, mais rattaché hiérarchiquement au directeur de l'institution. Donc, il respecte le directeur de l'institution, mais il est fonctionnellement rattaché au conseil d'administration et plus au comité d'audit.
14: Quels sont les points sur lesquels l'auditeur travaille au sein d'une entreprise?
13: Alors, je dirais que l'auditeur interne, je dirais que c'est l'œil de l'administration. Alors, l'auditeur interne a pour rôle de s'assurer que les procédures sont respectées, a pour rôle de s'assurer qu'il y a de la conformité dans ce qui est fait, a pour rôle de s'assurer que les normes ne sont pas en déphasage avec la pratique. Alors, l'auditeur a pour rôle de venir voir si la pratique est conforme aux normes. Dans une entité, il y a des process ou des processus. Une entité est un ensemble de dispositifs de contrôle interne. C'est un dispositif de contrôle. Donc l'audit, c'est un dispositif de contrôle interne. C'est-à-dire, dans une entreprise, il y a les ressources humaines, il y a toutes les fonctions. Mais comment ces fonctions-là travaillent? Comment ces directions fonctionnent? Est-ce qu'ils fonctionnent conformément aux procédures? Est-ce qu'ils fonctionnent conformément à la loi? Les normes, ce n'est pas seulement les normes internes à l'institution, mais c'est les normes également externes à l'institution. Vous avez parlé de ressources humaines tout à l'heure. Les ressources humaines, il faut parler de contrats de travail. Et il y a des tests, il y a des normes qui régissent les contrats de travail sur le plan du Bénin, de manière internationale également. Donc l'auditeur peut aller, par exemple, s'assurer que la personne qui a été recrutée dans les normes de l'art. Est-ce qu'il y a eu au départ une offre? Est-ce qu'il y a eu un test? Est-ce que le diplôme qu'il a amené, est-ce que ce diplôme, c'est le diplôme attendu? Ainsi de suite. Donc l'auditeur a pour rôle d'aller s'assurer que ce qui est fait est conforme aux normes, aux procédures internes, comme aux procédures qui sont externes, mais pour lesquelles nous sommes obligés de nous aligner.
14: Est-ce que l'auditeur a un champ libre au sein d'une entreprise?
13: L'auditeur interne a un champ libre. L'auditeur interne passe partout. L'auditeur interne, le directeur général ne peut pas interdire à l'audit interne d'aller dans tel champ ou de ne pas aller dans tel champ. Alors, je rappelle d'abord, il y a trois lignes de défense. La première ligne de défense, c'est tout le personnel de l'institution qui sont sur les processus et chacun est propriétaire d'un risque. Il y a la deuxième ligne de défense. La défense veut dire, on fait un niveau de contrôle. C'est-à-dire, la deuxième ligne de défense, ce sont les responsables, les directeurs qui s'assurent que le travail que le collaborateur a apporté a respecté ce qu'il faut être. Mais l'erreur humaine, l'audit est la troisième ligne de défense. Donc l'auditeur aussi vient s'assurer que le travail que le directeur a fait, quand je parle de directeur, c'est pas forcément le directeur général, mais le directeur des ressources humaines, la DAF, la PRMP et tout ça, que le travail que tout le monde a fait respecte les procédures qui devraient être mises en application. Quand l'auditeur interne vient, il ne doit jamais en aucun cas être un gendarme. L'auditeur interne est un agent régulateur. C'est un instrument de correction. Une personne qui doit avoir sa porte ouverte à tout moment pour recueillir les besoins, pour s'assurer que les risques identifiés sont en cours de minimisation. Ça veut dire quoi? L'auditeur interne, avant de travailler, a un plan d'audit. Un plan d'audit qui est validé par le conseil d'administration et plus précisément par le comité d'audit. Mais avant de valider ce plan, il faut d'abord une cartographie des risques de tous nos processus, c'est-à-dire une cartographie qui ressort tous les risques de l'entité. Mais on ne peut pas tout ressortir. Tous les risques ne peuvent pas être sentis puisque le risque peut surgir aujourd'hui et la cartographie a été faite hier ou avant-hier. Mais c'est l'auditeur qui se rend compte qu'il y a un risque à tel endroit et qui prend la mesure pour travailler sur ce risque-là, qui informe le directeur général, qui informe le comité d'audit que ce risque-là, voilà comment il faut le minimiser. C'est très important.
14: Pourquoi cette première édition des journées techniques de l'auditeur?
13: Première édition des journées techniques de l'audit interne, c'est important. Je vais commencer par le régime du président Talon, qui a d'abord impulsé cette dynamique qui est très importante. Avant, dans l'administration publique, on n'avait que des inspecteurs. Aujourd'hui, c'est partout. Vous avez entendu tout à l'heure, une directrice de l'audit interne d'un hôpital dit qu'il y a désormais un service d'audit interne dans son administration. Donc, il devrait avoir un service d'audit interne dans toutes les administrations. Mais il n'y a pas que l'audit interne. Il y a la gestion du risque, il y a la conformité. Et comme le président du FAGAS, que je remercie au passage, là, on est en synergie pour faire en sorte d'apporter de la valeur ajoutée. Si l'auditeur ne peut pas apporter de la valeur ajoutée, ce n'est pas la peine.
14: Quelle sera la suite après ces journées?
13: L'ENAC Bénin, qui est l'Institut des auditeurs et contrôleurs du Bénin, est un creuset où nous nous connaissons et j'espère que nous nous connaîtrons mieux à l'avenir à cause de cette première édition. Je souhaiterais qu'à la fin de ces deux journées, que chacun puisse repartir avec des idées solides, avec une compréhension, avec une appropriation de ce qu'il a entendu et de ce qu'il a compris. Mais c'est pas fini. Je souhaiterais plus encore qu'arriver dans nos entreprises respectives, qu'on puisse les mettre en pratique. Parce que quand vous écoutez les questions qui sont posées, vous constatez la difficulté qu'il y a entre la relation comité d'audit, conseil d'administration, direction générale et auditeur. Il y a une grande difficulté qui a été soulevée au président du FAGAS. Notre rôle, nous, en tant qu'INAC Bénin, c'est de faire en sorte que les gens soient formés, le personnel soit formé, les auditeurs soient formés, mais que ça ne s'arrête pas là, que les membres du conseil d'administration également soient formés. Si nous tous, nous connaissons nos rôles, nous tous, nous connaissons les procédures, je pense que tout va aller bien dans les institutions du Bénin.
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0: communiqué de la Direction Générale de la Caisse Nationale de Sécurité Sociale, CNSS. Dans le but de faciliter les contrôles physiques, périodiques obligatoires aux pensionnés grands malades, aux grabataires percevant leur pension à la Caisse Nationale de Sécurité Sociale, le directeur général de la CNSS informe les personnes concernées qu'une équipe effectuera désormais un passage à leur domicile. Il s'agit des pensionnés alités, des pensionnés handicapés ou pensionnés d'un grand âge. Pour ce faire, les pensionnés grabataires peuvent s'inscrire dans les agences régionales de la CNSS de leur lieu de résidence. À cet effet, le directeur général prie les personnes concernées ou leurs proches de bien vouloir prendre les dispositions nécessaires afin de faciliter l'opération d'enregistrement et les 10 contrôles aux équipes de la CNSS. Pour toute information complémentaire, les pensionnés concernés sont priés de s'adresser aux services compétents des agences régionales de la CNSS de leur lieu de résidence ou contacter la caisse au numéro ci-après. Agence régionale de Natitingou 01 60 60 95 17 ou le 01 60 60 95 26. Agence régionale de Parakou 01 97 09 89 31 ou le 01 60 60 95 05. Agence régionale d'Abomey 01 60 60 95 10 ou le 01 60 60 94 26. Agence régionale de Lokossa 01 60 60 95 19 ou le 01 60 60 93 66. Agence régionale de Cotonou 01 97 00 47 51 ou le 01 97 16 89 79. Agence régionale de Porto Novo 01 60 60 92 80 ou le 01 96 55 08 36. Fait à Cotonou le 15 mai 2026.
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1: 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Il est 19h.
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0: suivez Bip Radio, c'est l'heure de vous faire le point de l'actualité. Bonsoir à toutes et à tous. À la une de Bip Info, 19h de ce 24 juillet 2026. Le commissariat du 13e arrondissement de Cotonou a interpellé une ancienne aide-soignante de 53 ans soupçonnée de détenir et de vendre illicitement, j'allais dire, des produits pharmaceutiques. Les précisions dans un instant. Du Sénat béninois se sont retrouvés ce vendredi matin pour une séance de prise de contact avant leur installation officielle annoncée pour le 30 juillet prochain à Porto Novo. Les précisions du sénateur Robert Dussault à suivre dans cette édition. Ce sera tout pour les titres. Bien d'autres informations viendront meubler ce journal. Merci de rester avec nous. Je vous l'avais annoncé ce matin et à 13h actuellement, le boulevard de la Marina est désormais ouvert et la circulation est fluide. Les chicanes installées dans le cadre de la première première répétition du défilé du 1er août ont été levées. Vous pouvez à nouveau circuler librement sur ce axe routier. Ce vendredi matin, les sénateurs se sont réunis au Sofitel Cotonou pour leur première séance de travail en prélude à l'installation officielle de la nouvelle chambre parlementaire. Au cours des échanges, ils ont parlé notamment donc des aspects organisationnels et protocolaires de la cérémonie prévue le 30 juillet prochain. À la fin de la rencontre qui a duré environ 2 heures, Maître Robert Dussault, qui a présidé les travaux en remplacement du doyen d'âge, Nicéphore Soglo, absent, a expliqué l'essentiel des discussions, ou a résumé plutôt, j'allais dire, donc l'essentiel des discussions au micro de Bip Radio. Écoutons-le.
1: Je dois prévenir et préciser que le Sénat est constitué dès l'instant où les membres sont désignés. Le Sénat est une chambre du Parlement et le Parlement est fondé sur le principe de la séparation des pouvoirs. En conséquence, c'est le Sénat lui-même qui organise son installation officielle qui va marquer le démarrage de ces séances officielles. Alors nous faisons des séances préparatoires pour que la séance d'installation ne soit pas longue afin d'accélérer l'entrée en mission effective du Sénat. Alors aujourd'hui, nous avons préparé le cérémonial, les conditions et tout pour que notre installation puisse être effective à la date du 30 juillet. Nous n'avons pas encore de locaux propres, les locaux sont en préparation, mais le 30 juillet, nous le réunirons dans les locaux de l'Assemblée nationale à Porto Novo. Il y a deux qui, pour des raisons de santé, ne sont pas là. Il y a le président Nicéphore Soglo et ensuite le second, Sakalafia, qui lui aussi est retenu dehors pour des raisons de santé. La suite, nous nous réunirons le 30 juillet.
0: Une ancienne aide-soignante de 53 ans soupçonnée de détenir et de vendre de façon illicite des produits de pharmacie a été interpellée hier par le commissariat de police du 13e arrondissement de Cotonou. Selon le point fait par la police, la perquisition menée à son domicile a permis la saisie d'un important stock de médicaments et de matériels médicaux, dont des tensiomètres, des solutés de perfusion, des produits injectables, des sirops et divers comprimés. La suspecte a déclaré s'approvisionner auprès d'un fournisseur basé à Adjegoulé avant de revendre ses produits à certains professionnels de santé et à des riverains. Les produits saisis ont été placés sous scellé et la mise en cause est en garde à vue. L'enquête se poursuit. Du bon plan pour vous si vous aimez tout ce qui est culturel. Le Festival des Masques revient à Porto Novo, c'est 25 et 26 juillet 2026. Les festivités démarrent demain samedi au programme un colloque scientifique à l'école du patrimoine africain dès 9h sur le thème Masque Voudon, héritage et modernité, des démonstrations de Zambito, Egongon, Glédé, Gounouko, Voudon, Honvé, des masques chinois et des masques d'Afrique de l'Ouest seront présentés présentée sur place, sur plusieurs places de la ville à partir de 10h. Le dimanche, la grande procession des masques est prévue de 17h à 18h30 sur le boulevard Lagunaire. Les deux soirées vont se terminer par un grand concert réunissant 18 artistes dont Vano Baby, Ricos Campos, Richa Flash, Pepe Olika et Fatih. Le village du festival proposera également des animations, des ateliers pour enfants et des démonstrations d'artisanat traditionnel tout au long des deux journées. L'accès est libre et gratuit. C'est tout pour BIP Info 19h de ce soir, mise en onde par Herman Rompatine, présentation Romario Rompé. Merci à toutes et à tous de nous avoir suivis.

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2: Prix Pierre Castel 2026. Après une première sélection sur dossier, les candidats encore en lice pour la compétition ont défendu ce 22 juillet 2026 à Cotonou le projet devant le jury national. L'objectif est de décrocher le titre de lauréat béninois de cette édition et bénéficier donc d'un accompagnement pour développer leur entreprise agroalimentaire. Le point dans ce public reportage.
3: Ils étaient plus de 500 au départ. Après une phase de présélection, 9 candidats ont été retenus. À l'issue des premières auditions, 6 entrepreneurs poursuivent l'aventure et présentent leur projet devant un jury. Le prix Castel récompense chaque année des initiatives innovantes qui contribuent à la transformation durable des systèmes agricoles et agroalimentaires. Rodolphe Adanzounon, membre du jury.
4: La mission du jury technique est d'identifier les entreprises éligibles au prix Pierre Castel et dont les projets répondent le mieux aux critères d'innovation, de capacité à transformer durablement les systèmes alimentaires du Bénin, de viabilité économique, d'impact social et environnemental, et surtout ayant un réel potentiel de croissance. Votre présence à ce stade du processus constitue déjà une reconnaissance de la qualité de votre travail. Les visites de terrain nous ont permis de vérifier l'exactitude des informations fournies par les candidats afin d'apprécier de façon concrète la maturité des entreprises et surtout leur capacité à créer de la valeur.
3: Des projets portés par des jeunes entrepreneurs au profil varié. Chacun dispose de quelques minutes pour convaincre le jury de la pertinence, de l'impact et de la viabilité de son initiative.
5: Je suis Marietta Mondogou, directrice générale de Aboricari. Notre mission, c'est de donner à chaque producteur les yeux qu'il faut pour voir l'état réel de son champ. Je suis par ailleurs aussi à temps partiel enseignante à l'université de Parakou. Le constat est simple mais sévère. L'agriculture est peu rentable, pas parce que les producteurs travaillent mal, mais parce qu'ils travaillent de façon aveugle. Pas de données parcellaires.
3: Après plusieurs heures d'échanges et de délibérations, le jury présidé par Alain Erabi, directeur général de la Sobebra, dévoile enfin le nom du lauréat béninois de l'édition 2026. Il s'agit de Marietta Gonroudobou, PDG d'Agri Ikari. 25 000 euros, soit un peu plus de 16 millions de francs CFA, c'est le financement dont elle va bénéficier. Émue, la promotrice d'Agri Ikari témoigne sa gratitude, Marietta Gonroudobou.
6: Ma première réaction, c'est de l'émotion d'abord, c'est de l'émotion. Nous étions 6 projets très brillants. On ne savait pas qui allait passer, mais entendre mon nom appelé, c'est beaucoup d'émotion, énormément d'émotion. Cette distinction représente pour moi un cadeau personnel d'abord et pour l'équipe un accomplissement. L'accomplissement de plusieurs années de travail à sensibiliser, à demander aux gens d'adopter l'agriculture numérique, l'agriculture de précision et voir ce travail reconnu par ce niveau d'expertise au niveau du jury est pour nous une satisfaction totale.
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2: Le savoir-faire local célébré lors de la journée de l'artisan béninois, c'était ce 22 juillet à Cotonou, une occasion de rendre hommage à celles et ceux qui font rayonner l'artisanat national. Un des temps forts de la célébration, la distinction de 6 artisans récompensés pour leur talent, leur engagement et leur parcours exemplaire. Voici le public reportage. Le talent, la créativité et la persévérance des artisans béninois étaient au cœur de la célébration de la journée de l'artisan béninois. Cette rencontre a permis de mettre en lumière l'importante contribution du secteur de l'artisanat au développement économique, à la création d'emplois et à la valorisation du patrimoine national. À l'ouverture de la cérémonie, le président de la Chambre des métiers de l'artisanat du Bénin, Soufiane Oumourou, a salué les efforts des artisans et réaffirmé l'engagement de son institution en faveur du développement du secteur.
7: Ce 21 juin 2026, journée consacrée à l'occasion de la célébration de la journée de l'artisan béninois JAB, édition 2026, à la distinction des femmes et des hommes qui, par leur talent, leur savoir-faire et leur engagement, contribuent chaque jour au développement, à la modernisation et au rayonnement du secteur de l'artisanat béninois. Nous sommes réunis pour rendre hommage à des femmes et à des hommes qui, souvent dans la discrétion de leur entreprise, bâtissent l'économie de notre pays. À une époque où tout semble pouvoir être remplacé par la machine, nos artisans rappellent une vérité essentielle. Aucune technologie ne remplacera jamais l'intelligence de la main guidée par le savoir-faire, l'expérience et le cœur.
2: Moment fort de cette célébration, 6 artisans issus de différents corps de métier ont été distingués pour la qualité de leur travail, leur esprit d'innovation et leur parcours professionnel. Au nom des lauréats, le porte-parole Leila Kinlodon a exprimé sa gratitude, estimant que cette reconnaissance constitue un encouragement à poursuivre leurs efforts avec encore plus de détermination.
8: Recevoir cette distinction est pour nous un immense honneur. Elle est bien plus qu'un trophée. Elle est un encouragement à poursuivre notre chemin avec encore plus de détermination. Elle nous rappelle que les efforts consentis au fil des années, les défis relevés, les sacrifices et la passion qui nous animent trouvent aujourd'hui un écho. En recevant cette reconnaissance, nous pensons avec respect à tous les artisans qui, chaque jour, œuvrent dans leur atelier avec courage, patience et passion. Beaucoup travaillent dans la discrétion, loin des projecteurs, mais contribuent par la qualité de leur travail à faire vivre notre patrimoine et à bâtir l'économie de notre pays d'une manière ou d'une autre. Cette distinction est aussi les leurs.
2: Après avoir félicité l'ensemble des artisans et les 6 lauréats, le ministre des Petites et Moyennes Entreprises et de la Promotion de l'Emploi chargé de la formation professionnelle, Awau Bako, a rappelé le rôle essentiel des artisans dans la croissance économique, la création de richesses et la préservation des savoir-faire locaux.
9: Chaque 22 juin, le Bénin s'arrête pour saluer ces bâtisseurs de l'ombre. Instituée en 2022 par le gouvernement, la journée de l'artisan béninois est bien plus qu'une simple case sur notre calendrier. C'est le témoignage vibrant de la reconnaissance de toute une nation envers ses talents, son savoir-faire et sa créativité. À vous tous qui, dans le secret de vos ateliers, sur le tumulte des chantiers, au cœur des centres de production et des services, donnez vie à la matière. Je veux vous dire, au nom du gouvernement, merci. Vous n'êtes pas simplement des travailleurs de talent. Vous êtes des entrepreneurs, des innovateurs, des créateurs de valeur et des piliers d'un Bénin plus résilient, plus prospère et résolument compétitif.
2: La journée de l'artisan béninois demeure un rendez-vous de reconnaissance et de valorisation des femmes et des hommes qui, par le savoir-faire, contribuent chaque jour au développement économique, social et culturel du Bénin.
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0: vendredi 24 juillet 2026. 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Merci de faire place au disque du jour. Mileage est le nouveau single qui marque le retour très attendu du groupe emblématique du R&B B2K, sorti vendredi dernier. Cette chanson est le premier extrait du prochain album audio de B2K intitulé Eclipse, dont la sortie est prévue le 25 septembre 2026. Mileage parle de nouveaux départs. B2K estime qu'il faut aller de l'avant et se libérer du poids du passé. Le morceau marque le début d'un nouveau chapitre pour le quatuor, un son R&B contemporain, mature et suave, qui s'éloigne de leur style pop pour l'adolescent du début des années 2000 pour adopter un style plus adulte et sensuel. Sans plus tarder, nous vous invitons à écouter Mileage du groupe B2K. C'est le disque du jour sur Bip Radio.
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4: Bienvenue sur votre radio Bénin Info Première, c'est l'heure de la libre antenne. Allô Bip, chacun intervient pour deux minutes au 01 52 52 67 67 ou au 01 90 77 05 05. Les interventions se font sans diffamer ni injurier, donc en toute courtoisie. Nous vous donnons la parole dans quelques instants. Sur ces deux différents numéros, Razak Moussa assure la partie technique de cette émission de ce vendredi 24 juillet 2026. Et on va démarrer par le 52 52 67 67. Allô.
5: Allô, bonjour Radio B.
4: Bonjour monsieur.
5: Ici c'est Ngo Kofi Dibi Voido, c'est talent.
4: D'accord, nous vous écoutons.
5: J'aimerais interpeller la société CIMO, en l'occurrence leur annexe qui est à voie de Cité Talent. D'aller voir la société, parce que c'est eux qui les gouvernent. D'aller voir la société PNAG.
4: S'il vous plaît, pas de nom de société à l'antenne.
5: Allô?
4: Oui, la société, elle est dans les BTP, c'est quoi? Vous n'avez pas besoin de donner son nom. Quel est le problème?
5: Ils sont dans les BTP. En leur disant leur truc de raccordement qui quitte le carrefour Cité Talent pour leur base de vie, qui est tombée à terre depuis 13 mois à terre là. Fila courant, qui est tombée depuis 13 mois à terre là. D'aller enlever, on va là-bas, on dit je vais enlever. D'aller enlever, il ne faut pas qu'ils attendent le pire d'abord, le danger des humains d'abord, avant de venir présenter par des Français. Ils n'ont qu'à aller enlever le pire là. C'est tout mon préoccupation, ça. Merci, le journaliste.
4: Merci, à bientôt, monsieur. 90 77 05 05, allô.
6: Bonsoir.
4: Bonsoir, monsieur.
6: Comment vous allez?
4: Ça va bien, merci.
6: Oui, vous avez Barnabé Toudounou, votre Barnabé, je suis à Francourt.
4: Monsieur Toudounou, la radio vous écoute.
6: Madame, la rupture, il a travaillé. Et si ce n'est pas que je sors et je vois les réalisations de qualité, je vais dire que il n'a rien fait. Sinon, à plusieurs reprises, ils ont annoncé vouloir nous goudronner les routes à Vrancourt, Katagon, Kagbewe à Promiscité. Jusqu'à ce jour, rien n'y est fait. Madame Ratida, ce qui est un peu bizarre, nous avons les autorités communales. La route là, il y a les endroits qu'on ne peut pas montrer à un visiteur qui sort de quelque part pour arrondissement de Gaumont. La route envoie des coupés au niveau de la maison du général Richouet de Bessemerin. Et pourtant, personne ne réagit. C'est quelque chose de palpable. Ce que dont nous parlons maintenant là, ce n'est pas pour faire un truc là à quelqu'un, non. Il n'a qu'à essayer d'écrire, de faire parvenir les autorités pour qu'on nous puisse faire les ponts, surtout au niveau de Richouet pont effondré après ce lieu ici à Nana à Katagon. Il n'a qu'à essayer de rembrayer un peu la route là pour nous. C'est pas normal. Nous sommes des êtres humains et nous avons aussi besoin des droits. Madame Rassida, bonne émission à Nandi.
4: Merci. Bel après-midi à vous. 01 52 52 67 67. Allô.
7: Bonsoir, Madame Rachida Tlamazon, sans oublier Monsieur Soneil et moi et votre technicien du jour de la radio BIP.
4: Bienvenue à vous, monsieur.
7: Paul Chaudaton.
4: D'accord.
7: Je nous emmène au ministère de la Santé cet après-midi pour inviter le ministre. Nos jeunes formés au Niger en service médecine qui sont rentrés au pays dans une structure que je ne veux pas nommer le nom, qui sont là depuis quelques années au chômage, recensés par le ministère où leur dossier se trouve sur la table du ministère, ils sont oubliés. Ils sont au chômage. Et ne fait que demander clémence pour que leur puisse toucher leur dossier, puis qu'on puisse leur donner du travail. Ils sont au chômage. Donc nous invitons le ministre. Ces jeunes-là, bien formés, nous avons besoin des médecins dans nos services. Donc vraiment, ils n'ont qu'à j'attire leur attention sur leur dossier, ils n'ont qu'à les récupérer. Ils sont là au chômage et n'attendent qu'un mot soit dit et que leur maladie soit guérie. Le second sujet, Madame Rachida, je vais décourager ceux qui sont contre les sanctions. Le gouvernement a pris tout son temps pour sensibiliser la population parce que nous écoutons tous les chaînes et les réseaux sociaux pour nos malpropriétés dans la ville de Cotonou et la plupart de nos villes. On ne peut pas uriner n'importe où. Nous rendons mal nous-mêmes, nos malades nous-mêmes. Donc vraiment, on ne peut pas continuer comme ça. Nous allons dans les pays que nous connaissons et ça ne se passe pas comme ça chez eux. Et pourquoi chez nous? Donc prenez vos dispositions. Et l'État fait ce qu'il doit faire après. Quand même quand on va installer des toilettes publiques, là, si nous ne prenons même pas garde de la sécurité autour de ces toilettes publiques, là, nous savons comment nous nous comportons. Allez voir les fêtes de billets pour voir les toilettes publiques qui sont installées, comment on se comporte. Et même si on n'avait pas pris la sécurité au niveau de la place de l'Amazon, ils ont déjà commencé même à jeter les sachets de trucs là par terre. Tout, c'est le grand désordre. Mais regardez dans nos caniveaux. Regardez comment on se comporte. Donc vraiment, population, changeons notre comportement pour que les villes que nous doit-on là, et qu'on puisse nous dire aussi que nous sommes propres chez nous. L'État est en train de prendre toutes ces dispositions en ramassant les ordures, et nous-mêmes, nous allons faire de n'importe quoi, ce n'est pas bien. Donc changeons notre comportement, que les sanctions continuent, ce n'est pas tout pas. J'apprécie ce que fait la police.
4: Merci beaucoup.
7: C'est les sanctions qui nous corrigent.
4: Merci beaucoup, merci. À bientôt. Place au 90 77 0505, allô.
8: Oui, Madame Rachida, bonsoir.
4: Bonsoir, monsieur.
8: Appelez-moi Valentin Ayornou, en directeur de Thionville, commune de Sénakoudji.
4: Vous avez la parole.
8: Merci beaucoup. Madame Rachida, vous savez que dans la zone de Calavier, d'Akasato, il y a deux sites qui sont construits, à savoir le marché d'Antokpa et puis la cité administrative qui seront bientôt mises en service. Et quand celles-ci seront mises en service, il y aura un monde fou qui va se drainer vers ces deux sites. Alors, il y aura sans doute une influence sur la circulation routière. En effet, je voudrais demander aux autorités de penser à redimensionner le carrefour communément appelé carrefour pavé Kérékou. Le rond-point pavé Kérékou, il faudrait qu'on redimensionne si possible, prévoir un passage à niveau ou une passerelle. Parce que ça sera une zone, un carrefour qui constituera un point d'embouteillage terrible dès que ces sites seront fonctionnels. Moi, j'ai constaté, je veux qu'on anticipe dès maintenant. Deuxième préoccupation, je voudrais demander aux autorités encore de revoir l'âge d'obtention de permis C1 et C2 pour les conducteurs. S'il y a un conducteur qui n'a pas l'âge de 30 ans révolu, il ne faudrait pas qu'on accepte qu'il aille chercher ce permis. Parce que c'est une question de conscience. On ne peut pas se placer au volant de ces deux engins sans avoir la conscience, la sagesse qu'il faut. J'ai demandé aux autorités de penser à cet état de choses. Il faudrait qu'il y ait au moins 30 ans avant qu'on obtienne le permis C1 ou D. Je vous remercie. C'était Valentin Ayornou.
4: Merci à vous aussi, monsieur Ayonou. À bientôt. Et on donne la parole au 90, non, au 52, 52, 67, 67. Allô?
9: Bonjour, mon journaliste.
4: Bonjour, monsieur.
9: Ouais, on m'appelle pour nous dire de Ouida. Je vous appelle de Ouida Tate-Soubadi.
4: Monsieur Founon, vous avez la parole.
9: Oui, m'appelle pour dire, mon journaliste. J'ai crié. Le temps de Kérékou, le temps de Sogo, le temps de Yaéboni. Et j'ai crié beaucoup pour la voix d'hôpital des zones de Ouida. J'ai dit que c'est de Ouida. Aujourd'hui, maintenant, c'est propre jusqu'à l'hôpital des zones de Ouida. Et puis, je suis très, très content pour le président d'Albuco, Patrick Talon. Et puis, dans la maison de l'hôpital des zones de Ouida, le pharmacie vraiment ne comprend pas. On dit qu'il y avait des choses urgentes. Pour acheter, tu vas prendre du rein avant d'aller acheter. Ce n'est pas bon. Il faut doubler le pharmacie de l'hôpital des zones de Ouida. Elle ne va pas faire du tout pour venir. Dans la nuit, journée, partout. Tous les jours, c'est comme ça. Sur notre hôpital des zones de Ouida. Ouida, c'est l'hôpital des zones qu'on a. Il n'y a plus d'hôpital qui est au milieu de Ouida. C'est ça l'action qu'on a. Comment c'est Tori, Ouida. C'est ça que nous utilisons. Je vais vous parler de je suis en train de dire toujours que à Benin, là, il n'y a pas du feu. Il n'y a pas du feu. Les voitures filent trop. Ils filent trop. Et je suis en train de dire au commissaire de la ville de Ouida qu'il sait. Et moi, il n'a qu'à amener les policiers. Mais il sait pour les choses là, pour ce qu'on a rattrapé, il n'a pas commencé par les rattraper. Pour terminer, je suis en train de dire au maire de la ville de Ouida que le gradin, c'est à Ouida qu'on forme ça. Il n'a qu'à acheter ça. Mais si c'est au bon, il n'a qu'à acheter ça à Ouida. Tous les mairies de gradins. Mais à Ouida, c'est quoi? Ce n'est pas bon. Il y a les plus vieux historiques. Et ça doit avoir de gradins dans notre mairie de Ouida. Mais le président n'a pas oublié sa vie. Ça veut dire plus vieux historiques. Bon, je vais aller pour le reste.
4: Au revoir, monsieur Founon. Et on donne la parole à un autre appelant au 90 cette fois-ci. Allô?
10: Madame Rachira, bonsoir.
4: Bonsoir, monsieur.
10: Moi, c'est Pierre Mimon Zoulé depuis à Papa Midonwa.
4: La radio vous écoute.
10: Merci. Ce soir, moi, je voudrais encourager ce monsieur. Il est député à l'Assemblée nationale. Il a le nom de Dodego Léansou. Dans ce pays, d'être ce monsieur citoyen simple, il organise un tournoi de football tous les vacances, tous les chaque année. Voilà. Aujourd'hui, il est débuté à l'Assemblée nationale. Il nous a promis qu'il ne peut jamais arrêter de faire ça. Il continue toujours. Pour cette année, elle est lancée le mardi passé par le député Dodego et ses amis d'autorité qui se trouvent dans les 15e circonscription. Nous, les populations du 15e, nous devons profiter pour dire merci au député Dodego. A organisé tournoi qui se passe au quartier à Votrou, non loin de l'hôpital d'Avotrou. C'est ce que nous voulons pour nos solidarités. Ce n'est pas aujourd'hui, je suis député et que je vais faire gorodi pour dire non, quasi mes conseils dedans, je ne peux pas organiser les tournois. Voilà un exemple qui s'est passé dans les zones d'Akpapa. Merci à vous, monsieur le député Touribou. Quant à vous, madame, on délit de l'équipe à vous. C'était Pierre Mimon Zoulé. Je vous remercie.
4: Merci à vous aussi. 52-52, 67-67. Allô?
11: Allô? Pierre Mimon Zoulé, cède sa place à M. Koumaya.
4: D'accord, nous vous écoutons.
11: Merci, madame. Madame, je suis venu dénoncer le comportement d'un juge et d'un greffier. Et chaque fois quand je donne leur nom sur votre antenne, là, à la rédivision, vous enlevez les noms.
4: Oui, pourquoi vous allez... On n'admet pas des noms ici.
11: Laissez-nous... Moi, j'ai des preuves.
4: Non, contre eux. On ne peut pas vous laisser vous donner les noms des...
11: Les preuves. Je vous ai envoyé toutes les preuves qu'ils ont fait abus de fonction sur ma personne. Et regardez l'âge que moi j'ai et un juge des mineurs m'intimide. L'âge que j'ai, est-ce que je peux me présenter dans son cabinet et il va traiter mon dossier alors que je ne suis pas un bambin, je ne suis pas un gamin. Ce n'est pas normal. Il faut refuser certains et je le convoque partout, il ne vient pas. Même le greffier aussi, je le convoque, il ne vient pas. Et pendant un temps, j'étais à la Cour constitutionnelle, et j'ai posé le problème. Et pendant ce temps-là, c'était celui qui est à l'Assemblée qui était là. Ce n'est pas normal.
4: Et n'essayez plus de répéter ça, parce qu'il n'y a pas de comment on appelle, de raison qui justifie le terrorisme. C'est pas du tout à justifier, c'est impossible. Donc, s'il vous plaît, et pour tous ceux qui nous écoutent, c'est pas des actes à reproduire et on va pas vraiment cautionner ça.
11: Je vais à ma seconde préoccupation.
4: On vous donne 15 secondes parce que là, on est déjà.
11: J'ai posé le problème d'un huissier aussi. Je vous ai envoyé la maquette.
4: On a reçu, monsieur, et les diligences sont en cours. Vous savez, on peut contacter plusieurs numéros, les présidents. On ne les a pas au premier coup de fil. Et on a plusieurs dossiers aussi à gérer. Donc, on va vous demander d'être patient.
11: OK, je vous rappelle. À lundi.
4: Merci beaucoup. À lundi. Donc, voilà, vous prenez la parole, vous vous exprimez sans problème, sans pression, mais essayez de respecter les règles. Il y a des choses qui ne se disent pas à l'antenne, même à huis clos entre vous. Il n'y a pas de ces genres d'actes-là à cautionner ou à justifier. C'est pas possible. 90-77-05-05.
12: Oui, bonsoir, madame Fatida Woussou.
4: Bonsoir, monsieur.
12: Vieira Wimbo depuis Abolekwe, c'est l'un des villages de l'arrondissement de Gato.
4: Nous vous écoutons.
12: Oui, voici ma préoccupation. Je vais directement chez le préfet de l'Atlantique et faites votre visite dans le village Pangonou, l'arrondissement de Gato. Vous avez sorti une décision pour les aider, la population qui se trouve dans ce village. Mais les autorités n'ont pas commencé pour aider la population à sortir de cette situation. Il fallait faire votre visite pour régler cette situation. Deuxième préoccupation, je vais chez le DG de l'ANIPA. Aider les parents d'élèves, les nouveaux élèves qui vont commencer la rentrée académique 2026-2027 pour procéder à l'acte de naissance. Et ce sera bon. Et troisièmement, je vais sur le ministre des Travaux publics, M. Georges Allais, de penser à nous trouver au moins une entreprise pour nous réaliser une bonne voie à nous. La voie qui t'a devant le marché de passer à Toribo, si nous souffrons sur cette voie, ça a contenu des poules, même des caniveaux assez ouverts. Et il y a des briques dans ce goudron. Je n'ai pas vu aucune voie dans ce pays qui est en cette situation. Il fallait nous trouver une entreprise. Et troisièmement, pour terminer, je vais chez le président de la RAC d'aller à la réouverture de la gazette du Conseil pour que nos frères reprennent service. Mon cher président, pardon. Merci, madame. Et très bon début de week-end à tout le monde.
4: Merci beaucoup à vous autant. Et on enchaîne avec le 01-52-52-67-67. Allô?
13: Madame, bonjour.
4: Bonjour, monsieur.
13: Le jeune Ewagnon a promis qu'il était intervenant discipliné, madame. Le silence administratif, la nouvelle
4: écoutons.
13: Maladie de notre administration. Il y a plus de 10 ans, madame, que ça dure. Avant, tu dépendais un courrier. 15 jours après, tu avais une réponse. Même si c'est non, mais on te respectait. Aujourd'hui, c'est le désert. Pas de courrier, pas d'appel. Et quand tu vas te renseigner, on te sert le mépris. Le plus cordial te dit, je cite, si on vous a pas appelé, c'est que ce n'est pas affectable. Fin de citation. Prenons un cas, madame, un cas concret. Les enfants d'une patiente en dialyse chronique écrivent au ministre de la Famille qui affecte le dossier au centre social proche du domicile pour enquête. La mairie délivre un certificat d'indigence. Que le CLHU refuse et réclame l'officiel, celui du ministère de la Santé. Les enfants écrivent encore au ministre de la Santé, expliquent dans un courrier et le dépôt. Et depuis, silence radio, madame, la famille fait quoi? Elle laisse mourir. Qui guérit finalement en ces âmes? Qui donne droit à la vie? Une malade en dialyse n'a pas 6 mois pour attendre une réponse, madame. L'administration est un service et la règle, c'est de servir. Un courrier sans réponse, c'est une vie qu'on met en danger. Et si les pollueurs de nos villes sont sanctionnés, que ceux qui salissent, oui, qui salissent la dignité du citoyen par leur silence, le soient aussi, madame. C'est ce que je crois et c'est ce que je pense et que vivent les intervenants discipliné.
4: Monsieur, Monsieur Wayon, s'il vous plaît. Monsieur Wayon, un instant, s'il vous plaît. Vous n'avez pas besoin d'ajouter intervenant discipliné. On va éviter, vous savez, on vous a parlé de cette ambiance qu'on aimerait qui règne entre tous les auditeurs et entre nous. Donc, on ne va pas s'apesantir sur les interventions des autres. Vous avez compris?
13: Non, moi, je viens de mettre ça dans un dictionnaire, hein, madame.
4: Non, je vous prie d'enlever indiscipliné dans votre intervention.
13: Merci, madame.
4: Vous l'avez enlevé, vous pouvez le retirer, s'il vous plaît.
13: Ah, d'accord. Non, je le retire. Belle dame.
4: Merci beaucoup. Voilà, donc on va se concentrer sur l'essentiel. Merci et à bientôt. Et on donne la parole à un autre auditeur. Au 90. Allô?
14: Bonsoir, Bénin Info Première.
4: Bonsoir.
14: La radio qu'on ne quitte jamais.
4: Vous avez la parole, monsieur. Rentons-nous, c'est ça?
14: Mathieu, rentons-nous, bien sûr, c'est moi.
4: Nous vous écoutons.
14: Merci beaucoup pour le cadrage de cette émission très sincère à nous. Ma préoccupation de ce soir, madame Rassina Toussou, vu l'état piteuse de la voie qui mène sur le site des carrières, à Jeff Abazil Badi, nous interpellons les promoteurs à respecter leur cahier de charge. Madame Rachida Toussou, la voie est vraiment piteuse. Le respect d'ouverture de la fermeture n'est plus au point. Les usagers environnants souffrent le martyr, qui ne peut plus accéder à leur domicile avec leur véhicule. C'est triste. Donc, voilà qui est clair et qui est dit, et que nous pensons que cela soit respecté. Deuxième préoccupation, vu l'état misérable, inacceptable, invivable de ces entrepreneurs qui ont réalisé des pistes désertes et rurales pour l'état béninois, et quelques orphelins, leur situation de vie, nous demandons très respectueusement au président Romain Ouadaï de bien vouloir instruire son ministre des Finances à vider ce dossier, que dirais-je, à payer ses entrepreneurs pour leur bien-être. Et je voudrais raccrocher en vous demandant, comme il urge que moyen nécessite des, un travail, je dirais, nécessite des moyens au service de la paix domaniale de ces méconnus, nous demandons aux autorités de bien vouloir leur octroyer. Nous avons observé également que l'un de leurs imprimantes, alors qu'il est question des dossiers sensibles par moment, il faut leur doter ou bien changer leurs imprimantes qui n'est plus fonctionnelle depuis un bon temps. Mathieu, rentons-nous. Bon début de week-end à vous. Longue vie à Bip Radio et à très très vite.
4: Merci, au revoir, monsieur. Rentons-nous et on passe la parole au 52-52-67-67. Allô?
15: Bonsoir, la charmante dame.
4: Bonsoir, monsieur.
15: On m'appelle Agathe Florent.
4: Vous nous appelez d'où, s'il vous plaît?
15: On m'appelle Agathe Florent. Je vous appelle de Ouézi.
4: De Ouida, c'est ça?
15: Oui, c'est de Ouida. C'est Agathe Florent de Ouida.
4: D'accord, nous vous écoutons.
15: Très préoccupation. La voie qui est en face du CV Savigakwe en allant nous bosser, pour faire tout possible pour charger la voie. Parce que nous sommes en difficulté de la voie. Parce qu'ils ont, fait les tuyaux et maintenant, la voie, ça contient des gros trous et il y a de l'eau dedans. Faut faire tout possible pour réaliser cette voie. Ma deuxième préoccupation, la voie qui quitte passer en allant vers Alada, les lignes de poule sont modifiées. Et ça s'amplifie de jour en jour. Et maintenant, chaque jour, il y a l'accident là-dessus. Faites tout possible pour réaliser cette voie. Ou bien, ma troisième préoccupation, ta vie, Gakwe n'a pas de pharmacie depuis un certain temps. Et maintenant, quand on en dit là, il y a pharmacie. n'y a pas aucune pharmacie à Savé. Alors qu'on avait une pharmacie depuis 10 ans. Ma cinquième préoccupation, les clobotos qui n'ont pas de phare et roule dans Savé. J'invite la commissaire de Savé de faire tout possible pour les arrêter parce qu'ils créent des accidents dans la nuit. Madame Rachida Ousou, à lundi pour toutes informations.
4: À lundi, monsieur Adjatov Laurent. Après lui, ce sera vous au 90-77-05-05. Allô.
16: Madame la journaliste, bonsoir.
4: Bonsoir, monsieur.
16: Sébastien Nyonkosu.
4: Nous vous écoutons.
16: Merci beaucoup, madame. Et dans le souci du développement territorial de sa commune, la commune d'Adjorou, le maire Félicien Runkani, va se ressourcer, prendre toutes les connaissances, tout ce qui concerne la terre de sa communauté à Adjorou, trouver de nouvelles élan et revenir sur l'essentiel et aller plus vite et bien. Nous saluons cette démarche car il faut sécuriser nos terres à Adjorou pour que les problèmes d'affaires domaniales que nous subissons dans d'autres communes ne viennent pas sur nous à Adjorou. Je salue également ce jeune maire qui a déjà pris toutes les dispositions pour une organisation parfaite de la fête du 1er août à Adjorou, pour que toute la population d'Adjorou se sente véritablement dans cette fête. Que dis-je ? C'est la population vivre véritablement cette fête de notre indépendance première du lait de son excellence, le président Roméa Douadaye. Il a voulu que toute la population, tous les citoyens du Béninois s'imprègnent de cette fête, vivent réellement cette fête. Il s'est entretenu avec les candidats de Tafi Motosemi dans Adjorou, ce qui est une très bonne chose. Monsieur le maire, Félicien Runkani, bon vent à vous. Sébastien Rosso, bon vendredi à tout le peuple béninois.
4: Merci à vous autant. La parole passe au 52-52-67-67. Allô.
17: Bonsoir, madame Rachida.
4: Bonsoir, monsieur.
17: Comment vous portez?
4: On va tous bien ici, et vous?
17: Et très bien ici.
4: D'accord. Vous nous appelez d'où? Quel est votre nom?
17: Moi, je m'appelle Okwenu Asobatoma, village à Bomaran, mairie de Bounou.
4: Votre chrono est lancé, oui.
17: Mon compagnon avec Bileto, c'est notre maire de Bounou. Je me nomme Emmanuel. Il n'est pas fait tout possible pour faire de programme de son cerveau pour que notre école d'Agbomaga, il n'est qu'à nous faire de côté de ces écoles-là. Nous, les populations, veut que il n'est qu'à faire tout possible pour clôturer notre école. Et le deuxième, le mode de panneau, il n'est qu'à faire installation. Pour le village de Agbomaga n'est qu'à écrire un peu les autorités qui sont au village d'Agbomaga, ils sont sur en joie, quoi. Nous, les populations des villages d'Agbomaga, veut qu'il n'ait qu'à nous faire moins de lampadaires, de panneaux de soleil chez nous, à Agbomaga aussi quand même. Le troisième sujet, je suis allé à Tatrobon. Et je répète encore que le SIA qui est là maintenant, il n'est qu'à nous faire tout possible pour là où il y a des trous. Quand on arrive chez nous ici, il y a des trous là. Le trou qui est là, il n'est qu'à nous faire tout possible pour prendre du sable quand même pour remplir ces trous-là. Sinon, comment l'eau remplit dans ces trous-là, ce n'arrangeait pas le village de Tatrobon. Parce qu'il y a des marchés de là. Et toutes les populations qui étaient Porto-Nouveau ou soit à Cotonou, etc., ils viennent de ce marché-là. Le ticket qu'il prend, qu'est-ce qu'il fait avec le ticket-là? Ce n'est pas sérieux. Il n'est qu'à nous faire cette circulation-là, ça nous arrange nos populations. Madame, bon week-end et lundi, même fréquent, on va se revoir.
4: Merci. Avant lundi, on va accueillir d'autres auditeurs, cette fois au 90. Allô? Oui, bonsoir. Est-ce que vous m'entendez? Je l'entends pas dans mon casque. Vous êtes là? Le 90, c'est ça?
18: Allô?
4: Oui, là c'est bon. Oui, vous êtes en direct. Monsieur José, oui, nous vous écoutons.
18: Je commence par ma localité en ce qui concerne la traversée de Yemi Kodji. J'ai toujours demandé aussi à du 12e arrondissement de nous donner au moins quelques gravats pour pouvoir nous permettre de traverser Yemi Kodji correctement. Juste à côté ici de Akobato. Où je vis en même temps directement où on a enlevé le poste de police, c'est-à-dire qui se trouve au carrefour devant l'église catholique à Akobato. Il va falloir nous replacer cela parce que les 100 fois ni loi sont en train de nous montrer de tout bois. Je reviens sur en ce qui concerne les élections en local. Il va falloir que l'installation des sécu soit au moins avant l'installation du Sénat. Cela s'est passé d'abord avant l'installation de Jola, de l'hémicycle en ce qui concerne le président de l'Assemblée, même le président de la République, et nous traînons toujours en ce qui concerne les sécu. Il va falloir que cela soit pour montrer que

0: quoi on entend de loin comme ça?
1: Je suis à Zogbo.
0: D'accord, vous êtes à Zogbo, c'est vrai, mais on vous entend de très loin. Est-ce que c'est pas votre téléphone?
1: Oui, c'est peut-être le téléphone.
0: Est-ce que vous pouvez parler un peu plus fort?
1: Je voulais poser deux préoccupations.
0: Allez-y.
1: La première, c'est par rapport au réseau GSM qui, quand on a fait les crédits forfaits là, et quand l'heure de validité arrive, même si je renouvelle les crédits tous les jours, ils m'enlèvent les crédits, sinon que jusqu'à date aujourd'hui, ils m'ont pris plus de 50 000 francs de crédit sur MTN et 69 000 francs sur Move Bénin. La deuxième préoccupation. Allô?
0: Oui, monsieur. Allô? Et vous avez appelé le service client?
1: Oui, j'ai appelé le service client et je me suis même fait à cette. À présent, je n'ai pas de suite.
0: Le service client vous a dit quoi?
1: Bon, j'ai été à l'agence MTN de Jericho, plus c'est plus proche de chez moi. Ils m'ont dit qu'il n'y a rien à faire pour moi. Que le système est conçu comme ça. Mais ce n'est pas sérieux. Parce que tous les.
0: Allô? Apparemment, il a été lâché par la ligne hein, parce qu'on n'entend que du vent. On est vraiment désolé. Monsieur Kassa, on va continuer avec un autre auditeur, puisqu'il n'y a pas de blanc à la radio. C'est pas possible. On a le 90-77-05-05. Allô? Est-ce que vous êtes là? On vous
2: oui,
0: a en direct.
2: Là,
0: d'accord. Présentez-vous, s'il vous plaît.
2: Bonsoir, comment vous allez?
0: Ça va bien. Bienvenue sur votre radio.
2: Mon nom, c'est Nicéphore Sewa depuis Gaté.
0: Nous écoutons, monsieur Sewa Nicéphore.
2: Il y a quelques préoccupations cet après-midi. La première... Notre pharmacie qui a sa vie enfermée depuis 9 ans, si les autorités couronnières peuvent nous aider, ça serait très bon. Sinon, c'est difficile pour avoir de médicaments pour 100 francs, c'est difficile. Deuxième préoccupation, la voie quittant le marché passait à Alada. Tous les jours, il y a de l'accident sur la voie. Tous les jours, nous sommes en genoux devant notre président de la République de penser. Allô?
0: Nous vous écoutons, monsieur Sewa.
2: Avoir. Faire une bonne voie, la voie quittant le marché passé à Alada. Troisième pour terminer. Allô?
0: Oui, vous êtes en direct, hein? Vous avez déjà fait 50 secondes. Oui, allez-y.
2: Troisième pour terminer. Si les autorités couronnées peuvent nous aider à chaque fois, ça serait très bon.
0: Merci beaucoup.
2: À lundi pour un autre numéro, si peut être.
0: Oui, Inch'Allah. Merci beaucoup, à bientôt. Et la parole passe au 52-52-67-67. Allô?
3: Bonsoir, madame Rachida.
0: Bonsoir, monsieur.
3: Vous avez Fouyanou François à l'appareil.
0: Monsieur Fouyanou, nous vous écoutons.
3: Il y a deux préoccupations. La première, la voie qui tend à Berkouta, dans l'arrondissement d'Afana, commune de Bonou, passant par Aguido, à l'entrant, pour échouer sur la voie inter-État Porte Nouveau Poubert, est dans un état de dégradation très avancé. Ce qui fait même que les marchés de la zone ne s'animent plus. Cette voie est l'une des voies principales qui relie les communes de la vallée à ceux du plateau. Nous demandons maintenant à son excellence président Wadaï de penser au bitumage de cette voie, ceci au grand bonheur de la population. Deuxième préoccupation, le CIG à Lanton, dans l'arrondissement de Rombigue, commune de Bonou, manque beaucoup d'infrastructures. Nous demandons à M. le maire de Bonou de penser à ce CIG. Et nous passons par votre canal aussi pour lancer un appel vibrant à la coordination du WEMEKWE de penser à ce sujet dans la fond pour la prochaine édition du WEMEKWE dans la commune de Bonon. Madame Rachirato,
0: oui.
3: Bel après-midi à vous.
0: Merci. Bel après-midi à vous aussi. Et ce sera le 90 à la suite du 52. Allô?
4: Bonsoir, madame Rachida.
0: Bonsoir à vous.
4: Je m'appelle Doumatoun Alain. Je vous appelle depuis Digue.
0: Vous avez la parole.
4: Merci, madame Rachida. Ma préoccupation ce soir, moi je voudrais demander à nos autorités de se mettre produit parce que lorsqu'il n'y a pas de... La pluie n'a pas commencé, au moins on trouve la raccourci qu'on dit qui sent espèce s'il y a des gossoros. Parce qu'on avait crié pour que les autorités n'ont pas réagi. Parce qu'on n'en a pas le plus cyclable qu'on nous disons que les motocyclistes à toi ou qu'ils ont devant toi qui ne peut pas passer. Mais au moment que la pluie est en train de tomber maintenant, les gros engins, les gros portails là, qui chargent de les marchandises à côté de PK10 là, ils payent non? Pourquoi ils n'ont pas de chance? Moi, ça m'étonne. Et maintenant, la pluie est

0: dans l'endroit et toi, tu as lancé, tu veux passer au raccourci, là, tu ne peux pas passer. Au moins de mettre des caillasses sur ça, là, ou bien n'ont pas de caillasses de taille. Ils ont dégradé la voie complètement. Les autorités sont là, ils n'ont qu'à réagir parce que si au moment qu'il y a des gros taureaux, nous, en temps normal, si les policiers sont là, ils peuvent nous aider. Ils peuvent nous aider. Mais c'est autre chose. Moi, je veux que les autorités n'ont qu'à réagir là où il y a des camions qui sont en train de charger. J'ai dit tout à l'heure encore, ils n'ont qu'à revoir cette copie-là pour qu'ils n'ont qu'à mettre quelque chose à tout pour qu'on n'a qu'à trouver cette raccourci. C'est très important. Sans transition pour finir. SBEE. Les autorités veulent nous faciliter la tâche sur le président de la République. Mais je veux qu'ils n'ont qu'à mettre point sur ça. Parce que si tu peignes à SBE là, pour trouver ton compte, les gens peuvent déposer leurs dossiers, ça fait 3 ou 4 jours, ils trouvent leurs comptes. Mais il y a certains gens, ça fait 3 mois, 2 mois, et ils vont en train de trembler par-ci, par-là. Et ce que je veux dire, je ne peux pas dire ça en thème. Ça se passe. Donc je veux que les autorités qui sont là, déposer notre compte là. Si le compte est bien, ils n'ont qu'à nous appeler simplement pour qu'ils n'ont qu'à arrêter les ceux qui ont là. Tu ne peux pas les vu en grosso modo là. Tu ne peux pas trouver ton compte là. Ils n'ont qu'à revoir ça. Ça se passe. C'est nous. On a la chance maintenant pour appeler la radio pour dire. Mais il y a des gens qui ont les déposés, ils trouvent des reçus là. Allez, va y bien.
1: Merci beaucoup, monsieur. Très
0: bonne soirée à vous, madame Rachila.
1: À bientôt. 01 52 52 67 67. Allô?
2: Voilà, brave dame.
1: Bonsoir, monsieur.
2: Bonjour, Zissou de Porte-Nouveau.
1: Nous vous écoutons, monsieur Zissou.
2: Madame, excusez-moi de revenir toujours sur le même sujet. Le ventre affamé d'un point d'oreille. Monsieur Wadaï, encore une fois, nous vous supplions de penser aux opposants de ICC Services et Consorts. Madame Séverine Lassonne et Emmanuel Mentoyon sont interpellés pour vous accompagner. Bon début de week-end.
1: Merci. C'est Emmanuel Mentoyon, vous vouliez dire, je suppose, parce que vous avez finalement dit Mentoyon.
2: Emmanuel Mentoyon.
1: D'accord, merci beaucoup. À bientôt. Bon week-end à vous aussi. 90 77 05 05. Allô? Oui, nous vous écoutons,
3: bonsoir,
1: monsieur.
3: Bonsoir, madame.
1: Bonsoir, bienvenue sur votre radio. Votre chrono est lancé.
3: Merci, madame. Tout juste pour dire à notre mère que les lampadaires, je demande toujours les lampadaires qui ne s'allument pas. Veuillez les contrôler et faire quelque chose pour que les lampadaires s'allument. Tout juste les lampadaires pour qu'ils puissent allumer. Pour la voie qui mène dans le marché, bon, on a trop parlé, trop. On en a parlé. Vraiment, on serait fatigué. Hein. C'est pas bon. C'est pour le bien de la population, le bien-être de la population. Merci, madame. Agréable soirée.
1: Bonsoir. Merci, monsieur. Et on va donner la parole au 52-52-67-67. Allô?
4: Oui.
1: Madame, bienvenue.
4: La journaliste de la radio Bénin pour Première VIP Radio. Bonsoir à vous.
1: Bonsoir à vous aussi.
4: Clémence Onclé. Je viens d'atterrir à Adjoum pour participer à la marche de sport d'entretien dénommée Adjoum Marche pour l'indépendance prévue pour demain. Donc je viens d'atterrir à Adjoum maintenant. Voilà.
1: Nous vous écoutons.
4: Merci. Une autre préoccupation, dans le souci de faire avancer les grands dossiers de développement d'Adjoum, le maire Félicien Oukari Maoutondji a tenu une réunion avec le directeur de l'IGN afin de prendre connaissance des têtes d'Adjoum. Nous voyons que ce jeune, il est là pour faire bouger les choses. Que Dieu et les membres de nos ancêtres vous bénissent et vous protègent. Parce que quand on est jeune, c'est comme ça on montre. Et nous demandons aux autres maires de faire bouger leur commune comme le fait M. Félicien Oukani. Demain, c'est la marche de sport d'entretien dénommée Adjoum, marche pour l'indépendance.
1: Merci à vous autant et on continue encore pour quelques minutes au 90-77-05-05. Allô?
5: Bonsoir madame Rachia Oussou.
1: Bonsoir monsieur, bienvenue sur votre radio.
5: Comment vous portez?
1: Ça va bien, et vous?
5: Ça va bien, votre serviteur monsieur Raymond, que Dieu est grand, que je l'ai fait pour vous éclairer.
1: Nous vous écoutons.
6: Merci beaucoup. Oh, rappelons une fois encore au maire d'Aboumé Kalavi et au ministre des enseignements maternels et primaires de tout faire pour que l'école primaire publique d'Aïtéji, arrondissement d'Aboumé Kalavi, trouve des enseignants et des salles de classe et pour nous apprenants, sinon, après la rentrée de 2026 et 27, il faut que le maire d'Aboumé Kalavi et le ministre Noka fassent du bien pour que nos élèves trouvent la place. Et encore, ne pouvons pas oublier même la clôture de cette école. Sinon, ça n'en aura pas notre beau pays le Bénin. Sinon, les enfants s'ouvrent vraiment assez sur cette école-là. Surtout l'école primaire publique d'Aïtéji, arrondissement d'Aboumé Kalavi. Deuxième préoccupation, le ministre du Commerce n'a qu'à tout faire pour que le prix du ciment soit respecté dans tous les dépôts du Bénin. Sinon, il y a des gens qui vendent là à 95 000, d'autres à 90 000, et non, ça ne va non, pas. Il faut que le prix du ciment soit respecté partout. Et troisième préoccupation, le village de Vivier, Stokan-Hantan, est toujours dans le noir. C'est pourquoi nous rappelons une fois encore au ministre de l'Énergie de tout faire pour que ce village de Vivier-Stokan-Hantan soit électrifié pour le bonheur de la population. Excellente soirée à vous, Madame Rachia Outou, Raymond, ok, Dieu grand vous remercie.
1: Merci à vous aussi, à bientôt. Et on est au 52-52-67-67. Allô.
7: Bonsoir, Madame Rachida.
1: Bonsoir, monsieur.
7: Ok, monsieur, Madame Rachida. Le 22 juillet passé, mercredi 22 juillet, nous les artisans... Nous
1: rappelez-nous votre nom, s'il vous plaît.
7: Mohamed Moutman Boutou-Kegné.
1: D'accord.
7: Ok, le 22 juillet passé, mercredi 22 juillet, nous avons fêté Diabla, la fête des artisans au Bénin. Madame, nous avons beaucoup de soucis, nous les artisans. Quel est notre souci? Ceux qui viennent vers nous pour demander des prestations, d'autres laissent leurs outils chez nous. D'autres laissent, si vous allez dans les garages, vous allez voir des véhicules, vous allez chez les couturiers, vous allez voir les tissus, chez les dépanneurs, vous allez voir, c'est rempli partout. Nous voulons que l'Assemblée nationale, le ministre de la Justice, le ministre en charge des petits amis, les témoins, et de faire une loi par rapport à ça. Si quelqu'un laisse son effet, si c'est plein an, si c'est deux ans, on ira déposer ça quelque part. Et après, ça sera vendu en chair. Sinon, ce n'est pas bon. C'est des soucis pour nous. Et là où moi je dépose les choses, le propriétaire est arrivé, je m'avais dit, monsieur, je voulais utiliser cette place-là. Le jour où je suis parti à la maison, je ne pouvais pas manger Dame Rachidatou. Ce n'est pas du tout bon. Ce n'est pas du tout bon que l'Assemblée nationale essaie de nous doter une loi par rapport à ça. Nous, les artisans, tiens-nous ça là.
1: Une loi pour quoi? Pour que les tissus qui sont laissés dans vos ateliers soient détruits, c'est ça? Ou bien, quel est...
7: Oui, c'est que si on les fait les reçus, par exemple, ils ne viennent pas chercher les tissus, ils laissent ça. Pendant un an, deux ans, cinq ans, il peut arriver. Ce que tu as laissé chez quelqu'un pendant un an, deux ans, cinq ans, ça ne peut pas être dans l'état que tu l'as amené. Après, c'est de commencer par nous trimballer dans les commissariats et dans les affaires de justice et autres là. C'est ce que nous sommes en train de demander. Si c'est par exemple un policier qui arrête un moto maintenant, mets ça en commissariat. Si tu viens ici, les retourner, c'est cassé, tu vas prendre ça comme ça. Même chez vous, maintenant, ils vont dire que ce n'est pas comme ça, ce n'est pas ci, ce n'est pas ça.
1: D'accord, nous avons compris votre préoccupation. Donc, vous voulez une loi pour limiter le nombre de. C'est-à-dire limiter la durée des effets que les autres ne viennent pas, que vos clients ne viennent pas chercher, c'est ça?
7: On a l'habitude de limiter les durées, mais ils viennent là. Cela ne les concerne pas eux, c'est ce qu'ils disent.
1: D'accord.
7: Je dis que lui, il est en voyage.
1: Ok.
7: Est-ce que vous voyez?
1: Merci beaucoup. À bientôt. 90-77-05-05.
8: Oui, bonsoir, ma chère journaliste, madame Rachida Outou.
1: Bonsoir, monsieur.
8: Comment vous allez?
1: Ça va bien, merci beaucoup.
8: On m'appelle Apollinaire Tofaudet, je vous appelle à côté de la Cour suprême à Porto-Novo.
1: Vous avez l'antenne.
8: Je viens à mes préoccupations. Ma première préoccupation interpelle très respectueusement, je dis bien, les 25 ans. Sages et hautes personnalités, par rapport à certains dossiers qui créent de l'insomnie aux populations. Il s'agit de quel dossier? Il s'agit du dossier de M. Liamiri Koumagnon qui est à l'AJE, l'agence judiciaire d'État, pour le dédommagement de son véhicule. Second dossier qui a concerné la police républicaine par rapport à 650 000 francs qui a été annaqué par le même monsieur Liamiri Koumagnon. Et par sa vigilance, l'EPTN a pu retirer 153 000 depuis 2023.
1: Non seulement, donc vous voulez dire que c'est lui qui a été arnaqué, c'est ça, hein?
8: Non, je dis bien il a été arnaqué par une somme de 650 000.
1: D'accord.
8: Et par sa vigilance, l'EPTN a pu retirer 153 000 depuis 2023. Non seulement, il n'est pas rentré en possession de 753 000. Et la police de Bruxelles n'a pas encore pu mettre la main sur ces arnaqueurs. Et nous prions les 25 sages et hautes personnalités de bien vouloir intervenir sur ce dossier. Le troisième dossier concerne les entrepreneurs qui ont réalisé des pistes déserts rurales dans les départements de Collines et de la Liborie, de la Takora et de la Donga. Ils ne sont pas payés depuis 2014. Nous prions les 25 sages de bien vouloir intervenir sur ces trois dossiers afin que ces gens puissent rentrer en possession de leurs sous. C'était ma seule préoccupation de ce soir. Je vous rends l'antenne à lundi pour un autre numéro qui plaît à Dieu et bon week-end à tout le monde.
1: Bon week-end à vous aussi. Le 52-52-67-67, je pense que ce sera le dernier. Peut-être. Allô?
9: Bonsoir, madame Rachida Oussou.
1: Bonsoir, monsieur. Bonsoir, bienvenue sur votre radio.
9: Oui, comment
1: bien.
9: Ça va?
1: Ça va bien, merci.
9: Et c'est monsieur Boyon Bokoro qui vous appelle depuis la semaine à Bagodo, dans la commune d'Adjon, à Rossan d'Azolissé.
1: Votre chrono est lancé.
9: Voici ma première préoccupation. Je vous instruis que l'école primaire publique d'Akemilarien à Bagodo a été créée en 1959. Depuis ce temps-là, l'école n'a pas de clôture. Il n'y a pas de lunettes en cette école. Manque d'enseignants pendant les rentrées. Vraiment, ce n'est pas du tout bon. Les enfants traversent la voie comme ils veulent. Déjà sujet. Et à Zoblissé, le marché international de la vallée à Zoblissé, la vallée qui nourrit toute la commune, n'a pas de voie. Le marché n'a pas de voie. Il n'y a pas une seule voie qui rentre dans le marché d'Azoblissé. Ce n'est pas du tout bon. C'est vraiment grave. Et voici ma troisième préoccupation. À Guémilarin a été créé. À Guémilarin n'a pas de voie même. Ni les poteaux électriques en bois sont tombés déjà depuis des décennies. Il n'y a pas de lumière. Même le marché à Guémilarin n'a pas de lumière. Ni les carrefours, les vols passent par-ci par-là pendant la nuit. À grâce soirée à vous, madame Rachida Oussou. Que Dieu vous protège de tout cœur.
1: Merci à vous. Et Herman me dit qu'on peut prendre un dernier. 52.
10: Allô, bonsoir, madame Rachida Oussou.
1: Bonsoir, monsieur, bienvenue.
10: Oui, on m'appelle Bonou Léon.
1: Nous vous écoutons.
10: Ok. À quand le remboursement de ICC Services et consorts? Nous, les déposants de ICC Services, quel crime nous avions commis? Car c'est la sueur de nos fronts que nous avions trouvé notre argent pour déposer ça là. Ce procès a été suivi dans le monde entier, puisque ça a été médiatisé à l'époque. Et nous avions appris beaucoup de choses. Comment l'hélicoptère a été à Malawi ramasser les coffres et les sacs contenant des billets de banque destination Palais de la République à Cotonou. Maintenant, on nous fait comprendre qu'on ne comprend rien. Non, les déposants de ICC Service n'ont commis aucune faute. Il faut qu'ils nous payent. Aujourd'hui, le chef de l'État d'alors, donc, ces choses sont passées sous son règne, pose des conditions avant de siéger au Sénat. Mais il a oublié, tu poses les conditions pour que les spoliés de l'ICC Service retrouvent leurs sous avant qu'ils siègent au Sénat. Vous voyez l'intelligence des hommes politiques. Ceux des exilés politiques dont ils parlent, parmi eux, il y a les gens qui ont volé l'État, des surfacturations par-ci, par-là. ceux qui refusent de ne pas payer ces impôts, ils sont parmi ces gens-là. Nous, on n'a pas trouvé ce privilège-là.
1: Donc, monsieur Bouillon Bokoro.
10: Oui,
1: Bonou Léon, c'est ça?
10: Bonou Léon.
1: Léon, voilà. Veuillez vous concentrer sur les cas que vous connaissez. Vos cas, c'est mieux que de parler de ceux qui ont fait des surfacturations qu'on ne connaît pas, nous.
10: Nous avions appris ça dans la bouche de Jean-Baptiste Elias.
1: D'accord. Votre temps s'est d'ailleurs déjà écoulé. Et là, on est vraiment dans le rouge. Mais on a entendu la principale préoccupation.
10: D'accord.
1: Merci et à bientôt. Voilà, c'est tout pour cette émission. Merci de nous avoir suivis et passez un agréable après-midi en compagnie de Bip Radio.
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0: 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La SZDS vous donne l'heure. Il est 21h.
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1: 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Et ça, vous devez nous aider. Mais il y a une raison comme ça. Ça va finir mi blé.

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3: 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A deux belles mettre un notoire à Donou. Mais il y en a deux sous nombre, ni deux sous rubon. Et là, c'est Donou, on a aussi fini. Maman, nous n'entendons pas, nous n'entendons pas d'accord, nous débouons. 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
1: Bon, il y a un cas qui m'a dit, il y a un bon dîner, il y a un bon dîner. Je suis allé à la réunion de l'étude, je suis allé à la réunion de l'étude, je suis allé à la réunion de l'étude. Si on a de moi,
0: je suis allé à la
1: réunion de l'étude. Si on a de moi, je suis allé à la réunion de l'étude. Si ton boy, il voit même, il y a nous dégoûter à côté de moi, au point où il bannit, il y a eu. As-tu qu'on a une notière? Nouvelle, ouais. Non, mais vous savez, de l'eau, mais il y a un peu de temps, mais il y a un peu de temps, il y a un peu de temps, il
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0: 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Il est 22h.
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0: Bonsoir à toutes, bonsoir à tous et merci de nous retrouver sur un nouveau numéro de Confidence. On dit que le passé finit toujours par vous rattraper, mais que faire lorsqu'il frappe à votre porte au moment où vous y attendez le moins? C'est exactement ce que vit en ce moment Ulrich. Une décision l'attend, une décision qui pourrait bouleverser sa vie, mais aussi sa relation avec sa maman. Avec la voix de Léonard Sonnier-Bon, voici ce soir l'histoire d'Ulrich.
1: Bonjour Lilidis. Je vous écris parce que je traverse une situation qui me ronge depuis plusieurs semaines. Je suis un fidèle auditeur de Confidence. Et aujourd'hui, j'ai besoin de la sagesse de vos auditeurs. J'ai 27 ans et je m'appelle Ulrich. Mon histoire commence avant même ma naissance. Ma mère est tombée enceinte très jeune. L'homme avec qui elle était en couple a refusé la grossesse. Il ne voulait pas de cet enfant que j'étais. Blessée, humiliée et abandonnée, ma mère a décidé de me garder et de m'élever seule. Pendant toute mon enfance, je n'ai jamais connu mon père. Je n'avais ni photo de lui, ni numéro de téléphone, ni même le droit de poser des questions à son sujet. Dès que j'abordais le sujet, ma mère se mettait en colère. Quelques années après ma majorité, j'ai appris qu'il cherchait à me rencontrer. Entre-temps, il s'était marié et avait eu plusieurs enfants, uniquement des filles. Il voulait me connaître officiellement et créer un lien avec moi. Seulement, ma mère s'y est opposée avec une fermeté incroyable. Tous ceux qui ont essayé de servir d'intermédiaire ont échoué. Aujourd'hui, il n'a pas de garçon et il se souvient que tu existes. Tu ne seras jamais son fils, me disait ma mère. Le temps a passé. Il y a quelques mois, j'ai appris que mon père était atteint d'un cancer très agressif. Avant même que je trouve le courage d'aller le voir, il est décédé. Mais quelques semaines plus tard, un notaire m'a convoqué. Là, j'ai découvert que mon père avait laissé un testament dans lequel il me léguait une maison et une importante somme d'argent. Le notaire m'a expliqué que c'était sa façon de réparer, autant qu'il le pouvait, les erreurs qu'il avait commises envers moi. Je suis resté sans voix. À peine la lecture commencée, ma mère est entrée dans une colère noire. Elle a déclaré devant tout le monde que jamais je n'accepterai l'argent d'un homme qui nous avait abandonnés. Selon elle, accepter cet héritage reviendrait à trahir tous les sacrifices qu'elle a consentis pour moi. Le problème, c'est que ma vie est aujourd'hui très compliquée. J'ai terminé ma formation en électronique il y a maintenant 3 ans. Malgré toutes mes démarches, je n'ai toujours pas trouvé un véritable emploi. Cet héritage pourrait me permettre de me lancer professionnellement. Alors, je suis complètement partagé. Si j'accepte cet héritage, est-ce que je trahis ma mère? Si je le refuse, est-ce que je ne vais pas passer à côté d'une chance qui pourrait changer toute ma vie? Je ne sais plus quelle décision prendre. J'attends avec beaucoup d'attention les conseils de vos auditeurs. Ulrich.
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0: Razak, Moussa et moi-même, Lady Dis, nous sommes joignables donc au 01 52 52 67 67 ou au 01 90 77 05 05. Vous pouvez aussi nous écrire, le téléphone est juste là, 01 91 91 91 78. Comme souvent, Razak se propose de nous faire écouter encore une fois l'histoire d'Ulrich.
1: Bonjour Lady Dis. Je vous écris parce que je traverse une situation qui me ronge depuis plusieurs semaines. Je suis un fidèle auditeur de Confidence. Et aujourd'hui, j'ai besoin de la sagesse de vos auditeurs. J'ai 27 ans et je m'appelle Ulrich. Mon histoire commence avant même ma naissance. Ma mère est tombée enceinte très jeune. L'homme avec qui elle était en couple a refusé la grossesse. Il ne voulait pas de cet enfant que j'étais. Blessée, humiliée et abandonnée, ma mère a décidé de me garder et de m'élever seule. Pendant toute mon enfance, je n'ai jamais connu mon père. Je n'avais ni photo de lui, ni numéro de téléphone, ni même le droit de poser des questions à son sujet. Dès que j'abordais le sujet, ma mère se mettait en colère. Quelques années après ma majorité, j'ai appris qu'il cherchait à me rencontrer. Entre-temps, il s'était marié et avait eu plusieurs enfants, uniquement des filles. Il voulait me connaître officiellement et créer un lien avec moi. Seulement, ma mère s'y est opposée avec une fermeté incroyable. Tous ceux qui ont essayé de servir d'intermédiaire ont échoué. Aujourd'hui, il n'a pas de garçon et il se souvient que tu existes. Tu ne seras jamais son fils, me disait ma mère. Le temps a passé. Il y a quelques mois, j'ai appris que mon père était atteint d'un cancer très agressif. Avant même que je trouve le courage d'aller le voir, il est décédé. Mais quelques semaines plus tard, un notaire m'a convoqué. Là, j'ai découvert que mon père avait laissé un testament dans lequel il me léguait une maison et une importante somme d'argent. Le notaire m'a expliqué que c'était sa façon de réparer, autant qu'il le pouvait, les erreurs qu'il avait commises envers moi. Je suis resté sans voix. À peine la lecture commencée, ma mère est entrée dans une colère noire. Elle a déclaré devant tout le monde que jamais je n'accepterai l'argent d'un homme qui nous avait abandonnés. Selon elle, accepter cet héritage reviendrait à trahir tous les sacrifices qu'elle a consentis pour moi. Le problème, c'est que ma vie est aujourd'hui très compliquée. J'ai terminé ma formation en électronique il y a maintenant 3 ans. Malgré toutes mes démarches, je n'ai toujours pas trouvé un véritable emploi. Cet héritage pourrait me permettre de me lancer professionnellement. Alors, je suis complètement partagé. Si j'accepte cet héritage, est-ce que je trahis ma mère? Si je le refuse, est-ce que je ne vais pas passer à côté d'une chance qui pourrait changer toute ma vie? Je ne sais plus quelle décision prendre. J'attends avec beaucoup d'attention les conseils de vos auditeurs. Ulrich.
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0: Auditeur en ligne, bonsoir à vous et merci pour votre patience. Allô?
3: Oui, allô, bonsoir madame.
0: Oui, bonsoir, comment allez-vous?
3: Je vais très bien votre côté.
0: Je vais bien, je vous remercie pour votre patience. Vous allez bien?
3: Oui, je vais très bien.
0: Alors, merci de nous rappeler qui vous êtes, s'il vous plaît. Monsieur Divan?
3: Oui, c'est Nathanaël Divan.
0: Oui, monsieur Divan. Alors, nous vous écoutons.
3: Ok. Mm. Vraiment, l'histoire de ce soir est vraiment délicate.
0: Et oui.
3: Mais la partie la plus simple, c'est qu'elle est résolvable. C'est pas difficile.
0: D'accord.
3: Puisque le monsieur,
0: oui?
3: il essaie de convaincre sa maman sur la nécessité d'un tel héritage. Il a dit que sa vie aujourd'hui est très compliquée.
0: Mmh.
3: Mais on dit souvent qu'une opportunité ne revient jamais deux fois.
0: Oui.
3: Lorsqu'il va laisser passer ça, est-ce qu'il est sûr de pouvoir construire quelque chose qu'il va pouvoir laisser demain?
0: Monsieur Divan, soyons clairs, nets et précis. Elle dit non. Elle dit non. Donc, même les parents, les amis qui ont essayé à un moment donné de la convaincre et de lui dire « Laisse-le aller vers son papa », ont reçu une fin de non-recevoir. La question aujourd'hui est claire. Est-ce que il faut qu'il désobéisse entre guillemets face à maman et qu'il prenne cet héritage? Parce que là où on en est, je suis presque sûre qu'elle ne demandera pas.
3: Bon, si c'est ça, il faudrait que le gars puisse mettre un peu de l'entêtement et prendre cet héritage, hein, puisque moi, je ne trouve pas qu'on peut laisser... Bon, on peut pardonner, non, la mère, on peut pardonner. Le pardon existe toujours, mais...
0: Dans tous les cas, elle n'entend pas, elle n'entend pas de cette oreille. Donc, vous l'encouragez à désobéir, enfin, à prendre cet héritage.
3: Bon, oui, ça, moi, je ne vais pas appeler ça désobéissance. Et puis, c'est pas fondé.
0: C'est le cas pourtant.
3: C'est pas fondé.
0: C'est le cas pourtant, M. Divan. Appelons les choses par leur nom. Est-ce que, parce que sa maman, elle dit niette. Est-ce que vous l'appelez à une désobéissance? Est-ce que vous l'appelez à une rébellion?
3: Non, le mieux, selon moi, c'est qu'il prenne l'héritage, hein, puisque il a dit que ça devient compliqué. Super. Avec l'allée où vont les choses. Moi, je ne pense pas qu'il puisse se passer de ça.
0: Très bien compris, M. Divan. En tout cas, je ne vais pas vous enquiquiner plus longtemps. Je vous souhaite une très bonne soirée.
3: Merci encore pour
0: votre patience. Merci. Auditeur en ligne, bonsoir.
4: Oui, bonsoir, madame.
0: Oui, vous allez bien?
4: Oui, et chez vous, ça va?
0: Ça va bien, merci. Merci de nous dire qui vous êtes, s'il vous plaît.
4: Oh, aujourd'hui, tu as raté, tu n'as pas connu.
0: Oula! Oula! Elle a aujourd'hui, je suis fatiguée, je vais bien, j'ai la voix un peu enrouée, c'est vrai.
4: Chaque fois, je dis oui.
0: Non, vous avez fait exprès. Pourtant, je l'ai reconnue en moitié et je me disais que ce n'était pas vous. Vous allez bien, Eladj?
4: Oui, je vais bien, et vous?
0: Très bien, ça va.
4: Merci à mon technicien.
0: Il est là,
4: Razak. Merci bien.
0: Il est là.
4: Et tu sais, la pensée a des ailes. Mm-hmm. Et nul ne peut l'empêcher, son envol. Mm-hmm. Pourquoi je dis ça?
0: Dites-nous.
4: Parce que nos mamans, il y a des choses que l'on ne saurait jamais oublier.
0: C'est sûr.
4: Mais qu'on doit essayer de pardonner. Mm-hmm. Le pardon est une force. Même si elle refuse n'importe comment au petit de ne pas prendre les pieds de son papa, l'enfant va chercher, quel que soit ce qu'une maman va faire pour interdire à son enfant d'aller voir son père. Moi, je ne vois pas, surtout que nous sommes en Afrique. Donc, les femmes, pardonnez. Vous êtes tout pour nous. Vous êtes chers pour nous. Moi, je ne sais pas, depuis longtemps, là, le problème, là, devait être réglé. Parce que vous ne savez pas dans quelles conditions le type était et il avait refusé. Il y a des grossesses quand tu fais là et tu acceptes, on va te tuer.
0: C'est vrai.
4: C'est vrai, ou bien je m'en
0: l'ai dit. Tout à fait. Non, je comprends très bien. Même pour votre propre survie, vous êtes obligé, je peux comprendre. Je peux le comprendre.
4: Moi qui suis ici, moi je savais même que moi j'ai grossi une femme. Et moi je veux même. Et la dame m'a dit, si jamais... Sa maman lui a donné et elle a déjà un autre homme. Si maman entend ça, que c'est fini, c'est foutu pour elle.
0: Donc elle vous a encouragé.
4: Et l'enfant là, moi, je savais très bien que c'est ma fille. Aujourd'hui, la fille est où? Elle est à l'étranger. Mais plus tard, la fille va chercher, si, parce que sa maman va lui dire la vérité. Un jour, elle viendra vers moi. Donc, moi, je pense que la maman... n'a qu'à prendre son mal en patience et laisser le petit prendre l'héritage de son père. Parce que depuis là,
0: vous êtes en train de me dire que vous avez des enfants qui sont à un autre holiday, non, c'est ça?
4: Bien sûr, c'est ça que je suis en train de te dire. Et aujourd'hui, ailleurs, mais je ne peux même pas dire que c'est ma fille.
0: Je comprends.
4: Parce que si je dis, ça va me compromettre, ça va compromettre aussi la dame.
0: La dame, je comprends. Ça veut dire que le secret...
4: Et après, la fille, là, maintenant, là, le mari est là avec d'autres enfants avec elle. Et je ne peux même pas en parler.
0: Wow.
4: Un jour, si c'est pour moi, malheureusement, Dieu va amener cette fille-là.
0: Nous vivons des choses dans nos chaumières.
4: Donc, il y a des choses que l'on ne saurait jamais oublier, mais qu'on doit essayer de pardonner.
0: Je peux comprendre.
4: Donc, le petit a déjà demandé son papa. C'est la maman qui n'a pas voulu. Qu'est-ce que le type lui a fait autant qu'il mérite cette punition?
0: Bon, on va se garder de juger.
4: Non, laissons Dieu faire ça.
0: Très bien. D'accord.
4: Au lieu de crayonner, a dit non, jamais tu le prends. Même si l'enfant n'arrive pas à prendre l'héritage que son papa lui a légué, l'enfant ne trouvera jamais du travail et puis
0: une forme de paix intérieure. C'est ça, une forme de paix intérieure. L'héritage est multiple.
4: Merci,
0: je peux comprendre. Je peux comprendre. Là,
4: donc,
0: merci
4: je vais exhorter l'enfant à aller prendre quelque chose parce que sa maman
0: très bien.
4: Faire l'entêtement, comme l'a dit mon frère de tout à l'heure, et aller prendre. Nous y mettons un jodo ou un noir ou même.
0: Elle a une bonne soirée à vous et merci beaucoup.
4: Merci beaucoup, ma soeur.
0: Bonne soirée à vous. Auditeur en ligne, bonsoir.
5: Bonsoir.
0: Comment allez-vous?
5: Ça va très bien.
0: Alors, vous êtes monsieur?
5: Isaac Goui.
0: Isaac?
5: Goui, Goui.
0: D'accord, j'ai un petit écho derrière. Je ne sais pas si votre poste radio est allumé.
5: Ok, non, ce n'est pas allumé.
0: D'accord, ok. Nous vous écoutons, c'est déjà bien.
5: Je vous appelle de Clarisse.
0: D'accord, ok. Monsieur Goui, allez-y, je vous écoute.
5: Bon, selon moi, et la maman et le garçon, ils n'ont qu'à excuser le papa. Ils n'ont qu'à pardonner le papa, c'est ce que moi j'ai dit.
0: Non, monsieur Bobby, je vous remets le cadre. La maman lui dit, il n'y a pas de pardon possible. Donc, elle a déjà fait son choix. La question est de savoir aujourd'hui, est-ce que vous conseillez à Ulrich donc de désobéir à sa maman en allant chercher cet héritage là ou d'écouter sa maman?
5: Et madame, je vous comprends très clairement, je vous comprends bien. Mais vous voyez, la maman qui ne veut pas pardonner le papa là.
0: Oui.
5: Est-ce qu'elle elle-même, elle passe, elle dépasse même le pardon? Est-ce que la maman dépasse? Quand on dit, I'm sorry, non. Je te pardonne. Est-ce que vous voyez maintenant? Est-ce qu'elle elle-même, elle dépasse le pardon? Un jour, nous allons rendre compte dans cette vie. Elle n'a qu'à pardonner, c'est tout.
0: D'accord, ok, très bien.
5: Merci.
0: Je vous souhaite une bonne soirée. Okay. Auditeur en ligne, bonsoir.
6: Madame, bon.
0: Oui, comment allez-vous, monsieur Koumayo?
6: Je vais très bien chez vous.
0: Je vais bien, j'essaye d'aller bien. Alors,
6: ça
0: monsieur
6: va.
0: Koumayo, je vous écoute.
6: Je remercie pour les intervenants. Vous voyez, nous sommes tous des passants, des voyageurs.
0: C'est ça.
6: Et on est appelé à laisser ce monde un jour. C'est à cause de la honte que le monsieur a infligé à cette dame que la dame se pose aujourd'hui. Et elle refuse, Mordicus, de s'intéresser à son héritage et de s'intéresser à l'argent qu'il a laissé. Le monsieur n'est plus de ce monde. Mais monsieur sait que son pardon sera accepté par son fils, par son héritage.
0: C'est ce qu'il a espéré en tout cas.
6: Voilà. Son pardon sera accepté par son argent. Et il ne veut pas que le petit souffre.
0: C'est ça.
6: Et il ne veut pas que le petit reste dans la location pendant des jours infinis.
0: C'est ce qu'il souhaite. Maintenant, comme vous le savez, la maman s'y oppose.
6: Voilà. Elle ne doit pas s'opposer.
0: C'est fait. Monsieur Koumayo, s'opposer, c'est fait. Et c'est difficile de lui faire démontrer ce qu'elle dit. Ma question aujourd'hui, à votre avis, est de savoir, est-ce que ce petit, je le dis comme ça, devrait être... Puisqu'il explique qu'elle ne comprend pas, que la famille explique qu'elle ne comprend pas, elle va jusqu'à lui dire, si tu prends ça, je te renie.
6: Ah non.
0: Est-ce que vous conseillez à cet enfant d'outrepasser ce que dit sa maman quand même?
6: Non, ce n'est pas une
0: désobéissance.
6: Désobéissance envers sa maman. Et ce n'est pas... ça ne fait pas partie de la loi de la nature. Non. Il n'a pas injurié sa maman. Il n'a pas il fait chose. Il n'a pas... Il n'a pas trahi sa maman.
0: Ah, elle le prend comme une trahison.
6: Non. Ça, là, ce n'est pas une trahison. C'est son intérêt qui est en jeu.
0: D'accord.
6: Ce n'est pas une désobéissance ni une trahison. C'est D'accord. son intérêt qui est en jeu. D'accord. Est-ce que le papa a encore des enfants ailleurs?
0: Oui, il a des... Justement, elle dit aujourd'hui, parce qu'il n'a pas de garçon. Parce que,
6: il n'a pas de garçon.
0: Non, le monsieur n'a eu derrière... enfin, après ça, le monsieur n'a eu que des filles.
6: Alors,
0: la maman estime que il essaye de se racheter parce que la vie ne lui a pas donné d'autres garçons. Et qu'en d'autres circonstances...
6: Elle n'a pas se patienter et elle a une drôle de chance, elle ne sait pas. Mmh. Ailleurs, on oublie des enfants comme ça.
0: Mmh. Elle aurait souhaité. Elle aurait souhaité que son garçon soit oublié.
6: Elle
0: aurait souhaité, en fait, en l'occurrence, que son garçon soit oublié, justement.
6: Ailleurs, on ne laisse même pas l'héritage à certains enfants.
0: Très bien. Monsieur Koumanyo, est-ce que je comprends, lorsque je comprends que vous dites, vous exhortez le petit Eric, donc...
6: J'exhorte cet enfant à accepter...
0: cet héritage.
6: L'héritage que son papa lui a laissé par le biais
0: de notaire. C'est ça, très bien. Malgré ce que dit sa maman. Monsieur Koumanyo, merci beaucoup. Il y a quelqu'un qui est impatient.
6: Je vous remercie.
0: Très bien, bonne soirée à vous.
6: Merci.
0: Ou peut-être à tout à l'heure, bonne soirée à vous. Nous avons quelqu'un en ligne que nous recevons avec grande joie. Allô?
7: Oui, bonsoir madame.
0: Oui, comment allez-vous?
7: Je vais très bien.
0: Vous allez bien? Ayonou,
7: Lucien, depuis janvier.
0: Oui, monsieur Ayonou.
7: Et comment vous allez bien?
0: Bien, très bien. Et vous-même?
7: Ça va.
0: Super.
7: Va. Je
0: Alors,
7: vous remercie infiniment. Je pense que le riche est bien à l'écoute maintenant.
0: C'est ça, il devrait.
7: Ok. Et madame?
0: Oui.
7: Ce n'est pas seulement celui qui a gardé une arme à feu et tiré à bout portant sur son prochain seulement qui a tué.
0: Ah.
7: Hein?
0: Mais
7: celui
0: encore.
7: Qui a mené une grossesse, hein, mm-hmm. sans raison valable, a déjà tué sans s'en rendre compte. Vous imaginez porter une grossesse, hein, niée dans un quartier, il n'y a pas une autre humiliation que ça.
0: Mm-hmm.
7: Quand vous passez à Dokoton, au Saint-Père, à Garoué, pourtant, avant que la grossesse n'arrive, ils se sont bien entendus.
0: C'est ça.
7: Hein? Donc, quand la maman de Uri se rappelle de ces choses,
0: elle a mal. Elle a très, très mal.
7: Ça fait très mal.
0: Mais oui.
7: Ce n'est pas une agression sexuelle,
0: mm-hmm.
7: là maintenant.
0: Du tout.
7: Ils se sont bien entendus.
0: C'est ça.
7: Avant que la grossesse n'arrive.
0: Mm-hmm.
7: C'est une trahison totale.
0: Mm.
7: Donc, ce que une riche doit faire maintenant, hein,
0: mm-hmm.
7: et je ne sais pas si sa maman va à l'église. Si elle ne va pas à l'église, il doit chercher celui-là que sa maman écoute plus souvent,
0: mm-hmm.
7: son confident, quoi. Mm-hmm. Et mettre la contribution de celui-là. Pour
0: causer
7: que sa maman, ça doit
0: être
7: son objectif.
0: Monsieur Ayonou, je voudrais vous remettre dans le contexte. Jusque-là, toutes les personnes qui ont essayé, même du côté des parents de la dame, tout a échoué. Tout a échoué. Alors, je voudrais que qu'on parte sur le principe.
7: Madame,
0: oui, Monsieur Ayonou.
7: Si tout a échoué, il faut savoir que ce n'est pas encore le bon moment.
0: D'accord.
7: Il y a des expériences comme ça.
0: Mm-hmm.
7: Moi, il y a des expériences comme ça.
0: D'accord.
7: Il faut savoir que ce n'est pas le bon moment.
0: Mm.
7: Je connais un enfant qui a vécu un cas comme ça.
0: Mm.
7: Et chaque fois que même l'enfant a voulu aller voir son papa, mais à chaque fois que sa maman trouve l'enfant au portail même de son papa là, il tape bien l'enfant. Mais finalement, ça a pris. Ce n'est pas le bon moment.
0: Mm.
7: Donc, il doit encore rebrousser chemin.
0: D'accord.
7: Et prendre le temps. Toujours essayer. Je pense qu'à un moment, Dieu va faire le miracle.
0: Mmh.
7: Et la maman va accepter.
0: D'accord, ok. Très bien.
7: Oui, mais l'erreur qu'il ne doit jamais commettre, ne jamais aller vers ses biens sans la bénédiction de sa maman.
0: Sans la bénédiction
7: il
0: de sa maman.
7: Il ne doit jamais commettre cette erreur.
0: Très bien.
7: Il sache qu'il a l'écoute.
0: Très bien. Monsieur Yonou, merci beaucoup. Merci pour votre sagesse. Oui. Bonne soirée à vous.
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0: Nous avons quelqu'un à lire, Azak. Allô?
9: Oui,
0: bonsoir madame.
9: Bonsoir, vous allez.
0: Bien, et vous-même?
9: Ça va.
0: Super. Vous êtes madame?
9: Oui, maman Pefa.
0: Ah, maman Pefa.
9: La première fois.
0: Ah, donc c'est une autre. Ah, l'autre dame, c'est maman Fifa. Mais maman Pefa, vous allez bien? Vous nous appelez d'où?
9: Oui,
0: d'accord, ok. Donc vous écoutons, maman de Pefa.
9: C'est moi, Jacques. Parce que moi, j'ai habité. Moi, qui parle ici, mes mères. Elle travaille cinq ans de psychiatrie.
0: Ah bon, c'est du vécu. Comment vous avez fait?
9: Je suis née. À l'âge de 15 ans, je n'ai pas trouvé ma mère.
0: D'accord.
9: Et je demande qui est ma maman, qui est ma maman, mon monsieur, ta maman ne plus plus.
0: Et qui vous a élevé? Ça.
9: Mon père.
0: D'accord, ok.
9: À l'âge de 18 ans, il m'a envoyé chez mon tante, aller rester avec mon tante.
0: D'accord.
9: Quand j'étais là-bas,
0: oui.
9: Celui qui m'a mis au mot, papa, elle vient là-bas, elle vient là où je suis. Et je demande à faire la question, mais je dis que c'est ma tante.
0: D'accord.
9: Et je dis à ma tante, mais je ne sais pas pourquoi on se ressemble. Je dis comme ça à ma tante, elle me dit non, que c'est ta petite tante. Si elle part, d'abord qu'on me dit que c'est ta maman, c'est celle qui t'a mis au monde. Ça. Quand je dis que ma maman vient d'arriver, c'est ma vie. Je lui ai commencé à demander qu'est-ce qui s'est passé, jusqu'à ce qui s'est passé comme ça. Côté paternel, ils m'ont raconté des choses que je ne. Ce que je vais faire, je ne peux plus la porter de ma maman.
0: D'accord.
9: Mais avec le temps,
0: oui.
9: Est-ce qu'il y a mon père qui est non? Je veux voir, mais pour lui demander qu'est-ce qui s'est passé qui m'a abandonné. C'est quand c'est vu. Elle a dit pour elle aussi, et j'ai appelé maman, j'ai appelé papa et les deux, et j'ai dit, c'est ce que maman m'a raconté, c'est ce que toi tu m'as raconté, pourquoi les deux s'est passé comme ça? Bon. Et la dame veut que son enfant vient en paix, elle n'a pas su oublier.
0: D'accord.
9: Elle n'a pas su oublier.
0: D'accord.
9: Et je lui ai dit à mon grand-père aussi, sans la porte de sa maman,
0: il ne peut pas prendre cet héritage.
9: Jamais.
0: D'accord.
9: Parce que, il y a l'argent qu'on prend après une semaine, deux semaines, et on ne peut plus vivre.
0: C'est ça. C'est ça. Des, en fait, des héritages qui portent malheur, comme on dit.
9: Non, et c'est à mon père, sans la force de sa maman.
0: De ne pas hériter.
9: Il ne touche pas.
0: D'accord, ok, très bien. Maman de Préfa, merci beaucoup. En tout cas, merci pour votre témoignage et je vous souhaite une bonne soirée. Auditeur en ligne.
10: Oui, bonsoir.
0: Oui, bonsoir, monsieur. Comment allez-vous?
10: Je vais bien, merci.
0: Je vais bien, monsieur Izin, je vais très bien. Vous avez passé une bonne journée, j'espère.
10: Oui, merci beaucoup. Ah. Et la vôtre?
0: Ça va, tranquillement, ça va. Fraîchement, mais ça va. Alors, monsieur Zin, je suis tout ouïe, je vous écoute.
10: La pierre que les bâtisseurs ont rejetée le matin
0: est devenue la principale de l'angle.
10: Est devenue la principale de l'angle. C'est quand même un honneur, hein?
0: Et oui. Mais sa maman ne l'entend pas de cette oreille.
10: Oui, mais quand mon frère Idriss est né là, qui est-ce qui a fait la déclaration?
0: Elle.
10: La déclaration de naissance, non?
0: Oui, elle, sa maman.
10: C'est elle qui avait, non?
0: Oui, elle porte le nom de sa maman. Il porte, pardon, le nom de sa maman.
10: Le nom du père ou le nom de sa maman?
0: Il porte le nom de sa maman.
10: Ah, donc elle est Izin, le fils aussi est né Izin.
0: C'est ça, c'est exactement ça. Encore que dans votre cas, on comprendrait bien, vous êtes un homme.
10: D'accord. C'est là, en fait, et pourtant, l'huissier de justice ou le notaire a pu dire, bon, voilà, je donne ceci à telle personne.
0: Tout à fait, tout à fait.
10: Bon, dans ces conditions, je voudrais demander à la maman de faire table rase du passé.
0: Monsieur Zin, je voudrais vous remettre dans le contexte. J'ai peur juste qu'on s'éloigne un peu. Parce que, à l'heure où je vous parle, nous sommes face à un mur. Vous comprenez? Nous sommes dans l'impasse, carrément. Donc, l'impasse, c'est qu'elle ne veut absolument pas entendre raison. Elle va jusqu'à dire à l'enfant, je vais te renier si tu fais ça. Parce que c'est comme si tout ce qu'il a fait, l'argent, on peut l'acheter aujourd'hui. C'est comme si on peut effacer toutes ces douleurs-là. Et on peut comprendre. Toutes ces douleurs que j'ai eues, on peut les effacer juste parce qu'on amène une parcelle et quelques billets de banque ou un compte en banque. Donc, la question de savoir aujourd'hui, clairement, est-ce que Eric laisse tomber cet héritage en écoutant la femme qu'il a élevée à bout de bras, ou est-ce qu'il prend cet héritage?
10: Bon, moi, ce que je pourrais dire, Eric n'a qu'à réfléchir. Je crois qu'il a déjà l'âge de la raison.
0: C'est ça, 24 ans à peu près, je crois.
10: Il a 24 ans. Mm-hmm. Donc, ça veut dire que s'il a 24 ans, il doit pouvoir commencer par dire « je me prends en charge ». Et s'il doit pouvoir se prendre en charge, celui qui lui a laissé ça ne vit même plus.
0: C'est ça.
10: Et puisqu'il ne vit plus, il faut que lui puisse réfléchir autrement. Parce que la maman même qui dit ça aujourd'hui, et aujourd'hui on a vu, on est de quoi demain sera fait.
0: C'est exactement ça. C'est
10: donc
0: ça.
10: Moi, j'aurais souhaité que la maman puisse pardonner. Parce que le monsieur ne vit même plus.
0: Il n'y est plus, il n'est plus là.
10: Et, ah, hein, lorsque les derniers mots du défunt, chez nous en Afrique, ces derniers mots-là sont vénérés. Hein.
0: Sacré.
10: C'est sacré, merci beaucoup.
0: Encore que, pardonnez-moi, il aura fallu que ce défunt de son vivant soit plus ou moins sacré pour qu'on respecte après. C'est dire d'après lui.
10: Justement, j'ai réfléchi à l'âge à la consigne. Vous savez, les conditions qui ont peut-être amené ce monsieur...
0: Exactement, on ne peut pas savoir. On peut pas savoir.
10: À l'âge, il a dit, et Giotou aussi l'a dit.
0: C'est ça.
10: Donc, dans une mesure que la maman, c'est difficile, c'est vrai. Mais je prie la maman. Je demande à Eric d'aller vers sa maman et de dire, maman, il faut pardonner.
0: D'accord.

0: Très bien. Très bien, monsieur Ezi, merci beaucoup. Merci, Ilbrick vous entend, il est en ligne. Je vous souhaite une très, très bonne soirée.
1: Merci beaucoup. Bonne soirée à vous.
0: Merci. Dites à Ulrich de vite saisir cette merveilleuse opportunité c'est de droit parce que c'est de son père. D'ailleurs, sa maman a oublié qu'elle avait tant souffert par le passé. C'est le moment pour elle aussi de goûter enfin au bonheur, car après l'effort, c'est le réconfort. Monsieur Isiaka Sani, depuis Adjara. Nous avons un auditeur en ligne. Allô?
2: Bonsoir, madame.
0: Oui, bonsoir, madame. Comment allez-vous?
2: Très bien.
0: Super. Alors, vous êtes madame? Je vais très bien. Je vais bien aussi. Merci. Vous êtes madame Adonon?
2: Oui, c'est
0: très bien. Alors, madame Adonon, je vous écoute.
2: Oui. Dieu aussi a pardonné. La maman n'a qu'à laisser prendre l'héritage.
0: Bien.
2: Parce que le papa aussi, oui, il a eu. Il a fait l'erreur avant de se regretter.
0: C'est ça, il a reconnu son erreur d'ailleurs.
2: Donc, maman n'a qu'à tout laisser. En fait, Jésus aussi a pardonné.
0: D'accord.
2: Et il est sur la croix. Malgré tout ce qu'on lui a fait, il a dit que ton père pardonnait.
0: Ils ne savent pas ce qu'ils font. D'accord. Madame Adonon, je voudrais vous enquiquiner, vous titiller un peu quand même. Je suppose qu'elle dit niette, je ne pardonne pas. Est-ce que clairement vous dites à Ulrich, prends cet héritage, même si ta maman te dit non, ou est-ce que vous lui demandez d'écouter sa mère?
2: Si c'était moi, je voudrais prendre l'héritage.
0: Vous prendrez.
2: Parce que le papa n'avait pas dépensé sur moi.
0: C'est ça.
2: Mais ce qu'il m'a laissé. C'est lui-même qui a dit ça. Et puis le testament, vous dit que c'est pour moi. Moi, je vais prendre ça.
0: C'est ça. Très bien. OK. Madame Adonon, merci beaucoup. Merci d'avoir été très claire. Et je vous souhaite une bonne soirée. Nous avons quelqu'un en ligne. Allô?
3: Allô?
0: Oui, bonsoir, monsieur.
3: Bonsoir, madame.
0: Vous allez bien? Et j'espère que vous avez passé une bonne journée.
3: Monsieur Rompon Gérald.
0: Monsieur Rompon, je vous entends de loin.
3: Monsieur Rumponou Gérald.
0: Oui, monsieur Rumponou, je vous écoute.
3: Ok, et moi je demanderais à Ulrich de prendre l'héritage.
0: Ah.
3: D'abord, est-ce que, par rapport à ta maman, lorsque elle était tombée enceinte,
0: oui,
3: et le père de Ulrich avait refusé, est-ce qu'elle s'est rapprochée de ses parents? Ah, parce que si le type a refusé, au moins il a ses parents là. Où elle pouvait aller se plaindre. Elle n'a pas fait ça, elle a tort.
0: D'accord.
3: Elle a tort. Au moins, les parents sont là. Maintenant, elle soutient que, comme Ulrich a reçu la grossesse, puis l'enfant est né, c'est elle-même qui a gardé, puis tout le reste, que l'enfant ne peut pas prendre l'héritage que le père a laissé. Moi, je demandais à Ulrich d'aller prendre, surtout que c'est avec un notaire, avec un testament, qu'elle prend, c'est son droit. Son droit. Je demande à maman à la patience. Les autres à la patience.
0: D'accord, ok.
3: L'erreur qu'elle a commise est que le papa a reçu la grève, je suis d'accord. Mais les parents sont là. Elle pouvait aller se rappeler de ses parents là pour dire voilà ce que votre fils m'a fait. Et malgré tout ce que j'ai dit, il refuse. Je suis sûr que si elle avait mené cette démarche-là, au moins les parents accepteraient. Au moins accepteraient. Ça, là, c'est sûr.
0: D'accord.
3: Il y a des cas comme ça.
0: Très bien, c'est vrai, il y en a beaucoup. Jean-Paul, merci beaucoup, merci de votre intervention. Alors, je suis à genoux devant la maman de Ulrich, je lui demande pardon, c'est madame Laure Ati Dogbe. Nous avons un auditeur après ça, allô?
4: Oui, je remercie beaucoup monsieur.
0: Oui.
4: Et tous ceux qui ont intervenu après monsieur, je les remercie également.
0: Monsieur Koumanyo à l'appareil, nous vous écoutons. Oui.
4: madame,
0: oui,
4: il y a un point là. Si par exemple, moi je suis à la place de ce monsieur,
0: du petit, oui, Ulrich, pardon,
4: le papa de le vieux qui est décédé, je vais refuser parce que l'enfant ne porte pas mon nom,
0: oui,
4: mais le vieux est honnête, il sait que

0: cet enfant-là l'appartient, il a donné son nom à son notaire pour faire, pour établir le testament.
1: C'est ça.
0: Donc, je le salue à l'au-delà.
1: D'accord. Il vous entend, si on entend. D'accord.
0: La maman qui s'oppose à cette, à ces héritages maintenant, est-ce qu'elle a construit? Est-ce qu'elle a de l'argent pour pouvoir mettre ça à la disposition de cet enfant qui est en train de souffrir?
1: L'héritage n'est pas que financier.
0: Hein?
1: L'héritage en soi n'est pas que financier.
0: Voilà. Je demande, est-ce qu'elle est riche? Est-ce qu'elle elle a construit pour pouvoir mettre ça à la disposition de son fils?
1: Ce n'est pas le cas.
0: Ce n'est pas le cas. Mais pourquoi maintenant elle s'oppose? Peut-être elle aussi vit difficilement. Pourquoi ne pas accepter et oublier le passé? Ce monde-là est petit.
1: C'est ça.
0: Et on ne va pas faire 200 ans, 400 ans.
1: C'est sûr. Même 100, il faut y arriver.
0: Hein?
1: Je dis même 100, il faut y arriver.
0: Il faut y arriver. Si tu as la chance, tu auras 100. Mais si tu voilà que nous mangeons de n'importe quoi aujourd'hui. Donc, je me prosterne au pied de cette dame de ne pas dérouter son fils.
1: D'accord.
0: D'accepter le fils, de ne pas le maudire et de ne pas être sorcier. Et sorcière du moins.
1: D'accord. Très bien.
0: Parce très que. Bien. Tel qu'elle est en train de le dire que, qu'elle va régner son fils. Ça veut dire qu'elle veut marquer le derrière de ce monsieur décédé.
1: D'accord.
0: Non. Elle n'a qu'à oublier tout ça là. Effectable. Rase du passé comme monsieur ici l'a dit.
1: Très bien. Très bien.
0: Je vous remercie.
1: Merci beaucoup.
0: Je vous
1: à mercredi. Très bien. Nous avons un auditeur en ligne après monsieur Koumagnon. Allô?
2: Bonsoir, madame.
1: Oui, bonsoir, monsieur. Comment allez-vous?
2: Ça va bien. C'est monsieur Thomas Rogatien.
1: Oui, monsieur Rogatien.
2: Ouais.
1: Alors, nous vous écoutons.
2: Ok. Je viens devant ma maman là de rabaisser là, un peu la colère. Parce que on dit souvent que le bien n'est jamais perdu.
1: C'est ça, le bienfait n'est jamais perdu.
2: Le bienfait n'est jamais perdu. Donc, elle va devoir laisser tout. Parce que ça vient, ça se passe. Et on l'attend souvent. Donc du coup, son enfant se rapproche de lui, mon grand-père se rapproche de lui. Elle parle à son maman jusqu'à ce qu'elle elle puisse se comprendre.
1: D'accord. Cher Rogatien. La question que j'ai posée aux autres vous revient. Si, si elle oppose quand même, elle dit non, elle s'oppose, elle dit niette, c'est niette. Quelle sera la décision finale, à votre avis, de Ulrich? Qu'est-ce que vous auriez fait à sa place?
2: Il y a deux sujets.
1: C'est sûr. Justement, c'est prendre ou ne pas prendre.
2: Il y a deux sujets là. Le premier sujet, qu'elle nie complètement au grand frère de laisser là, elle prend sa charge. Parce que c'est son enfant.
1: Cher Rogatien, répondez s'il vous plaît comme si c'était vous. Qu'auriez-vous fait?
2: Si c'était moi, ma place, je vais prendre à côté de ma maman jusqu'à ce qu'elle, ou bien je cherche un sage qui pourrait m'aider.
1: Cher Rogatien.
2: Ouais.
1: Vous êtes en train de me faire ce qu'on appelle la langue de bois. De façon claire, toutes les tentatives pour la faire fléchir ont échoué. Ouais, qu'est-ce que vous faites?
2: Je ne peux pas désobéir.
1: Vous ne pouvez pas désobéir.
2: Tout,
1: très bien.
2: Après tout,
1: c'est elle qui vous a. Très bien. D'accord, ok. Monsieur Rogatien, merci beaucoup. Merci de votre intervention.
2: Merci, madame.
1: Nous avons quelqu'un en ligne, allô?
3: Bonsoir.
1: Oui, bonsoir madame. Je suis contente ce soir, j'ai beaucoup de femmes. Vous allez bien?
3: Oui, je m'appelle Torigala Hortense.
1: Hola, hola.
3: Hortense.
1: Hortense, d'accord.
3: Oui.
1: Chère Hortense, j'espère que vous avez passé une bonne journée.
3: Oui.
1: Je vous écoute, Hortense.
3: Je demande à le monsieur de suivre le conseil de sa maman.
1: Ah, de ne pas prendre l'héritage.
3: Oui.
1: Pourquoi?
3: Même s'il prend l'héritage là, il ne peut rien faire. Il ne peut rien faire avec l'argent là.
1: Vous pensez?
3: Oui.
1: Pourquoi?
3: Comme sa maman n'est pas d'accord là. Même s'il prend l'argent, il ne peut rien faire avec ça.
1: D'accord, ok. Parce que ce serait maudit, c'est ça?
3: Oui, il n'a qu'à suivre les conseils de sa maman.
1: De sa
3: la
1: maman.
3: Pauvreté ne tue pas.
1: Il paraît. Il paraît. Très bien. Chère Hortense, merci beaucoup. Merci d'être intervenue. C'était clair, net et précis. Auditeur en ligne, bonsoir.
4: Oui, madame, c'est Ayonou qui est revenu.
1: Oui, monsieur Ayonou.
4: Il faut savoir qu'à côté du bien, il y a toujours le mal.
1: C'est ça.
4: Hein? Et Wilfried doit... Et
1: Ulrich
4: doit savoir qui va tout à sa maman.
1: C'est ça.
4: Et, madame, au moment où ce monsieur a nié la grossesse, si la maman s'est énervée et est allée enlever
1: il
4: la grossesse...
1: Il ne serait pas là à parler d'héritage aujourd'hui, c'est sûr.
4: Voilà. C'est pourquoi le juge ne doit jamais forcer le passage pour aller vers
1: cet héritage. Je comprends.
4: Il doit continuer. Sa maman même, il doit continuer à chercher...
1: Les voies et moyens pour faire fléchir sa maman.
4: Voilà. Pour que la maman accepte d'abord.
1: D'accord.
4: Sinon, si jamais la maman l'a maudit, la maman le maudit, ça va le suivre. Hein. Ça, là, c'est la vérité. Hein. L'homme ne vit pas seulement de biens matériels.
1: C'est
4: il faut savoir ça.
1: Ça, c'est vrai.
4: C'est pas ça.
1: C'est vrai.
4: D'accord.
1: Monsieur Ayonou, avant que vous ne partiez, une toute petite question. Vous êtes là?
4: Oui, je suis bien
1: en
4: là.
1: Supposant qu'il fasse toutes les démarches jusqu'à ce que la maman dise non et qu'elle finisse par mourir, est-ce qu'à ce moment-là, il peut aller récupérer cet héritage-là ou à partir du moment où elle a dit non jusqu'à
4: sa mort? Si la maman n'est pas là, elle peut aller récupérer.
1: D'accord.
4: Mais une fois que la maman est là et il est allé récupérer et si la maman n'est pas contente de lui... Ça va le suivre, quoi.
1: D'accord, ok, très bien. Monsieur Ayonou, merci beaucoup. Merci et très bonne soirée à vous. Nous avons un auditeur en ligne, 22h51 dans nos studios. Allô?
5: Oui, c'est toujours Maman Koufa. Hein.
1: D'accord, Maman Koufa, dites-nous. Monsieur Koumayo donne son avis comme vous aussi, d'ailleurs.
5: Madame Babolita, même.
1: Qu'est-ce que vous souhaitez? Oui.
5: Parce que le père dit que son père il a d'autres enfants.
1: Que des filles, par contre.
5: Supposons que la femme qui l'a donné un autre enfant, là, si la dame aussi, elle a donné un enfant.
1: Que des filles, non, que des filles. Que des filles. Vous m'entendez?
5: Oui, alors.
1: De l'autre côté, il n'a que des filles. Il n'a pas eu de garçon.
5: Oui, c'est ça que je dis. Supposons si c'est pas que.
1: On ne peut pas savoir, on saurait avec des si, on pourrait mettre Paris en bouteille, comme on dit, on ne peut pas savoir. Mais la maman pense que c'est parce qu'il n'a pas eu de garçon de l'autre côté.
5: C'est à cause de ça.
1: Vous affirmez?
5: C'est de mon côté.
1: D'accord. Ok, très bien. Maman de la Rufa, merci beaucoup. Merci d'avoir complété votre... Très bien, je vous souhaite une bonne soirée. Alors, auditeur qui est en ligne...
6: Oui, bonsoir.
1: Oui, bonsoir, monsieur. Vous allez bien?
6: Très bien, même.
1: Il y a une friture autour de vous. Est-ce que vous...
6: Oui. C'est madame qui est en train de me bousculer, là.
1: Elle vous bouscule?
6: Oui.
1: Qu'est-ce qu'elle veut? dites à madame de nous donner juste 2 minutes. Dites à madame de nous donner 2 minutes, le temps que vous finissiez.
6: Oui, madame, elle a accordé les 2 minutes.
1: Très bien. Vous êtes madame... Vous êtes monsieur...
6: Monsieur Mohamed Loukman, depuis
1: D'accord, ok. Monsieur Loukman, alors nous vous écoutons rapidement, comme ça vous allez retourner à notre chère dame.
6: Ok, bon, si c'était moi là, je vais dire à la maman, maman, je ne veux rien de toi et rien de papa. Tout ce que tu m'as déjà fait là, jusqu'à l'âge là maintenant, il faut me confier à Dieu, Dieu fera le reste pour moi. Si c'était moi, c'est comme ça que je vais dire à maman. Comme tu as refusé là, je ne veux pas l'héritage de toi aussi, parce que refuser une grossesse là, aujourd'hui maintenant, ce n'est pas la faute d'un homme.
1: Ah.
6: Ça commence par une femme.
1: De toutes les manières, cher Lookman, elle n'avait pas grand-chose à lui laisser en héritage, si ce n'est le fait de d'avoir pris soin de lui toute sa vie.
6: Ok. Non, si c'était ça, l'enfant n'a qu'à laisser ça là. Comme maman a refusé là, il n'a qu'à laisser ça carrément.
1: D'accord.
6: Si, maman, je vais accepter ce que tu as dit. Je vais laisser ça. Mais il faut prier pour moi pour le reste de ma vie.
1: D'accord.
6: Pour que je puisse réussir.
1: D'accord. Très bien. Très bien. Cher Lookman, merci beaucoup et très bonne soirée à vous. Oui.

Alors, nous sommes à la fin de Confidence de ce soir. Merci, merci à toutes et à tous pour vos appels, vos témoignages et vos conseils. Ulrich, écoutez, vous l'avez entendu, les avis sont partagés, très partagés. Certains estiment que vous devriez respecter la volonté de votre mère, tandis que d'autres pensent que cet héritage peut être le point de départ d'une nouvelle vie, sans pour autant effacer les blessures du passé. Quelle que soit votre décision, prenez le temps de la mûrir. L'essentiel est qu'elle soit en accord avec votre conscience et qu'elle vous apporte la paix, sans oublier que votre maman était là pour vous constamment. Merci pour votre fidélité à Confidence. Prenez soin de vous et de vos proches. Nous nous retrouvons sous peu pour une nouvelle histoire. Excellente soirée à vous et à bientôt sur Bip Radio.

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1: Bonsoir et bienvenue dans 24h au Bénin.
2: Les préparatifs du défilé du 1er août s'accélèrent. Une première répétition avec les premiers réglages se tiendra ce vendredi 24 juillet sur le boulevard de la Marina. Toutes les composantes du défilé y prendront part dans les conditions grandeur nature. La circulation sera perturbée dans le secteur avec des risques de bouchons. Les automobilistes sont invités à respecter les déviations et voir les contournement mis en place. Et nous restons toujours dans la même veine pour signaler qu'une troupe nigériane au défilé du 1er août, selon nos informations, le défilé militaire du 1er août 2026 sur le boulevard de la Marina accueillera une troupe de l'armée du Nigeria. Selon les informations de Bip Radio, cette troupe est pour l'instant la première délégation étrangère à confirmer sa participation aux célébrations du 66e anniversaire de l'indépendance du Bénin. Affaire d'Invo acquitté, Donatien Moussou retrouve les siens après 16 ans de détention. Co-accusé de Kodjo Alofa dans l'affaire, il a été acquitté à l'issue du procès qui s'est tenu ce mercredi 22 juillet 2026. Les formalités de mise en liberté accomplies après le délibéré, il a retrouvé sa famille dans la soirée, a indiqué à Bip Radio l'un de ses proches. Âgé de 43 ans, cet ancien convoyeur de fonds poursuivi pour complicité d'assassinat a toujours clamé son innocence tout au long de la procédure. À l'annoncé du verdict, il s'est dit soulagé, très soulagé. Au Bénin, un même numéro de téléphone peut désormais être associé au compte MTN Mobile Money, Move Money et Celtis Cash, quel que soit l'opérateur mobile utilisé. Mais concrètement, comment fonctionne cette nouvelle possibilité à l'issue donc de cette nouvelle annoncée aux utilisateurs? Bip Radio a tendu son micro à quelques citoyens qui se sont prononcés pour donner leur impression.
3: C'est une décision très salutaire. Moi, je suis très content. C'est vrai que je ne l'ai pas encore mis en pratique parce que je crois que c'est aujourd'hui même que, dans une autre publication, l'ACEP a donné la manière d'interconnecter les comptes pour pouvoir faire usage de cela. J'attends un peu pour voir l'ampleur, comment ça va se prendre, pour pouvoir aussi essayer.
4: La possibilité d'associer aujourd'hui un seul numéro pour trois portefeuilles est une très belle initiative selon moi. Le système d'avant ne permettait pas d'envoyer de l'argent à une autre carte SIM. Personnellement, je ne l'ai pas encore fait, mais d'ici là, je vais faire des démarches pour pouvoir faire cela.
5: Même si je n'ai encore jamais expérimenté cette nouvelle façon de faire les opérations, je pense que c'est une bonne nouvelle et elle respecte un peu plus la vision, la digitalisation qui s'invite pour pouvoir nous faciliter la vie. Je pense que désormais, les utilisateurs n'ont plus à se tracasser.
2: Cotonou accueille depuis hier la toute première édition des journées techniques de l'audit interne. Elle se déroule du 23 au 24 juillet. Une initiative de l'Institut national des auditeurs et contrôleurs internes du Bénin, INAC Bénin. Pendant 2 jours, des professionnels du secteur échangent sur les nouveaux défis de leur métier et les moyens pour améliorer leurs pratiques. Le point est fait ici par Christelle Rompati.
6: Face à des risques de plus en plus nombreux et complexes, les professionnels de l'audit interne veulent adapter leurs méthodes. C'est tout l'enjeu de cette première édition des journées techniques de l'audit interne. Thème retenu, des risques accélérés et diversifiés, une exigence accrue de maîtrise, une obligation d'optimisation des performances. L'objectif est de permettre aux participants de partager leurs expériences, d'actualiser leurs connaissances et de réfléchir ensemble aux meilleures pratiques. Selon Jean-François Kofi, auditeur senior et participant, cette initiative répond à un besoin réel.
7: Avec les nouvelles normes de l'audit interne international, il est important de se faire former. Et donc, lorsque nous avons appris qu'il y avait cette formation qui rentre avec nous dans le cadre de nos travaux quotidiens, nous avons jugé bon de venir se faire former. C'est de placer l'auditeur interne en tant que partenaire pour l'organisation, en donnant bien sûr une assurance et des conseils au niveau de la direction, renforcer la gouvernance du conseil d'administration pour renforcer les capacités des différents auditeurs internes pour aider les organisations à encore être plus performantes.
6: Pour la présidente de l'INAC Bénin, Conchita Miassi, ces journées sont avant tout un espace d'apprentissage, d'échange et de renforcement des compétences des professionnels de l'audit interne.
8: Un auditeur, je dirais simplement, c'est un agent qui est dans une institution, qui a été recruté dans une institution par un directeur général via le comité d'audit et qui a pour rôle d'apporter de la valeur ajoutée à travers la minimisation des risques. Que chacun puisse repartir avec des idées solides, avec une compréhension, avec une appropriation de ce qu'il a entendu et de ce qu'il a compris. Qu'arriver dans nos entreprises respectives, qu'on puisse les mettre en pratique. Notre rôle, nous, en tant qu'INAC Bénin, c'est de faire en sorte que le personnel soit formé, les auditeurs soient formés, que les membres du conseil d'administration également soient formés.
6: Au programme de cette journée, des conférences et des ateliers consacrés notamment à l'environnement psychologique, à la constitution de la documentation, à la conformité et à la gestion des risques.
9: La réunion de prise de contact des membres du Sénat qui a démarré ce vendredi matin se poursuit au Sofitel de Cotonou. Les sénateurs ont fait leur entrée sur les lieux dans la matinée de ce vendredi donc. L'ancien président Patrice Talon est arrivé à 10h56. Plusieurs personnalités ont également été aperçues, notamment Bruno Amoussou, Adrien Nguedi, Louis Vlavonou, Robert Dossou et Antoine Idi Kolawole. Cette rencontre intervient avant l'installation officielle du Sénat prévue pour le 30 juillet 2026 à Porto Novo. Et parlons de l'installation du Sénat, l'ancien président de la République, Boni Yayi, a finalement décidé depuis le mercredi passé de siéger au sein donc de cette institution pour diverses raisons qu'il a étalées lors d'une conférence de presse. Son ancien parti politique, Les Démocrates, n'est pas resté en marge des années après donc sa sortie. Écoutons ici à présent Paul Azaou, coordonnateur du parti Les Démocrates dans la commune d'Agbanizon.
10: Moi, je ne parlerai pas de revirement politique. C'est vrai, l'ancien président de la République a été président d'honneur et après président du parti Les Démocrates. Et comme vous le savez, dans un pays, tout le monde respecte la loi. Et dans la nuit du 15 novembre 2025, il y a eu une nouvelle constitution qui est promulguée. De quelque manière que cette constitution soit née, la loi est promulguée, elle s'impose à tous. Et tel que précisé dans la constitution, l'ancien président de la République est un membre de droit. Donc, ce n'est pas un mythe qu'un membre de droit décide de siéger dans une institution de la République. Je pense que c'est son choix libre de siéger au Sénat. L'autre chose est que aujourd'hui en République du Bénin, ce Sénat, même si contesté hier, aujourd'hui, consacré par la nouvelle constitution, pourrait aussi servir de canal pour la décrispation de l'environnement politique au Bénin. Peut-être par là, Dr. Thomas Boni Yayi peut faire valoir ses pensées, son vœu pour un Bénin libre, prospère, où règne la prospérité partagée, où les droits de l'homme sont respectés, où on discute et que, en collaboration avec les institutions de la République, ceux-là qui sont en prison pour des causes politiques, ceux qui sont en exil pour des causes politiques, puissent quand même retrouver leur liberté, puissent quand même revenir au pays afin que tous les Béninois puissent se parler autour d'une même table.
9: Les sénateurs se sont réunis au Sofitel Cotonou pour leur première séance de travail en prélude à l'installation officielle de la nouvelle chambre parlementaire. Au cours des échanges, ils ont parlé notamment donc des aspects organisationnels et protocolaires de la cérémonie prévue le 30 juillet prochain. À la fin de la rencontre qui a duré environ 2 heures, Maître Robert Dessou, qui a présidé les travaux en remplacement du doyen d'âge, Nicéphore Soglo, absent, a expliqué l'essentiel des discussions, ou a résumé plutôt, j'allais dire, donc, l'essentiel des discussions au micro de Bip Radio. Écoutons-le.
11: Je dois prévenir et préciser que le Sénat est constitué dès l'instant où les membres sont désignés. Le Sénat est une chambre du Parlement et le Parlement est fondé sur le principe de la séparation des pouvoirs. En conséquence, c'est le Sénat lui-même qui organise son installation officielle qui va marquer le démarrage de ces séances officielles. Alors nous faisons des séances préparatoires pour que la séance d'installation ne soit pas longue afin d'accélérer l'entrée en mission effective du Sénat. Là, aujourd'hui, nous avons préparé le cérémonial, les conditions et tout pour que notre installation puisse être effective à la date du 30 juillet. Nous n'avons pas encore de locaux propres, les locaux sont en préparation, mais le 30 juillet, nous le réunirons dans les locaux de l'Assemblée nationale à Porto Novo. Il y a 2 qui, pour des raisons de santé, ne sont pas là. Il y a le président Nicéphore Soglo et ensuite le second, Sakalafia, qui lui aussi est retenu dehors pour des raisons de santé. La suite, nous nous réunirons le 30 juillet.
9: À quelques mois du processus de désignation du prochain secrétaire général des Nations Unies, le groupe alternatif pour le renouveau africain Gara affiche son soutien à la candidature de l'ancien président sénégalais Macky Sall. Au cours d'une conférence de presse tenue ce vendredi, son président Adrien Poussou a défendu les atouts de cette candidature et lancé un appel à une mobilisation africaine. On l'écoute.
12: La seule question qui vaille, est-ce que Macky Sall a les compétences requises pour diriger cette organisation? La réponse est oui. C'est justement parce que cette candidature-là dépasse le cadre du Sénégal et appartient à l'Afrique. Je ne suis pas en train de défendre un homme, fût-il Macky Sall. Je défends une idée, celle d'une Afrique qui assume pleinement son rang dans le monde. Et c'est aussi cela l'objectif de certaines candidatures dans ces compétitions. Dans toutes les traditions africaines, on porte secours à un frère en difficulté. Quels que soient les griefs qu'on peut faire à ce frère-là, quelles que soient ses fautes, on lui apporte d'abord son soutien et ensuite on parle de ses responsabilités. Et c'est la démarche du groupe alternatif pour le renouveau africain. Il faut qu'on soit cohérent avec nous-mêmes. On ne peut pas, pendant des décennies, dire qu'il faut que la voix de l'Afrique porte. Il faut que l'Afrique puisse avoir un siège permanent au Conseil de sécurité et un certain nombre de choses. Et puis, lorsqu'un Africain est candidat au poste de secrétaire général des Nations Unies, on ne le soutient pas. Il faut qu'on soit cohérent.
9: Une ancienne aide-soignante de 53 ans soupçonnée de détenir et de vendre de façon illicite des produits de pharmacie a été interpellée hier par le commissariat de police du 13e arrondissement de Cotonou. Selon le point fait par la police, la perquisition menée à son domicile a permis la saisie d'un important stock de médicaments et de matériels médicaux, dont des tensiomètres, des solutés de perfusion, des produits injectables, des sirops et divers comprimés. La suspecte a déclaré s'approvisionner auprès d'un fournisseur basé à Adjegoulé avant de revendre ses produits à certains professionnels de santé et à des riverains. Les produits saisis ont été placés sous scellé et la mise en cause est en garde à vue. L'enquête se poursuit. Du bon plan pour vous si vous aimez tout ce qui est culturel. Le Festival des Masques revient à Porto Novo, c'est 25 et 26 juillet 2026. Les festivités démarrent demain samedi au programme un colloque scientifique à l'école du patrimoine africain dès 9h sur le thème Masques Voudon, héritage et modernité des démonstrations de Zambito, Egongon, Glédé, Gounouko, Voudon, Honvé, des masques chinois et des masques d'Afrique de l'Ouest seront présenté sur place, sur plusieurs places de la ville à partir de 10h. Le dimanche, la grande procession des masques est prévue de 17h à 18h30 sur le boulevard Lagunaire. Les deux soirées vont se terminer par un grand concert réunissant 18 artistes dont Vano Baby, Ricos Campos, Richa Flash, Pepe Olika et Fatih. Le village du festival proposera également des animations, des ateliers pour enfants et des démonstrations d'artisanat traditionnel tout au long des deux journées. L'accès est libre et gratuit. Merci de nous avoir suivis. C'était 24 heures au Bénin.
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9: La journée d'hier 23 et celle d'aujourd'hui 24 juillet 2026 ont été consacrées à la première édition des journées techniques de l'audit interne organisée par l'Institut national des auditeurs et contrôleurs internes du Bénin, l'INAC Bénin. Cette rencontre rassemble des professionnels du secteur autour des défis liés à l'audit interne. À travers ces journées, l'Institut ambitionne de renforcer la pratique de l'audit interne et de mieux répondre aux besoins des acteurs du domaine. Conchita Miassi, présidente de l'INAC Bénin, est notre invitée du jour.
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8: Je suis Conchita Miassi et présidente des auditeurs et contrôleurs du Bénin, INAC Bénin.
13: C'est quoi un auditeur et son rôle?
8: Un auditeur, je dirais simplement, c'est un agent qui est dans une institution, qui a été recruté dans une institution par un directeur général via le comité d'audit et qui a pour rôle d'apporter de la valeur ajoutée à travers la minimisation des risques. Il faut faire la part des choses. Il y a différentes sortes d'audits. Il y a d'audits à plusieurs niveaux. Le commissaire aux comptes peut faire un audit, l'IGF peut venir faire un audit, l'IGM peut venir faire un audit. Ce sont les auditeurs internes qui sont en formation. C'est un agent qui est recruté, qui est dans une institution, dans une entreprise, dans une entité et qui est fonctionnellement sous le conseil d'administration, précisément le comité d'audit, mais rattaché hiérarchiquement au directeur de l'institution. Donc, il respecte le directeur de l'institution, mais il est fonctionnellement rattaché au conseil d'administration et plus au comité d'audit.
13: Quels sont les points sur lesquels l'auditeur travaille au sein d'une entreprise?
8: Alors, je dirais que l'auditeur interne, je dirais que c'est l'œil de l'administration. Alors, l'auditeur interne a pour rôle de s'assurer que les procédures sont respectées, a pour rôle de s'assurer qu'il y a de la conformité dans ce qui est fait, a pour rôle de s'assurer que les normes ne sont pas en déphasage avec la pratique. Alors, l'auditeur a pour rôle de venir voir si la pratique est conforme aux normes. Dans une entité, il y a des process ou des processus. Une entité est un ensemble de dispositifs de contrôle interne. C'est un dispositif de contrôle. Donc l'audit, c'est un dispositif de contrôle interne. C'est-à-dire, dans une entreprise, il y a les ressources humaines, il y a toutes les fonctions. Mais comment ces fonctions-là travaillent? Comment ces directions fonctionnent? Est-ce qu'ils fonctionnent conformément aux procédures? Est-ce qu'ils fonctionnent conformément à la loi? Les normes, ce n'est pas seulement les normes internes à l'institution, mais c'est les normes également externes à l'institution. Vous avez parlé de ressources humaines tout à l'heure. Les ressources humaines, il faut parler de contrats de travail. Et il y a des tests, il y a des normes qui régissent les contrats de travail sur le plan du Bénin, de manière internationale également. Donc l'auditeur peut aller, par exemple, s'assurer que la personne qui a été recrutée dans les normes de l'art. Est-ce qu'il y a eu au départ une offre? Est-ce qu'il y a eu un test? Est-ce que le diplôme qu'il a amené, est-ce que ce diplôme, c'est le diplôme attendu? Ainsi de suite. Donc l'auditeur a pour rôle d'aller s'assurer que ce qui est fait est conforme aux normes, aux procédures internes, comme aux procédures qui sont externes, mais pour lesquelles nous sommes obligés de nous aligner.
13: Est-ce que l'auditeur a un champ libre au sein d'une entreprise?
8: L'auditeur interne a un champ libre. L'auditeur interne passe partout. L'auditeur interne, le directeur général ne peut pas interdire à l'audit interne d'aller dans tel champ ou de ne pas aller dans tel champ. Alors, Je rappelle d'abord, il y a trois lignes de défense. La première ligne de défense, c'est tout le personnel de l'institution qui sont sur les processus et chacun est propriétaire d'un risque. Il y a la deuxième ligne de défense. La défense veut dire on fait un niveau de contrôle. C'est-à-dire la deuxième ligne de défense, ce sont les responsables, les directeurs qui s'assurent que le travail que le collaborateur a apporté a respecté ce qu'il faut être. Mais l'erreur humaine, l'audit est la troisième ligne de défense. Donc l'auditeur aussi vient s'assurer que le travail que le directeur a fait, quand je parle de directeur, c'est pas forcément le directeur général, mais le directeur des ressources humaines, la DAF, la PRMP et tout ça, que le travail que tout le monde a fait respecte les procédures qui devraient être mises en application. Quand l'auditeur interne vient, il ne doit jamais, en aucun cas, être un gendarme. L'auditeur interne est un agent régulateur. C'est un instrument de correction. Une personne qui doit avoir sa porte ouverte à tout moment pour recueillir les besoins, pour s'assurer que les risques identifiés sont en cours de minimisation. Ça veut dire quoi? L'auditeur interne, avant de travailler, a un plan d'audit. Un plan d'audit qui est validé par le conseil d'administration et plus précisément par le comité d'audit. Mais avant de valider ce plan, il faut d'abord une cartographie des risques de tous nos processus, c'est-à-dire une cartographie qui ressort tous les risques de l'entité. Mais on ne peut pas tout ressortir. Tous les risques ne peuvent pas être ressentis puisque le risque peut surgir aujourd'hui et la cartographie a été faite hier ou avant-hier. Mais c'est l'auditeur qui se rend compte qu'il y a un risque à tel endroit et qui prend la mesure pour travailler sur ce risque-là, qui informe le directeur général, qui informe le comité d'audit que ce risque-là, voilà comment il faut le minimiser. C'est très important.
13: Pourquoi cette première édition des journées techniques de l'auditeur?
8: Première édition des journées techniques de l'audit interne, c'est important. Je vais commencer par le régime du président Talon, qui a d'abord impulsé cette dynamique qui est très importante. Avant, dans l'administration publique, on n'avait que des inspecteurs. Aujourd'hui, c'est partout. Vous avez entendu tout à l'heure, une directrice de l'audit interne d'un hôpital dit qu'il y a désormais un service d'audit interne dans son administration. Donc, il devrait avoir un service d'audit interne dans toutes les administrations. Mais il n'y a pas que l'audit interne. Il y a la gestion du risque, il y a la conformité. Et comme le président du FAGAS, que je remercie au passage, là, on est en synergie. En synergie pour faire en sorte d'apporter de la valeur ajoutée. Si l'auditeur ne peut pas apporter de la valeur ajoutée, ce n'est pas la peine.
13: Quelle sera la suite après ces journées?
8: L'ENAC Bénin, qui est l'Institut des auditeurs et contrôleurs du Bénin, est un creuset. Un creuset où nous nous connaissons et j'espère que nous nous connaîtrons mieux à l'avenir à cause de cette première édition. Je souhaiterais qu'à la fin de ces deux journées, que chacun puisse repartir avec des idées solides, avec une compréhension, avec une appropriation de ce qu'il a entendu et de ce qu'il a compris. Mais ce n'est pas fini. Je souhaiterais plus encore qu'arriver dans nos entreprises respectives, qu'on puisse les mettre en pratique. Parce que quand vous écoutez les questions qui sont posées, vous constatez la difficulté qu'il y a entre la relation comité d'audit, conseil d'administration, direction générale et auditeur. Il y a une grande difficulté qui a été soulevée au président du FAGAS. Notre rôle, nous, en tant qu'INAC Bénin, c'est de faire en sorte que les gens soient formés, le personnel soit formé, les auditeurs soient formés. Mais que ça ne s'arrête pas là. Que les membres du conseil d'administration également soient formés. Si nous tous, nous connaissons nos rôles, nous tous, nous connaissons les procédures, je pense que tout va aller bien dans les institutions du Bénin.
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16: Auditeurs, auditrices de Bip Radio, merci de prendre le rendez-vous de votre chronique habituelle. Enlivrez-vous, nous avons rencontré pour vous dans le cadre du Salon du Livre Philomé Robert, notre confrère de France 24. Il était à Cotonou dans le cadre du Salon du Livre. Il s'est prêté à nos questions. Alors, Philomé Robert,
17: la question liée à l'exil vous préoccupe? Quand on vous lit, vos personnages sont un peu portés dans des espaces de narration auxquels ils sont attachés. Cet attachement, l'exil, est redevable à quoi ?
18: À Alors, ce n'est pas un choix si je travaille sur l'exil ou si le thème de l'exil transparaît dans ce que je produis comme travail de littérature. Exil au crépuscule, c'est un récit. Je vous raconterai tout à l'heure dans quelles circonstances ce récit est né. Mais pour les deux autres livres, comme Vagabondage éphémère ou le plus récent, Port-au-Prince, Cotonou, Un écho sans retour, c'est quelque chose qui a fini par s'imposer, c'est-à-dire le thème du voyage et le thème du voyage sans retour, le thème du voyage forcé parfois. Sauf qu'il y a quelques nuances. Exil au crépuscule, c'est un récit dans lequel je raconte comment je suis parti travailler un matin à Port-au-Prince, un matin de décembre. Je ne suis jamais rentré chez moi parce qu'entre-temps, j'ai essuyé une tentative d'assassinat avec d'autres camarades. J'ai dû prendre refuge à l'ambassade de France et l'ambassade m'a exfiltré à Paris. Donc, Exil au crépuscule, le titre dit tout, à peu près tout du contenu du livre. Je pars le matin et le soir, à la fin de la journée, au crépuscule, donc je me retrouve en exil, même si c'est chez moi, en Haïti, je me retrouve en exil dans une ambassade étrangère. Vagabondage éphémère, c'est autre chose. Et quant à Port-au-Prince, Cotonou, Un écho sans retour, le livre qui m'a emmené ici au Bénin, c'est un ouvrage dans lequel je raconte comment des Haïtiens sont partis d'Haïti pour former les premières générations en Afrique post-indépendance, que ce soit au Bénin, que ce soit au Cameroun, au Sénégal, en Côte d'Ivoire, au Tchad, au Rwanda, en Guinée. Les Haïtiens, parce qu'il y avait un besoin de cadre après les indépendances, les Français, les colons belges et colons français étant partis, il y avait besoin de cadres, il n'y en avait pas énormément, et suite à un appel de l'UNESCO, les Haïtiens sont arrivés, ont formé et ont aidé les premières générations post-indépendance à se structurer, les premières administrations même aussi. Et là, on est dans le thème du voyage, mais pas forcément dans celui de l'exil, même si ce voyage-là finit par se transformer en exil. En résumé, c'est pas un choix, c'est quelque chose qui s'impose comme ça, et c'est un truc immense qu'on peut explorer à l'infini.
17: Alors, quand on est écrivain de la diaspora, et quel regard on a de cette terre natale, Haïti, Afrique, quand on est coupé de cette terre-là, de la façon dont vous êtes coupé de cette terre, et pour dire les choses avec autant de senteur, de ferveur?
18: Mais peut-être qu'on est un peu poussé par une sorte de d'appel intérieur, par une sorte de cri intérieur, même si ça n'a absolument rien de mystique, hein. Il n'y a pas de métaphysique dedans, en tout cas en ce qui me concerne. Et je sais juste que quand je suis là, quand je suis en Afrique, et je suis très attentif, je suis très perméable, je me laisse pénétrer par ce qui se passe autour de moi, parce que je vois, parce que je sens, parce que je ressens. Et à l'arrivée, ça donne des petites choses, d'abord des notes, et puis finalement des histoires, et puis des histoires qui donnent des romans, deux romans en ce qui me concerne, parce que Vagabondage éphémère, le personnage de Gabriel, à un moment donné, fait la connaissance de l'Afrique par le Sénégal, et il va lui arriver un certain nombre de choses dans le Ciné Saloum. Gabriel, c'est pas moi, évidemment, ce n'est pas moi. Cependant, c'est une création de moi, et c'est ma création, et on sent mon empreinte, on sent l'être qui m'a marqué. Et quant à Port-au-Prince, Cotonou et Neko sans retour, mes deux personnages principaux sont installés à Porto Novo, ils sont très vieux, Léonce et Nortilia, ils ont 200 ans à eux deux, hein. Voilà, parce qu'ils sont partis très très jeunes d'Haïti à la fin de la première occupation américaine. L'occupation américaine d'Haïti, la première, c'était 1915-1934, ils sont partis dans la foulée, et donc vers le milieu des années 60, après leurs études, etc. Et s'ils sont installés à Porto Novo, ce n'est pas par hasard, c'est parce que moi j'y suis allé, et je n'y suis pas resté longtemps, mais ça m'a permis quand même de prendre quelques notes. Et finalement, ça s'est imposé. Tout ça pour dire quoi ? Pour dire que quand je suis ici, sur le continent, je suis très perméable à ce qu'il se passe autour de moi. Je me laisse porter par l'environnement et ça aide quelque part au processus de création. Est-ce que je peux aller au-delà ? Je ne sais pas, mais je sais que ça m'est très utile pour pouvoir construire les situations, pour pouvoir construire les personnages et apporter des livres, j'espère, qui plaisent aux lecteurs.
17: Alors, du journalisme à l'écriture, c'est un petit pas. Est-ce que ce métier que vous exercez constitue un tremplin quand même pour aller vers l'écriture fictionnelle?
18: Non, non, non. En vérité, à part le fait d'écrire que les journalistes et les romanciers partagent en commun, à part aussi le fait que beaucoup de grands romanciers ont été aussi de grands journalistes. On pense à Victor Hugo, on pense à Émile Zola, etc. Et aujourd'hui, à l'époque contemporaine, on a des grands romanciers qui sont aussi des journalistes. À part le fait d'écrire, à part le métier d'écrire, la comparaison s'arrête là. Puisque dans nos métiers, que ce soit en tant que journaliste ou en tant que romancier, on a un ensemble de règles qui nous corsettent, qui nous enferment quelque part. Le journaliste répond à qui a fait quoi, quand, où, comment, pourquoi, quel que soit le support, quel que soit le genre qu'il explore, alors que le romancier n'est pas contraint, n'est pas enfermé par un genre, même s'il peut absolument tout faire. Petite digression, dans Port-au-Prince, Cotonou et Neko sans retour, j'ai deux éditorialistes de la radio-télévision béninoise qui présentent, qui disent un éditorial à deux voix, le 1er janvier, parce que le 1er janvier, c'est le jour de l'indépendance haïtienne, et la radio-télévision béninoise a décidé de consacrer une édition spéciale à cet anniversaire, et ces deux éditorialistes viennent raconter le pays, la façon dont ils le voient à deux voix. Bon, ça c'est des personnages totalement de fiction, enfin, j'espère que ici ça inspire ça inspirera quelques camarades, mais une fois que on a parlé de l'acte d'écrire même, la comparaison s'arrête là, puisque le romancier, même s'il part de quelque part, même s'il fictionnalise, il a une liberté quasi totale et absolue, alors que le journaliste n'a pas cette liberté-là, même si dans le billet, dans l'éditorial, la chronique, etc., il peut se permettre quelques libertés, mais ça ne peut pas aller plus loin. Donc c'est pas un tremplin, on partage le même métier, d'accord, on commet le même acte, qui est l'acte d'écrire, mais ça s'arrête là, me semble-t-il.
17: Merci Philomène Robert pour cet entretien. Auditeurs, auditrices de Bip Radio, merci de nous suivre et prenez rendez-vous vendredi prochain avec le même plaisir de lire et d'écouter la littérature du monde.
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0: 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Il est minuit.
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2: Bonsoir et bienvenue dans 24 heures au Bénin.
3: Les préparatifs du défilé du 1er août s'accélèrent. Une première répétition avec les premiers réglages se tiendra ce vendredi 24 juillet sur le boulevard de la Marina. Toutes les composantes du défilé y prendront part dans les conditions grandeur nature. La circulation sera perturbée dans le secteur avec des risques de bouchons. Les automobilistes sont invités à respecter les déviations et voir les contournement mis en place. Et nous restons toujours dans la même veine pour signaler qu'une troupe nigériane au défilé du 1er août, selon nos informations, le défilé militaire du 1er août 2026 sur le boulevard de la Marina accueillera une troupe de l'armée du Nigeria. Selon les informations de Bip Radio, cette troupe est pour l'instant la première délégation étrangère à confirmer sa participation aux célébrations du 66e anniversaire de l'indépendance du Bénin. Affaire d'un Ivo acquitté, Donatien Moussou retrouve les siens après 16 ans de détention. Co-accusé de Kodjo Alofa dans l'affaire, il a été acquitté à l'issue du procès qui s'est tenu ce mercredi 22 juillet 2026. Les formalités de mise en liberté accomplies après le délibéré, il a retrouvé sa famille dans la soirée, a indiqué à Bip Radio l'un de ses proches. Âgé de 43 ans, cet ancien convoyeur de fonds poursuivi pour complicité d'assassinat a toujours clamé son innocence tout au long de la procédure. À l'annoncé du verdict, il s'est dit soulagé, très soulagé. Au Bénin, un même numéro de téléphone peut désormais être associé au compte MTN Mobile Money, Move Money et Celtis Cash, quel que soit l'opérateur mobile utilisé. Mais concrètement, comment fonctionne cette nouvelle possibilité à l'issue donc de cette nouvelle annoncée aux utilisateurs? Bip Radio a tendu son micro à quelques citoyens qui se sont prononcés pour donner leur impression.
4: C'est une décision très salutaire. Moi, je suis très content. C'est vrai que je ne l'ai pas encore mis en pratique parce que je crois que c'est aujourd'hui même que, dans une autre publication, l'ACEP a donné la manière d'interconnecter les comptes pour pouvoir faire usage de cela. J'attends un peu pour voir l'ampleur, comment ça va se prendre, pour pouvoir aussi essayer.
5: La possibilité d'associer aujourd'hui un seul numéro pour trois portefeuilles est une très belle initiative selon moi. Le système d'avant ne permettait pas d'envoyer de l'argent à une autre carte SIM. Personnellement, je ne l'ai pas encore fait, mais d'ici là, je vais faire des démarches pour pouvoir faire cela.
6: Même si je n'ai encore jamais expérimenté cette nouvelle façon de faire les opérations, je pense que c'est une bonne nouvelle et elle respecte un peu plus la vision, la digitalisation qui s'invite pour pouvoir nous faciliter la vie. Je pense que désormais, les utilisateurs n'ont plus à se tracasser.
3: Cotonou accueille depuis hier la toute première édition des journées techniques de l'audit interne. Elle se déroule du 23 au 24 juillet. Une initiative de l'Institut national des auditeurs et contrôleurs internes du Bénin, INAC Bénin. Pendant 2 jours, des professionnels du secteur échangent sur les nouveaux défis de leur métier et les moyens pour améliorer leurs pratiques. Le point est fait ici par Christelle Rompati.
7: Face à des risques de plus en plus nombreux et complexes, les professionnels de l'audit interne veulent adapter leurs méthodes. C'est tout l'enjeu de cette première édition des journées techniques de l'audit interne. Thème retenu, des risques accélérés et diversifiés, une exigence accrue de maîtrise, une obligation d'optimisation des performances. L'objectif est de permettre aux participants de partager leurs expériences, d'actualiser leurs connaissances et de réfléchir ensemble aux meilleures pratiques. Selon Jean-François Kofi, auditeur senior et participant, cette initiative répond à un besoin réel.
8: Avec les nouvelles normes de l'audit interne international, il est important de se faire former. Et donc, lorsque nous avons appris qu'il y avait cette formation qui rentre avec nous dans le cadre de nos travaux quotidiens, nous avons jugé bon de venir se faire former. C'est de placer l'auditeur interne en tant que partenaire pour l'organisation, en donnant bien sûr une assurance et des conseils au niveau de la direction, renforcer la gouvernance du conseil d'administration pour renforcer les capacités des différents auditeurs internes pour aider les organisations à encore être plus performantes.
7: Pour la présidente de l'INAC Bénin, Conchita Miassi, ces journées sont avant tout un espace d'apprentissage, d'échange et de renforcement des compétences des professionnels de l'audit interne.
9: Un auditeur, je dirais simplement, c'est un agent qui est dans une institution, qui a été recruté dans une institution par un directeur général via le comité d'audit et qui a pour rôle d'apporter de la valeur ajoutée à travers la minimisation des risques. Que chacun puisse repartir avec des idées solides, avec une compréhension, avec une appropriation de ce qu'il a entendu et de ce qu'il a compris. Qu'arriver dans nos entreprises respectives, qu'on puisse les mettre en pratique. Notre rôle, nous, en tant qu'INAC Bénin, c'est de faire en sorte que le personnel soit formé, les auditeurs soient formés, que les membres du conseil d'administration également soient formés.
7: Au programme de cette journée, des conférences et des ateliers consacrés notamment à l'environnement psychologique, à la constitution de la documentation, à la conformité et à la gestion des risques.
3: La réunion de prise de contact des membres du Sénat qui a démarré ce vendredi matin se poursuit au Sofitel de Cotonou. Les sénateurs ont fait leur entrée sur les lieux dans la matinée de ce vendredi donc. L'ancien président Patrice Talon est arrivé à 10h56. Plusieurs personnalités ont également été aperçues, notamment Bruno Amoussou, Adrien Ngwedji, Louis Vlavonou, Robert Dossou et Antoine Idi Kolawole. Cette rencontre intervient avant l'installation officielle du Sénat prévue pour le 30 juillet 2026 à Porto Novo. Et parlant de l'installation du Sénat, l'ancien président de la République, Boni Yayi, a finalement décidé depuis le mercredi passé de siéger au sein donc de cette institution pour diverses raisons qu'il a étalées lors d'une conférence de presse. Son ancien parti politique, Les Démocrates, n'est pas resté en marge des analyses. Après donc sa sortie, écoutons ici à présent Paul Azaou, coordonnateur du parti Les Démocrates dans la commune d'Agbanizon.
10: Moi, je ne parlerai pas de revirement politique. C'est vrai, l'ancien président de la République a été président d'honneur et après président du parti Les Démocrates. Et comme vous le savez, dans un pays, tout le monde respecte la loi. Et dans la nuit du 15 novembre 2025, il y a eu une nouvelle constitution qui est promulguée. De quelque manière que cette constitution soit née, la loi est promulguée, elle s'impose à tous. Et tel que précisé dans la constitution, l'ancien président de la République est un membre de droit. Donc, ce n'est pas un mythe qu'un membre de droit décide de siéger dans une institution de la République. Je pense que c'est son choix libre de siéger au Sénat. L'autre chose est que aujourd'hui en République du Bénin, ce Sénat, même si contesté hier, aujourd'hui, consacré par la nouvelle constitution, pourrait aussi servir de canal pour la décrispation de l'environnement politique au Bénin. Peut-être par là, Dr. Thomas Boni Yayi peut faire valoir ses pensées, son vœu pour un Bénin libre, prospère, où règne la prospérité partagée, où les droits de l'homme sont respectés, où on discute et que, en collaboration avec les institutions de la République, ceux-là qui sont en prison pour des causes politiques, ceux qui sont en exil pour des causes politiques, puissent quand même retrouver leur liberté, puissent quand même revenir au pays afin que tous les Béninois puissent se parler autour d'une même table.
3: Les sénateurs se sont réunis au Sofitel Cotonou pour leur première séance de travail en prélude à l'installation officielle de la nouvelle chambre parlementaire. Au cours des échanges, Ils ont parlé notamment donc des aspects organisationnels et protocolaires de la cérémonie prévue le 30 juillet prochain. À la fin de la rencontre qui a duré environ 2 heures, Maître Robert Dessous, qui a présidé les travaux en remplacement du doyen d'âge, Nicéphore Soglo, absent, a expliqué l'essentiel des discussions, ou a résumé plutôt, j'allais dire, donc l'essentiel des discussions au micro de Bip Radio. Écoutons-le.
11: Je dois prévenir et préciser que le Sénat est constitué dès l'instant où les membres sont désignés. Le Sénat est une chambre du Parlement et le Parlement est fondé sur le principe de la séparation des pouvoirs. En conséquence, c'est le Sénat lui-même qui organise son installation officielle qui va marquer le démarrage de ces séances officielles. Alors nous faisons des séances préparatoires pour que la séance d'installation ne soit pas longue afin d'accélérer l'entrée en mission effective du Sénat. Alors, aujourd'hui, nous avons préparé le cérémonial, les conditions et tout pour que notre installation puisse être effective à la date du 30 juillet. Nous n'avons pas encore de locaux propres, les locaux sont en préparation, mais le 30 juillet, nous le réunirons dans les locaux de l'Assemblée nationale à Porto Novo. Il y a 2 qui, pour des raisons de santé, ne sont pas là. Il y a le président Nicéphore Soglo et ensuite le second, Sakalafia, qui lui aussi est retenu dehors pour des raisons de santé. La suite, nous nous réunirons le 30 juillet.
3: À quelques mois du processus de désignation du prochain secrétaire général des Nations Unies, le groupe alternatif pour le renouveau africain Gara affiche son soutien à la candidature de l'ancien président sénégalais Macky Sall. Au cours d'une conférence de presse tenue ce vendredi, son président Adrien Poussou a défendu les atouts de cette candidature et lancé un appel à une mobilisation africaine. On l'écoute.
12: La seule question qui vaille, est-ce que Macky Sall a les compétences requises pour diriger cette organisation? La réponse est oui. C'est justement parce que cette candidature-là dépasse le cadre du Sénégal et appartient à l'Afrique. Je ne suis pas en train de défendre un homme, fût-il Macky Sall. Je défends une idée, celle d'une Afrique qui assume pleinement son rang dans le monde. Et c'est aussi cela l'objectif de certaines candidatures dans ces compétitions. Dans toutes les traditions africaines, on porte secours à un frère en difficulté. Quels que soient les griefs qu'on peut faire à ce frère-là, quelles que soient ses fautes, on lui apporte d'abord son soutien et ensuite on parle de ses responsabilités. Et c'est la démarche du groupe alternatif pour le renouveau africain. Il faut qu'on soit cohérent avec nous-mêmes. On ne peut pas, pendant des décennies, dire qu'il faut que la voix de l'Afrique porte. Il faut que l'Afrique puisse avoir un siège permanent au Conseil de sécurité et un certain nombre de choses. Et puis, lorsqu'un Africain est candidat au poste de secrétaire général des Nations Unies, on ne le soutient pas. Il faut qu'on soit cohérent.
3: Une ancienne aide-soignante de 53 ans soupçonnée de détenir et de vendre de façon illicite des produits de pharmacie a été interpellée hier par le commissariat de police du 13e arrondissement de Cotonou. Selon le point fait par la police, la perquisition menée à son domicile a permis la saisie d'un important stock de médicaments et de matériels médicaux, dont des tensiomètres, des solutés de perfusion, des produits injectables, des sirops et divers comprimés. La suspecte a déclaré s'approvisionner auprès d'un fournisseur basé à Adjegoulé avant de revendre ses produits à certains professionnels de santé et à des riverains. Les produits saisis ont été placés sous scellé et la mise en cause est en garde à vue. L'enquête se poursuit. Du bon plan pour vous, si vous aimez tout ce qui est culturel, le Festival des Masques revient à Porto Novo, c'est 25 et 26 juillet 2026. Les festivités démarrent demain samedi au programme un colloque scientifique à l'école du patrimoine africain dès 9h sur le thème Masque Voudon, héritage et modernité des démonstrations de Zambetta, Egongon, Glédé, Gounouko, Voudon, Honvé, des masques chinois et des masques d'Afrique de l'Ouest seront présentés sur place, sur plusieurs places de la ville à partir de 10h. Le dimanche, la grande procession des masques est prévue de 17h à 18h30 sur le boulevard Lagunaire. Les deux soirées vont se terminer par un grand concert réunissant 18 artistes dont Vano Baby, Rico Campos, Richa Flash, Pepe Olika et Fatih. Le village du festival proposera également des animations, des ateliers pour enfants et des démonstrations d'artisanat traditionnel tout au long des deux journées. L'accès est libre et gratuit. Merci de nous avoir suivis. C'était 24 heures au Bénin.
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3: La journée d'hier 23 et celle d'aujourd'hui 24 juillet 2026 ont été consacrées à la première édition des journées techniques de l'audit interne organisée par l'Institut national des auditeurs et contrôleurs internes du Bénin, l'INAC Bénin. Cette rencontre rassemble des professionnels du secteur autour des défis liés à l'audit interne. À travers ces journées, l'Institut ambitionne de renforcer la pratique de l'audit interne et de mieux répondre aux besoins des acteurs du domaine. Conchita Miassi, présidente de l'INAC Bénin, est notre invitée du jour.
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9: Je suis Conchita Miassi et présidente des auditeurs et contrôleurs du Bénin, INAC Bénin.
13: C'est quoi un auditeur et son rôle?
9: Un auditeur, je dirais simplement, c'est un agent qui est dans une institution, qui a été recruté dans une institution par un directeur général via le comité d'audit et qui a pour rôle d'apporter de la valeur ajoutée à travers la minimisation des risques. Il faut faire la part des choses. Il y a différentes sortes d'audits. Il y a d'audits à plusieurs niveaux. Le commissaire aux comptes peut faire un audit, l'IGF peut venir faire un audit, l'IGM peut venir faire un audit. Ce sont les auditeurs internes qui sont en formation. C'est un agent qui est recruté, qui est dans une institution, dans une entreprise, dans une entité et qui est fonctionnellement sous le conseil d'administration, précisément le comité d'audit, mais rattaché hiérarchiquement au directeur de l'institution. Donc, il respecte le directeur de l'institution, mais il est fonctionnellement rattaché au conseil d'administration et plus au comité d'audit.
13: Quels sont les points sur lesquels l'auditeur travaille au sein d'une entreprise?
9: Alors, je dirais que l'auditeur interne, je dirais que c'est l'œil de l'administration. Alors, l'auditeur interne a pour rôle de s'assurer que les procédures sont respectées, a pour rôle de s'assurer qu'il y a de la conformité dans ce qui est fait, a pour rôle de s'assurer que les normes ne sont pas en déphasage avec la pratique. Alors, l'auditeur a pour rôle de venir voir si la pratique est conforme aux normes. Dans une entité, il y a des process ou des processus. Une entité est un ensemble de dispositifs de contrôle interne. C'est un dispositif de contrôle. Donc l'audit, c'est un dispositif de contrôle interne. C'est-à-dire, dans une entreprise, il y a les ressources humaines, il y a toutes les fonctions. Mais comment ces fonctions-là travaillent? Comment ces directions fonctionnent? Est-ce qu'ils fonctionnent conformément aux procédures? Est-ce qu'ils fonctionnent conformément à la loi? Les normes, ce n'est pas seulement les normes internes à l'institution, mais c'est les normes également externes à l'institution. Vous avez parlé de ressources humaines tout à l'heure. Les ressources humaines, il faut parler de contrats de travail. Et il y a des tests, il y a des normes qui régissent les contrats de travail sur le plan du Bénin, de manière internationale également. Donc l'auditeur peut aller, par exemple, s'assurer que la personne qui a été recrutée dans les normes de l'art. Est-ce qu'il y a eu au départ une offre? Est-ce qu'il y a eu un test? Est-ce que le diplôme qu'il a amené, est-ce que ce diplôme, c'est le diplôme attendu? Ainsi de suite. Donc l'auditeur a pour rôle d'aller s'assurer que ce qui est fait est conforme aux normes, aux procédures internes, comme aux procédures qui sont externes, mais pour lesquelles nous sommes obligés de nous aligner.
13: Est-ce que l'auditeur a un champ libre au sein d'une entreprise?
9: L'auditeur interne a un champ libre. L'auditeur interne passe partout. L'auditeur interne, le directeur général ne peut pas interdire à l'audit interne d'aller dans tel champ ou de ne pas aller dans tel champ. Alors, je rappelle d'abord, il y a trois lignes de défense. La première ligne de défense, c'est tout le personnel de l'institution qui sont sur les processus et chacun est propriétaire d'un risque. Il y a la deuxième ligne de défense. La défense veut dire, on fait un niveau de contrôle. C'est-à-dire, la deuxième ligne de défense, ce sont les responsables, les directeurs qui s'assurent que le travail que le collaborateur a apporté a respecté ce qu'il faut être. Mais l'erreur humaine, l'audit est la troisième ligne de défense. Donc l'auditeur aussi vient s'assurer que le travail que le directeur a fait, quand je parle de directeur, c'est pas forcément le directeur général, mais le directeur des ressources humaines, la DAF, la PRMP et tout ça, que le travail que tout le monde a fait respecte les procédures qui devraient être mises en application. Quand l'auditeur interne vient, il ne doit jamais, en aucun cas, être un gendarme. L'auditeur interne est un agent régulateur. C'est un instrument de correction. Une personne qui doit avoir sa porte ouverte à tout moment pour recueillir les besoins, pour s'assurer que les risques identifiés sont en cours de minimisation. Ça veut dire quoi? L'auditeur interne, avant de travailler, a un plan d'audit. Un plan d'audit qui est validé par le conseil d'administration et plus précisément par le comité d'audit. Mais avant de valider ce plan, il faut d'abord une cartographie des risques de tous nos processus. C'est-à-dire une cartographie qui ressort tous les risques de l'entité. Mais on ne peut pas tout ressortir. Tous les risques ne peuvent pas être sentis puisque le risque peut surgir aujourd'hui et la cartographie a été faite hier ou avant-hier. Mais c'est l'auditeur qui se rend compte qu'il y a un risque à tel endroit et qui prend la mesure pour travailler sur ce risque-là, qui informe le directeur général, qui informe le comité d'audit que ce risque-là, voilà comment il faut le minimiser. C'est très important.
13: Pourquoi cette première édition des journées techniques de l'auditeur?
9: Première édition des journées techniques de l'audit interne, c'est important. Je vais commencer par le régime du président Talon, qui a d'abord impulsé cette dynamique qui est très importante. Avant, dans l'administration publique, on n'avait que des inspecteurs. Aujourd'hui, c'est partout. Vous avez entendu tout à l'heure, une directrice de l'audit interne d'un hôpital dit qu'il y a désormais un service d'audit interne dans son administration. Donc, il devrait avoir un service d'audit interne dans toutes les administrations. Mais il n'y a pas que l'audit interne. Il y a la gestion du risque, il y a la conformité. Et comme le président du FAGAS, que je remercie au passage, là, on est en synergie pour faire en sorte d'apporter de la valeur ajoutée. Si l'auditeur ne peut pas apporter de la valeur ajoutée, ce n'est pas la peine.
13: Quelle sera la suite après ces journées?
9: L'ENAC Bénin, qui est l'Institut des auditeurs et contrôleurs du Bénin, est un creuset où nous nous connaissons et j'espère que nous nous connaîtrons mieux à l'avenir à cause de cette première édition. Je souhaiterais qu'à la fin de ces deux journées, que chacun puisse repartir avec des idées solides, avec une compréhension, avec une appropriation de ce qu'il a entendu et de ce qu'il a compris. Mais c'est pas fini. Je souhaiterais plus encore qu'arriver dans nos entreprises respectives, qu'on puisse les mettre en pratique. Parce que quand vous écoutez les questions qui sont posées, vous constatez la difficulté qu'il y a entre la relation comité d'audit, conseil d'administration, direction générale et auditeur. Il y a une grande difficulté qui a été soulevée au président du FAGAS. Notre rôle, nous, en tant qu'INAC Bénin, c'est de faire en sorte que les gens soient formés, le personnel soit formé, les auditeurs soient formés. Mais que ça ne s'arrête pas là. Que les membres du conseil d'administration également soient formés. Si nous tous, nous connaissons nos rôles, nous tous, nous connaissons les procédures, je pense que tout va aller bien dans les institutions du Bénin.
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0: Une heure.
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